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1: Radio Espérance, bonjour, nous sommes à Nice pour notre émission Comment va ton âme ? C'est la dernière émission avant l'été et nous nous retrouverons en septembre avec votre serviteur, le frère Paul-Marie. Et je voudrais finir avec vous ce que j'avais essayé de commencer, c'est-à-dire la résurrection du Christ dans toute son étendue. Et je voudrais parler notamment de la vie ressuscitée du chrétien. Le Christ ressuscité, il n'est pas... Il est le premier d'une longue série, et donc il veut ressusciter les siens. Il est ressuscité pour nous, disait saint Paul. Eux pour qui il est ressuscité. Le Christ est ressuscité des morts pour que nous marchions dans une vie nouvelle. Une vie nouvelle non parce qu'elle commence et reste proche de son point de départ, comme toutes les nouveautés appelées à vieillir, mais qui désigne des choses dont la date d'origine s'éloigne chaque jour. Mais nouvelle, ça veut dire au contraire que parce que chaque jour, cette vie peut se plonger dans sa source et se rapprocher d'elle. Nouvelle parce qu'elle est en communion avec l'aujourd'hui de l'éternité, où rien ne vieillit. Donc avant de réfléchir aux principes et aux applications de cette vie, je voudrais qu'on la regarde comment elle est vécue dans la conscience de l'homme. Et notamment chez Paul, où dans un même moment, il a rencontré le Christ vivant, il a adhéré à sa résurrection et en a reçu la manière de vivre. Le connaître, lui, et la puissance de sa résurrection et la communion à ses souffrances. Cette puissance de la résurrection dont nous parle saint Paul, c'est tout à la fois l'attirance, la séduction exercée sur Paul par le Seigneur, qui devient sa seule raison de vivre, et le gain escompté dans sa mort. Mais c'est aussi cette puissance mystérieuse qui donne à la vie humaine d'être ressuscitée et de grandir dans cette nouveauté. Même au milieu des épreuves et des combats, du vieillissement du corps ou de l'épuisement des forces. Donc la puissance d'attraction de la résurrection va utiliser les passivités de la condition humaine et en fera une participation à la croix du Seigneur. Donc la résurrection... elle donne la signification de la croix du Christ. Et elle dit à chacun, du coup, le sens de nos croix personnelles et de notre vie quotidienne. Le souhait final, c'est la vie. C'est d'avoir part à la résurrection des morts. Une vie définitive, où l'être humain dans sa totalité sera avec le Christ pour toujours. Comme saint Paul le dit magnifiquement d'ailleurs dans sa lettre aux Philippiens, je poursuis ma course pour tâcher de saisir, ayant été saisi moi-même par le Christ Jésus. Donc pour lui, cette vie est un mouvement continu, un élan sans cesse repris. Au fond, il s'agit de suivre le Christ, comme Matthieu l'avait entendu dans son cœur. Après l'avoir entendu dans ses oreilles, « Suis-moi », lui avait dit Jésus. Et Saint Jean, savait par expérience la plénitude de sens de ce « Suis-moi », c'est pour ça qu'il ajouta « Demeurez avec lui ». Ça, c'est très johannique. Et saint Paul, lui, a été saisi d'un coup et définitivement. Et donc il cherche à le saisir, mais c'est toujours la même réalité, hein, que ce soit dans les synoptiques, la Sequoia Christi, que ce soit demeurer avec lui chez Saint Jean, que ce soit chez Saint Paul, qui consiste à saisir. Hein. Donc le Seigneur veut vraiment être, hein, avec les siens, saisi par les siens, dans les siens. Et c'est pour ça que Saint Paul dit, si je vis, hein, ce n'est plus moi, mais le Christ qui vit en moi. Alors cette vie dans le Christ, cette expression hein, dans le Christ, vous vous rendez compte, elle se retrouve plus de 160 fois dans les lettres de Saint Paul. Dans le Christ. Alors, c'est la vie du Christ hein, qui donne et qui est infiniment plus proche de chacun que sa propre conscience, hein, plus intime à moi-même que moi-même, dit saint Augustin. Hein, vous me verrez parce que je vis et que vous vivrez. Hein. La vie du ressuscité, c'est cette relation devenue consciente et pleinement réalisée. C'est une participation à la nature divine reçue de Dieu par le Christ. C'est la vie de la grâce. Hein. Nous met à ce niveau. Vous savez, Jean, on avait parlé hein, de Dieu qui vient en nous, et c'est ça la grâce, hein, la grâce incréée, hein, l'Esprit Saint qui vient en nous, et dans cette venue, il nous fait participer à sa vie. C'est une vie divinisée dans le Christ, qui est une relation à Dieu. Hein. Donc, en commençant par chaque homme, hein, et le Christ hein, va nous faire toucher le prochain, le proximus. Il va vraiment être au plus intime de nous-mêmes. Et donc, ce sont les vertus théologales, hein, de foi, d'espérance et de charité. Et dès le premier texte du Nouveau Testament, aux chrétiens de Salonique, hein, Saint Paul dit, hein, croyez, la foi nous donne cette intuition hein, que nous avons une vie en nous, une vie intérieure, qui dit je crois, qui dit j'espère et qui dit j'aime. Hein. La foi d'abord, hein, elle nous donne d'être enseignés par Dieu dans le Christ. Vous croyez en Dieu, hein, croyez aussi en moi. Donc c'est Jésus qui en est... l'auteur, hein, c'est lui le chef de notre foi, et c'est lui qui l'amène à la perfection. L'espérance, elle attend de Dieu, hein. Elle s'appuie sur le Christ, puisque le Christ est mort et ressuscité pour nous. Et la charité, eh bien, elle est vraiment l'amour du Christ pour son Père et pour ses frères. Donc l'Esprit hein, du Christ vient en nous et il nous donne la vie du Christ. Et c'est cette vie qui nous donne de le voir, de croire en lui, de l'aimer et de s'appuyer sur lui pour espérer trouver Dieu. Alors cette vie de communion à Dieu dans le Christ, elle reçoit de lui du Christ, ben, la naissance de cette vie, hein, ses reprises et ses progrès. Et durant sa vie terrestre, hein, Jésus a fait fonction de sacrement vivant de la grâce, hein, puisque par ses gestes et par ses paroles, hein, il communiquait sa vie. Hein. Et après sa mort et sa résurrection, sa glorification dans le ciel, eh bien, c'est cette même vie du Christ hein, qui est donnée par les sacrements. Hein, les sacrements nous mettent en relation avec le Christ mort et ressuscité. Donc, à la fois, les sacrements ben, répondent à sa condition glorieuse, hein, et répondent aussi à notre condition, nous, de voyageurs, hein, très aimés, déjà participants de la vie divine, toujours libres de refuser, bien sûr, mais toujours appelés à recommencer, à progresser. Le baptême, hein, est le plus essentiel des sacrements, puisqu'il donne à l'homme de renaître de cet esprit et de revivre la mort et la résurrection du Christ. Le baptême, c'est vraiment l'empreinte du mystère pascal. Pie XII, hein, dans sa réforme de la liturgie pascale, hein, a placé au cœur de la veillée comme son acte primordial, hein, le renouvellement des promesses du baptême. Donc tout baptême, quelle que soit sa date, hein, qu'il soit, est toujours pascal. Notre baptême, ce fut notre Pâque. Et c'est vraiment le Christ ressuscité qui ressuscite un fils d'Adam et en fait un membre de son corps. Et après le baptême, eh bien la confirmation va affermir le don que nous avons reçu. Et quant à l'Eucharistie, eh bien, elle nous dit à la fois l'intention du Seigneur en sa mort qui est devenue le sacrifice absolument parfait, hein, et l'acceptation de ce sacrifice par Dieu ressuscitant Jésus et faisant de lui, hein, la source du salut et de la vie éternelle pour tous ceux qui sont unis à lui. Donc l'Eucharistie nous dit bien la volonté, hein, du Christ de nous avoir avec lui dans ce temps qui court, hein, et il veut rester avec nous. Donc c'est vraiment ici l'âme de l'Église qui nous donne la force du Christ, la force vivifiante de l'Église. Et si nous le recevons vraiment dans la foi, ben pour chacun, pour chaque communiant, elle peut devenir l'âme de son apostolat, de sa mission. Donc vivant, hein, le Seigneur veut rendre également vivant, hein, celui qui se nourrit de lui. Et puis ensuite, il y a le sacrement de la pénitence, hein, qui actualise la victoire du Christ sur le péché. Il y a le sacrement des malades qui veut associer toute maladie et toute souffrance à la fécondité de la rédemption. En plus, parfois, de donner la guérison et la consolation. C'est surtout le sacrement qui va nous permettre de vivre dans l'amour du Christ, dans cet amour qui a donné sa vie pour son Église. Et puis, il y a le sacrement du mariage, qui donne son sens et fixe son idéal à l'amour, hein, des chrétiens entre eux. Et puis, le sacrement de l'ordre, hein, qui est institué, ben, justement, pour que le Christ tête, hein, le Christ actuellement vivant, puisse rendre présent son amour, hein, auprès des siens, concrètement, charnellement, hein, et construise son Église. Et bien, tout est pascal dans tous ces sacrements. Et c'est l'Esprit, hein, qui vient vivifier, hein, les âmes par les sacrements. Et du coup, tout doit être pascal dans notre vie. Tout doit être mort de quelque chose pour ressusciter à autre chose. Et, au fond, la pauvreté, c'est la Pâque de nos avoirs. Une transformation, une autre manière de posséder. La chasteté, c'est une Pâque de notre convoitise et c'est une autre manière d'aimer. Hein, on meurt à quelque chose pour renaître un nouvel amour. Voilà, le Seigneur vient en nous, hein, faire sa Pâque. Comme il le dit, hein, je désirais, hein, faire ma Pâque, manger ma Pâque avec vous, manger la Pâque avec vous, avant, hein, de souffrir. Alors, on va continuer sur cette manière de vivre la Pâque du Seigneur dans l'Église. Mais on va faire une petite pause d'abord.

Radio Espérance, bonjour, nous sommes à Nice pour notre émission « Comment va ton âme ?» dans cette deuxième partie où nous parlons de la vie du ressuscité en nous. Alors, on avait parlé des sacrements, on peut aussi parler de la parole, hein, évidemment. Hein, au jour de Pâques, le Seigneur a ouvert les intelligences des apôtres au sens de l'Écriture. Et donc, on ne peut pas vivre du Christ et être animé de son esprit sans se nourrir de sa parole. Et le récit d'Emmaüs nous suggère l'esprit de cette lecture. C'est-à-dire écouter le Seigneur actuellement vivant, qui nous parle aujourd'hui. Vous voyez, je ne sais pas si vous avez entendu de ce débat, mais du prêtre qui prêche à la messe, et des fidèles allemands, qui ont demandé à ce que ce soit des laïcs qui puissent prêcher à l'homélie. Mais c'est pas du tout comprendre la fonction liturgique du prêtre. Hein. Le prêtre, il représente le Christ agissant. Hein, on dit le Christ tête. Une fois que la tête dit quelque chose, ensuite tout le corps suit. Donc il y a le Christ corps, ce sont les fidèles baptisés, et puis il y a le Christ tête. Et ça, c'est celui qui représente le Christ tête, c'est le prêtre. Et donc, pour lire l'Évangile, comme pour dire l'homélie, il représente le Christ tête. Hein, c'est le Christ vivant qui nous enseigne. Et d'abord par son Évangile et ensuite par son commentaire à travers le prêtre, à travers la figure du prêtre. Donc il y a une actualisation de la présence du Christ dans la liturgie. En tout cas, tout cela veut dire que quand on lit la parole, cette parole est vivante. Hein, c'est toujours la voix de l'unique pasteur. Que ses brebis reconnaissent. Et donc, c'est vraiment la vie du ressuscité en nous, elle se témoigne par ce désir de l'entendre par le Seigneur, car ton serviteur écoute, dit le jeune Samuel. Ou la demande de Saul, qui est terrassé au moment où il est saisi par le Christ, Seigneur, que veux-tu que je fasse? Et donc, parce que toute l'Écriture est de lui, il s'agit de le connaître, lui, dans la lecture de l'Écriture. Lui est sa puissance de résurrection. Hein, car cette parole est elle est vivante et elle est vivifiante. Après, évidemment, il s'agit aussi de vivre du ressuscité dans la réalité vécue. Pas simplement dans sa parole. Parce que cet effort ne peut pas rester conceptuel ou idéal. Il faut vivre cette réalité d'abord intérieurement et puis extérieurement ensuite. Donc c'est une communion au Christ, une saisie de lui, parce que nous voulons vivre comme il vit. Parce que nous nous appliquons à être dans le monde comme il y fut. C'est-à-dire en témoin de la vérité, en témoin de la miséricorde, pleurant avec ceux qui pleurent, joyeux avec ceux qui sont dans la joie. Alors d'abord, dans cette vie vécue, évidemment, il s'agit de se placer dans la même relation que le Christ a avec Dieu. Et donc, si Dieu nous a donné son Fils unique dans l'incarnation, il l'a donné au moment de la Passion, où les hommes ont fait ce qu'ils voulaient de lui, expression terrible, mais Dieu nous l'a redonné en le ressuscitant et en le constituant pour nous source de vie éternelle. Et il nous a montré ainsi l'amour du Père. Et donc c'est dans cette lumière que nous nous approchons de Dieu avec la même assurance que le Christ avait, c'est-à-dire l'assurance d'être son enfant bien-aimé. Donc,
Pour tout dire en un mot, au fond, notre relation doit tenir dans ce cri d'un enfant à son père. Dans ce mot qui fut celui du Christ. Abba, Père. Donc le Seigneur vient nous faire partager ses sentiments comme il veut nous faire partager l'amour dont il est aimé. Et donc le jour de Pâques, on reçoit la révélation de notre filiation adoptive et réelle. C'est d'ailleurs le message que dit Jésus à Marie-Madeleine. Va dire à mes frères, je monte vers mon Père et votre Père. Voilà ce qu'il faut dire. Voilà ce qu'il nous faudra vivre intérieurement. Et puis, l'amour dont Dieu aime l'homme en ressuscitant pour eux son Fils, cette philanthropie de Dieu, selon le mot de saint Paul, va changer radicalement notre condition. Et va renouveler les relations interpersonnelles. Dans l'épître de Jacques, il est dit, ne mêlez pas à ces considérations de personne la foi en notre Seigneur Jésus-Christ glorifié. On ne fait pas exception des personnes. Chacun est auréolé de gloire. Saint Paul, d'ailleurs, affirmait que le Christ est tout en tous et que nous sommes tous un en lui. Donc, il y a vraiment une humanité nouvelle qui veut naître à Pâques. C'est l'Église appelant l'humanité tout entière. Et donc, on a un regard neuf, une nouvelle manière d'aimer. Pour que vous vous aimiez comme moi-même je vous ai aimé, dit le Christ. Donc on pourrait évidemment s'étendre très longtemps sur ce sujet, mais il est bon quand même de remarquer que c'est l'esprit de charité que la liturgie pascale fait demander pour ceux qui ont communié à ce mystère. « Répandez en nous, Seigneur, » dit l'apôtre, la prière après la communion, « Répandez en nous, Seigneur, votre esprit de charité. » Pour qu'après nous avoir nourris du sacrement pascal, votre amour paternel garde nos cœurs parfaitement unis. Donc la relation à Dieu,

0: Voilà, c'est un travail, évidemment, sur soi. C'est une lutte, hein, contre ses défauts. C'est une acquisition laborieuse, des différentes, excellences de caractère, qu'on appelle aussi des vertus. C'est la transformation aussi, hein, par les béatitudes, qui ne sont pas, une théorie, hein, ou un idéal abstrait. Mais c'est de partager par la communion au Christ, hein, ses intentions, sa pensée, ses sentiments. Donc au moment où la colère gronde, hein, concrètement, où l'égoïsme se faufile, où le plaisir appelle, eh bien le disciple entend le désir du Seigneur. Hein, il faut que je sois, il faut que je vive en eux, hein, comme il le dit à son Père. Que je vive en eux comme moi je vis en toi, hein, que tu vis en moi. Donc, vous voyez que croire que le Christ est actuellement vivant et ressuscité, ben c'est laisser renouveler par l'esprit de Pâques. Et donc, on ne peut pas s'installer dans la facilité et on ne peut pas évincer la croix. Hein. Donc, on n'agit pas simplement par principe négatif, comme peur du péché ou crainte du châtiment, mais on agit dans cet esprit pour communier au Christ, pour lui plaire. Hein. Pour vivre de sa vie. Donc cette transformation, oui, on le sent bien, n'est pas un travail désincarné ou dans une situation intemporelle. Hein. Au fond, ce sont les éléments et les actes les plus matériels de notre vie, hein, qui doivent laisser passer le souffle de Pâques et prendre un air de fête. Hein, quoi que vous fassiez, dire ou faire, que ce soit toujours au nom du Seigneur Jésus. Rendant par lui grâce au Dieu Père. Donc nous savons, hein, qu'avec ceux qu'il aime, hein, Dieu collabore en tout pour leur bien. Donc le stoïcisme fondait tout son comportement, vous savez, sur ce fameux principe, il y a des choses qui dépendent de nous et d'autres qui n'en dépendent pas. Et le disciple peut s'y rapporter et faire par amour le maximum de ce qui dépend de lui. Mais il sait qu'il y a une manière de prendre ce qui ne dépend pas de lui. Eh bien, pour le chrétien, ce qui ne dépend pas de lui, il dit que tout est grâce. Hein, parce qu'il découvre que rien n'échappe à ce tout. Hein, ni son tempérament, ni son enfance, ni sa profession, ni sa famille, ni ce qu'il appelle des obstacles, hein, ni les moyens. Énergie ou passivité, hein, tout a reçu un sens dans la victoire du Christ. Afin qu'il devienne vraiment le premier-né d'une multitude de frères. Donc vivre du Christ ressuscité, vous voyez, c'est entrer, hein, dans cette victoire par une appartenance totale et réelle au Christ. Je vous souhaite de très bonnes vacances si vous en avez, et un jour de grâce pour rien que pour aujourd'hui. À très bientôt, à septembre.
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Dieu notre protecteur voit et regarde tes serviteurs. Seigneur Dieu Tout-Puissant, exauce les prières de tes serviteurs. Nous venons d'entendre le graduel Protector Noster du 11e dimanche ordinaire ou du 5e dimanche après la Pentecôte pour la forme extraordinaire. Et on le trouve aussi au samedi des quatre temps de Carême et de Septembre pour cette même forme extraordinaire. Ce graduel est une prière de supplication en acte. Le psaume 83, ou 84 selon la tradition hébraïque auquel elle est empruntée, est un beau chant de désir et de joie qui célèbre la grâce insigne pour le fidèle du Seigneur d'habiter ses parvis, de se tenir tout près de son autel, sous sa tente, tous les jours de sa vie, et même pour l'éternité, pour les siècles des siècles, dans la louange. Psaume du ciel, aussi bien que de la vie bienheureuse dans le temple de Jérusalem et pour nous dans l'Église. Psaume de louange et d'espérance, mais qui contient pourtant, juste en passant, cette prière humble et suppliante qu'a précisément retenue le compositeur, en modifiant d'ailleurs sensiblement le texte dans un sens plus implorant. C'est assez étonnant de voir que le compositeur a retenu ces deux seuls versets d'un psaume qui aurait été l'occasion vraiment de beaucoup de pièces grégoriennes merveilleuses. Donc il est intéressant de comparer le texte de la Vulgate et le texte de notre graduel. Texte de la Vulgate, Domine Deus Virtutum, Exaudi orationem meam, Auribus percipe Deus Jacob, Protector Noster, Aspice Deus et respice in faciem Christi tui. Non seulement le graduel a inversé les versets, il commence par Protector Noster, Aspice Deus, et puis ensuite Domine Deus Virtutum, mais la prière individuelle, Orationem meam, ou in faciem Christi tui, est devenue collective. Respice super servos tuos, exaudi preces servorum tuorum. Et qui plus est, la prière royale, la prière du Christ, regarde la face de ton Christ, de ton oint, cette prière royale est devenue la prière des serviteurs. Regarde tes serviteurs, exauce les prières de tes serviteurs, la prière du peuple donc. Les exégètes remarquent que ces deux versets 9 et 10 du psaume de louange seraient précisément une addition postérieure, à usage liturgique de la dévotion juive, déjà. Devenue chrétienne et isolée de son contexte biblique, cette prière prend davantage l'aspect d'une supplication pressante et maternelle de l'Église. C'est elle, en effet, et non plus le roi, qui invite Dieu, son époux, à regarder ses enfants, servos tuos, leurs enfants, les époux de Dieu et de l'Église, et à écouter leurs prières. Bien, cette transposition est vraiment touchante. Et même si la beauté originelle du texte sacré garde tout son prix, avec notamment cette mention de la face de ton Christ, le visage du Christ, qui est presque littéralement, explicitement prononcé dans l'Ancien Testament grâce à ce psaume, eh bien on peut admirer l'audace pieuse du compositeur, qui a su transformer le sens littéral du cantique inspiré pour mieux l'adapter à notre humilité de serviteur, à notre prière. Par deux fois nous sommes nommés. Regarde tes serviteurs, exauce les prières de ton serviteur, de tes serviteurs. Et nous sommes substitués au Christ lui-même. Par deux fois aussi, en comparaison, nous sommes élevés discrètement au rang de peuple sacerdotal et royal,
dans la formulation même de notre prière. Par deux fois, nous sommes revêtus de la dignité de Fils dans le Fils, de Christ dans le Christ. Et nous chantons en ne faisant plus qu'un avec le Seigneur Jésus, loin de Dieu, devenu notre frère en humanité. Quelle est cette prière ? Exauce les prières de tes serviteurs. Elle est très belle et très pure car elle ne demande rien. On ne sait pas quelle est cette prière. Elle ne demande rien sinon d'être exaucée, mais on ne sait pas de quoi. Sa valeur en tant que prière lui vient surtout de l'action divine, qui est mentionnée par trois verbes « aspice, respice, exaudi ». Et là, on peut comprendre peut-être pourquoi le compositeur a inversé les deux versets. Parce qu'il y a une merveilleuse progression dans l'expression de cette triple demande « aspice, respice, exaudi ». Aspicere, en latin du moins, c'est porter ses regards vers, examiner attentivement. Respicere, mais ça suppose une certaine distance du coup. Respicere, c'est regarder en arrière, c'est comme si on avait déjà passé la réalité, et on se retourne, on revient pour mieux fixer son attention. Exaudire, enfin, c'est entendre clairement, et donc c'est écouter et finalement exaucer. C'est finalement entrer en dialogue. Donc vous voyez qu'à travers ces trois verbes, bien c'est la démarche de Dieu qui est décrite dans la prière, avec des mots humains, une psychologie humaine. On pense à un père là, qui se penche de plus en plus sur son enfant pour mieux l'écouter, qui le regarde d'abord de toute sa hauteur, et puis qui se penche, et puis qui tend l'oreille. Qui met l'oreille tout près des lèvres de son petit. Bien, ce beau graduel demande à Dieu de nous regarder, de nous repérer d'abord, de nous bien nous regarder, de nous écouter. Et c'est cela la prière, alors même que la demande n'est pas formulée. La prière est avant tout contact d'amour entre le Père des cieux et ses enfants. Ce que l'on a à demander est secondaire. Ou plus exactement, si Dieu s'est penché et placé à l'écoute, c'est qu'on a su lui plaire déjà. Et donc que notre prière, elle est déjà exaucée. Voilà l'enseignement profond de ce graduel qui légitime, il me semble, la modification du texte sacré par le compositeur. Comment ne pas reconnaître une fois de plus que l'Église, dans sa liturgie, se montre maîtresse d'oraison, hors pair ? On le saisit ici en considérant seulement le texte, mais on va voir que la mélodie va venir encore ajouter son expression particulière pour achever la leçon maternelle, et qui plus est dans une beauté artistique consommée. Voilà. On a tout le chant grégorien là, qui est indissociablement une prière incomparable sur un texte inspiré et revêtu d'une mélodie qui est authentiquement artistique. On réécoute ce graduel avant d'en faire le commentaire musical.

La mélodie type des graduels du cinquième mode se prête avec une souplesse infinie aux nuances des différents textes qu'elle habille. Et elle va très bien avec ce texte, comme elle allait très bien au texte du dimanche précédent, Propitius Esto. Ici, c'est Protector Noster. Le corps et le verset de ce graduel sont tous deux constitués de deux phrases mélodiques et l'ensemble de cette pièce apparaît très équilibré. L'intonation est classique, plutôt grave, mais en même temps légère. L'accent de Protector est bien appuyé, celui de Noster aussi, mais ensuite, la vocalise sur la finale de Noster se déroule très légèrement et même joyeusement. En faisant bien la finale de Protector au lever du rythme, sur le dernier petit ponctum, la dernière note, on fera très simplement la distinction verbale entre les deux mots. Le fa, tonique du cinquième mode, joue un rôle important tout au long de cette intonation qui s'enroule avec fluidité autour de cette corde, avant de plonger jusqu'au ré et même jusqu'au do grave sur la cadence large et appuyée qui clôt cette intonation, mais sans lenteur, parce que la suite doit jaillir. Et de fait, c'est sans transition que la mélodie bondit par un intervalle de sixte, ce qui est assez exceptionnel, vers le la, qui sert lui-même de tremplin vers le do aigu, puis vers le ré, sommet mélodique de tout ce corps de graduel, qu'on retrouvera à plusieurs reprises dans la première et dans la deuxième phrase. Il y a évidemment de la vigueur dans ce cri de l'âme, qui n'est pourtant pas désespéré, loin de là. La montée est en plein élan, mais une fois le sommet atteint, la retombée se fait avec une certaine retenue sur les neumes ternaires, conférant à ce passage une nuance d'épanouissement certain qui convient encore très bien au cinquième mode. Aspice, regarde. De même, le traitement mélodique de Deus est à la fois ardent et humble, plein de vénération. L'accent au lever sur le la porte l'intensité, plus encore que le double do qui le suit, et la descente est légère, sans ralentissement particulier. La deuxième phrase, après l'élan assez soudain de Aspice, apparaît d'emblée plus calme, comme si la connexion une fois établie avec le Seigneur, souvenons-nous de ce qu'on a dit dans le commentaire spirituel, l'âme est déjà placée dans la confiance. Elle se sent entendue et presque exaucée. Aspice, la montée de Respice est beaucoup plus retenue que celle de Aspice, sans pour autant qu'il faille l'élargir, car rien n'indique une lourdeur quelconque dans les manuscrits. Elle est légère et fervente, mais tranquille. Et cette impression de paix, de calme, est encore renforcée par l'apparition du si bémol, qui apporte sa nuance de tendresse si bienvenue ici. Donc une progression, dans la mélodie comme dans le texte. La cadence en la sur la finale de Respice ne doit pas être élargie, car on va vers la suite, et après la demi-barre, la mélodie retrouve l'intervalle do-ré très ardent sur l'accent de super. Il y a là une note de confiance qui doit se traduire par la fermeté de cet accent super, jointe à la douceur de la syllabe finale sans dureté aucune. C'est la douceur qui préside ensuite et enfin à la longue vocalise de servos tuos, introduite par le si bémol et qui se déploie toute entre le fa et le do dans une grande légèreté et une belle ardeur, notamment sur la longue tenue sur le do qui prélude à la retombée finale vers la cadence bien appuyée en mode de fa. Voilà ce corps de graduel qui apparaît donc bien nuancé, mais dominé par cette progression de aspice et respice, progression dans la paix, dans le calme, dans la tranquillité, dans la certitude d'être exaucé, et dominé par les deux sentiments de ferveur confiante sur aspice et de paix rayonnante sur respice et la suite, qui se conjuguent à merveille tout au long de ces formules du cinquième mode. Le verset de graduel commence de façon très légère, avec
son syllabisme initial. Sa montée rapide vers la dominante, un peu comme un verset de psaume qui jaillit à la fin d'une antienne. Mais bientôt, la mélodie s'enroule autour du Do et plane de façon très heureuse sur la finale de Virtutum. Ça, c'est magnifique. Le dieu des vertus, le dieu des armées, le dieu du ciel. Les trois incises qui composent cette longue formule type de Virtutum sont traitées avec grande liberté par le compositeur, qui laisse son génie se mouvoir très simplement et apporter ici ou là une petite touche d'originalité toujours très bienvenue. Les deux premières incises se déploient nettement autour du Do, montant jusqu'au Mi, s'appuyant sur le La, ou descendant même jusqu'au Fa inférieur. Tout est léger, très aérien, c'est de la haute contemplation et l'âme semble ravie en extase. On peut admirer notamment le beau balancement de la retombée de la deuxième incise avec son alternance d'élan ternaire et de repos binaire. Et également, bien sûr, le souffle qui anime la troisième incise, alors là très légère, et qui doit être menée à partir du piano initial avec un grand crescendo vers le Fa au sommet de la phrase qui est aussi le sommet de toute la pièce. Deus Virtutum. On a célébré, contemplé le Dieu du ciel, le Dieu des armées, et on s'est laissé emporter dans la louange. La dernière phrase est beaucoup plus humble, mais non moins belle que tout le reste. La mélodie se fait d'emblée suppliante, dès les premières notes de Exaudi. C'est toujours léger, mais moins fort. Ça devient tendre, comme le petit enfant qui va parler à l'oreille de son père. Et à mesure qu'on va se diriger vers la cadence de Preces, on va sentir comme un élargissement progressif qui correspond au mouvement de l'âme qui s'enfouit, qui s'incline profondément, s'anéantit même devant son Créateur. La toute petitesse devant la grandeur du Dieu des armées. Et cette formule type d'abaissement est toujours de toute beauté. Et ici, sur le mot « preces », elle acquiert beaucoup de sens, vraiment. La prière est certes une élévation de l'âme vers Dieu, mais elle est aussi un acte profond d'humilité, un acte de souverain respect. Et c'est ce que traduit le mouvement de la mélodie sur « preces ». Et enfin, le dernier membre de phrase sur « servorum tuorum » reprend du mouvement et achève cette pièce magnifique dans une belle légèreté et une joie plus extérieure qui correspond davantage à celle du début du graduel.

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Radio Espérance, lecture du chapitre 1 de l'Épître aux Romains. Adresse. Paul, serviteur du Christ Jésus, apôtre par vocation, mis à part pour annoncer l'évangile de Dieu, que d'avance il avait promis par ses prophètes dans les Saintes Écritures, concernant son Fils, issu de la lignée de David selon la chair, établi Fils de Dieu avec puissance, selon l'Esprit de sainteté, par sa résurrection des morts, Jésus-Christ notre Seigneur, par qui nous avons reçu grâce et apostolat, pour prêcher à l'honneur de son nom l'obéissance de la foi parmi tous les païens, dont vous faites partie vous aussi, appelés de Jésus-Christ, à tous les bien-aimés de Dieu qui sont à Rome, aux saints par vocation, à vous grâce et paix, de par Dieu notre Père et le Seigneur Jésus-Christ.

Action de grâce et prière. Et d'abord, je remercie mon Dieu par Jésus-Christ à votre sujet, à tous, de ce qu'on publie votre foi dans le monde entier. Car Dieu m'est témoin, à qui je rends un culte spirituel en annonçant l'évangile de son Fils, avec quelle continuité je fais mémoire de vous et demande constamment dans mes prières d'avoir enfin une occasion favorable, si Dieu le veut, d'aller jusqu'à vous. Car j'ai un vif désir de vous voir, afin de vous communiquer quelques dons spirituels pour vous affermir, ou plutôt éprouver le réconfort parmi vous de notre foi commune à vous et à moi. Je ne veux pas vous laisser ignorer, frères, que j'ai souvent projeté de me rendre chez vous, mais j'en fus empêché jusqu'ici, afin de recueillir aussi quelques fruits parmi vous comme parmi les autres païens. Je me dois aux Grecs comme aux barbares, aux savants comme aux ignorants. De là mon empressement à vous porter l'Évangile, à vous aussi, habitants de Rome.

énoncé de la thèse. Car je ne rougis pas de l'Évangile. Il est une force de Dieu pour le salut de tout homme qui croit, du juif d'abord, puis du grec. Car en lui, la justice de Dieu se révèle de la foi à la foi, comme il est écrit « Le juste vivra de la foi ».

Première section, les païens et les juifs sous la colère de Dieu. Les païens, objet de la colère de Dieu. En effet, la colère de Dieu se révèle du haut du ciel contre toute impiété et toute injustice des hommes qui tiennent la vérité captive dans la justice. Car ce qu'on peut connaître de Dieu est pour eux manifeste. Dieu, en effet, le leur a manifesté. Ce qu'il a d'invisible depuis la création du monde se laisse voir à l'intelligence, à travers ses œuvres, son éternelle puissance et sa divinité, en sorte qu'ils sont inexcusables, puisqu'ayant connu Dieu, ils ne lui ont pas rendu comme un Dieu de gloire ou action de grâce, mais ils ont perdu le sens dans leur raisonnement et leur cœur inintelligent s'est enténébré. Dans leur prétention à la sagesse, ils sont devenus fous et ils ont changé la gloire du Dieu incorruptible contre une représentation, simple image d'homme corruptible, d'oiseau, de quadrupède, de reptile. Aussi Dieu les a-t-il livrés selon les convoitises de leur cœur à une impureté où ils avilissent eux-mêmes leur propre corps, eux qui ont échangé la vérité de Dieu contre le mensonge, adoré et servi la créature de préférence au Créateur, qui est béni éternellement. Amen. Aussi Dieu les a-t-il livrés à des passions avilissantes, car leurs femmes ont échangé les rapports naturels pour des rapports contre nature. Pareillement, les hommes, délaissant l'usage naturel de la femme, ont brûlé de désir les uns pour les autres, perpétrant l'infamie d'homme à homme et recevant à leur personne l'inévitable salaire de leur égarement. Et comme ils n'ont pas jugé bon de garder la vraie connaissance de Dieu, Dieu les a livrés à leur esprit sans jugement, pour faire ce qui ne convient pas, remplis de toute injustice, de perversité, de cupidité, de malice, ne respirant qu'envie, meurtre, dispute, fourberie, malignité, diffamateur, détracteur, ennemi de Dieu, insulteur, orgueilleux, fanfaron, ingénieux au mal, rebelle à leurs parents, insensé, déloyaux, sans cœur, sans pitié, connaissant bien pourtant le verdict de Dieu qui déclare digne de mort les auteurs de pareilles actions. Non seulement ils les font, mais ils approuvent encore ceux qui les commettent.

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Chapitre 2. Les Juifs, à leur tour, objet de la colère divine. Aussi es-tu sans excuse, qui que tu sois, toi qui juges. Car en jugeant autrui, tu juges contre toi-même, puisque tu fais de même, toi qui juges. Et nous savons que le jugement de Dieu s'exerce selon la vérité sur les auteurs de pareilles actions. Et tu comptes, toi qui juges ceux qui les commettent, et qu'il est fait toi-même, que tu échapperas au jugement de Dieu? Ou bien méprises-tu ses richesses de bonté, de patience, de longanimité, sans reconnaître que cette bonté de Dieu te pousse au repentir? Par ton endurcissement et la pénitence de ton cœur, tu amasses contre toi un trésor de colère. Au jour de la colère, où se révélera le juste jugement de Dieu, qui rendra chacun selon ses œuvres. À ceux qui par la constance dans le bien recherchent gloire, honneur et incorruptibilité, la vie éternelle. Aux autres, âmes rebelles, indociles à la vérité et dociles à l'injustice, la colère et l'indignation, tribulation et angoisse à toute âme humaine qui s'adonne au mal, aux Juifs d'abord, puis aux Grecs. Gloire, honneur et paix à quiconque fait le bien, aux Juifs d'abord, puis aux Grecs. Car Dieu ne fait pas exception des personnes. »

malgré la loi. En effet, quiconque aura péché sans la loi périra aussi sans la loi. Et quiconque aura péché sous la loi, par la loi sera jugé. Ce ne sont pas les auditeurs de la loi qui sont justes devant Dieu, mais les observateurs de la loi qui seront justifiés. En effet, quand des païens privés de la loi accomplissent naturellement les prescriptions de la loi, ces hommes, sans posséder de loi, se tiennent eux-mêmes lieu de loi. Ils montrent la réalité de cette loi inscrite en leur cœur, à preuve le témoignage de leur conscience, ainsi que les jugements intérieurs de blâme ou d'éloge qu'ils portent les uns sur les autres. Au jour où Dieu jugera les pensées secrètes des hommes, selon mon évangile, par le Christ Jésus. Mais si toi, qui arbores le nom de Juif, qui te repose sur la loi, qui te glorifie en Dieu, qui connais sa volonté, qui discerne le meilleur, instruit par la loi, et ainsi te flatte d'être toi-même le guide des aveugles, la lumière de qui marche dans les ténèbres, l'éducateur des ignorants, le maître des simples, parce que tu possèdes dans la loi l'expression même de la science et de la vérité, eh bien, l'homme qui enseigne autrui, tu ne t'enseignes pas toi-même. Tu prêches de ne pas dérober et tu dérobes. Tu interdis l'adultère et tu commets l'adultère. Tu abhorres les idoles et tu pilles leur temple. Toi qui te glorifies dans la loi en transgressant cette loi, c'est Dieu que tu déshonores. Car le nom de Dieu, à cause de vous, est blasphémé parmi les nations, dit l'Écriture.

malgré la circoncision. La circoncision, en effet, te sert si tu pratiques la loi. Mais si tu transgresses la loi, avec ta circoncision, tu n'es plus qu'un incirconcis. Si donc l'incirconcis garde les prescriptions de la loi, son incirconcision ne vaudra-t-elle pas une circoncision ? Et celui qui physiquement incirconcis accomplit la loi te jugera. Toi qui avec la lettre et avec la circoncision es transgresseur de la loi. Car le juif n'est pas celui qui l'est au dehors, et la circoncision n'est pas au dehors dans la chair. Le vrai juif l'est au dedans, et la circoncision dans le cœur, selon l'esprit et non pas selon la lettre. Voilà celui qui tient sa louange, non des hommes, mais de Dieu. »

Chapitre 3. Malgré les promesses de Dieu. Quelle est donc la supériorité du Juif? Quelle est l'utilité de la circoncision? Grande à tous égards. D'abord, c'est à eux que furent confiés les oracles de Dieu. Quoi donc si d'aucuns furent infidèles? Leur infidélité va-t-elle annuler la fidélité de Dieu? Certes non. Il faut que Dieu soit véridique, et tout homme menteur, comme dit l'Écriture, afin que tu sois justifié dans tes paroles, et triomphe si l'on te met en jugement. Mais si notre injustice met en relief la justice de Dieu, que dire? Dieu serait-il injuste en nous frappant de sa colère? Je parle en homme. Certes non. Sinon, comment Dieu jugera-t-il le monde? Mais si mon mensonge a rehaussé la vérité de Dieu pour sa gloire, de quel droit suis-je jugé, moi aussi comme un pécheur? Ou bien, comme certains nous accusent outrageusement de le dire, devrions-nous faire le mal pour qu'en sorte le bien? Cela mérite leur condamnation.

Tous sont coupables. Quoi donc ? L'emportons-nous ? Pas du tout, car nous avons établi que, juifs et grecs, tous sont soumis au péché, comme il est écrit. Il n'est pas de juste, pas un seul. Il n'en est pas de sensé, pas un qui recherche Dieu. Tous ils sont dévoyés, ensemble pervertis. Il n'en est pas qui fasse le bien, non, pas un seul. Leur gosier est un sépulcre béant, leur langue trame la ruse. Un venin d'aspic est sous leurs lèvres. La malédiction et l'aigreur remplissent leur bouche. Agiles sont leurs pieds à verser le sang. Ruines et misères sont sur leur chemin. Le chemin de la paix, ils ne l'ont pas connu. Nulle crainte de Dieu devant leurs yeux. Or, nous le savons, tout ce que dit la loi, elle le dit pour ceux qui sont sous la loi, afin que toute bouche soit fermée, et le monde entier reconnu coupable devant Dieu, puisque personne ne sera justifié devant lui par la pratique de la loi. La loi ne fait que donner la connaissance du péché. »

révélation de la justice de Dieu. Mais maintenant, sans la loi, la justice de Dieu s'est manifestée, attestée par la loi et les prophètes. Justice de Dieu par la foi en Jésus-Christ, à l'adresse de tous ceux qui croient, car il n'y a pas de différence. Tous ont péché et sont privés de la gloire de Dieu. Et ils sont justifiés par la faveur de sa grâce en vertu de la rédemption, accomplie dans le Christ Jésus. Dieu l'a exposé, instrument de propitiation par son propre sang moyennant la foi. Il voulait montrer sa justice, du fait qu'il avait passé condamnation sur les péchés commis jadis, au temps de la patience de Dieu. Il voulait montrer sa justice au temps présent, afin d'être juste et de justifier celui qui se réclame de la foi en Jésus-Christ.

le rôle de la foi. Où donc est le droit de se glorifier? Il est exclu. Par quel genre de loi? Celle des œuvres? Non, par une loi de foi. Car nous estimons que l'homme,

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Troisième section, l'exemple d'Abraham. Chapitre 4. Abraham justifié par sa foi. Que dirons-nous donc d'Abraham, notre ancêtre, selon la chair? Si Abraham tint sa justice des œuvres, il a de quoi se glorifier. Mais non au regard de Dieu. Que dit en effet l'Écriture? Abraham crut à Dieu, et celui fut compté comme justice. À qui fournit un travail, on ne compte pas le salaire à titre gracieux. C'est un dû. Mais à qui, au lieu de travailler, croit en celui qui justifie l'impie, on compte sa foi comme justice. Exactement comme David proclame heureux l'homme à qui Dieu attribue la justice, indépendamment des œuvres. Heureux ceux dont les offenses ont été remises et les péchés couverts. Heureux l'homme à qui le Seigneur n'impute aucun péché. »

indépendamment de la circoncision. Cette déclaration de bonheur s'adresse-t-elle donc aux circoncis ou bien également aux incirconcis? Nous disons en effet que la foi d'Abraham lui fut comptée comme justice. Comment donc fut-elle comptée? Quand il était circoncis ou avant qu'il le fût? Non pas après, mais avant. Et il reçut le signe de la circoncision comme sceau de la justice de la foi qu'il possédait quand il était incirconcis. Ainsi devint-il à la fois le père de tous ceux qui croiraient sans avoir la circoncision, pour que la justice leur fût également comptée. Et le père des circoncis qui ne se contente pas d'être circoncis, mais marche sur les traces de la foi qu'avant la circoncision eut notre père Abraham. »

indépendamment de la loi. De fait, ce n'est point par l'intermédiaire d'une loi qu'agit la promesse faite à Abraham ou à sa descendance de recevoir le monde en héritage, mais par le moyen de la justice de la foi. Car si l'héritage appartient à ceux qui relèvent de la loi, la foi est sans objet et la promesse sans valeur. La loi, en effet, produit la colère, tandis qu'en l'absence de loi, il n'y a pas non plus de transgression. Aussi dépend-il de la foi, afin d'être donc gracieux, et qu'ainsi la promesse soit assurée à toute la descendance, qui se réclame non de la loi seulement, mais encore de la foi d'Abraham, notre père à tous, comme il est écrit « Je t'ai établi père d'une multitude de peuples ». Notre père devant celui auquel il a cru, le Dieu qui donne la vie aux morts et appelle le néant à l'existence. »

La foi d'Abraham est la foi du chrétien. Espérant contre toute espérance, il crut et devint ainsi père d'une multitude de peuples, selon qu'il fut dit, « Telle sera ta descendance ». C'est d'une foi sans défaillance qu'il considéra son corps déjà mort, il avait quelques 100 ans, et le sein de Sarah, mort également. Appuyé sur la promesse de Dieu, sans hésitation ni incrédulité, mais avec une foi puissante, il rendit gloire à Dieu, certain que tout ce que Dieu a promis, il est assez puissant ensuite pour l'accomplir. Voilà pourquoi ce lui fut compté comme justice. Or, quand l'Écriture dit que sa foi lui fut comptée, ce n'est point pour lui seul. Elle nous visait également, nous à qui la foi doit être comptée, nous qui croyons en celui qui ressuscita d'entre les morts Jésus notre Seigneur, livré pour nos fautes et ressuscité pour notre justification. »

Chapitre 5. La justification, gage du salut. Ayant donc reçu notre justification de la foi, nous sommes en paix avec Dieu par notre Seigneur Jésus-Christ, lui qui nous a donné d'avoir accès par la foi à cette grâce en laquelle nous sommes établis, et nous nous glorifions dans l'espérance de la gloire de Dieu. Que dis-je ? Nous nous glorifions encore des tribulations, sachant bien que la tribulation produit la constance une vertu éprouvée, la vertu éprouvée l'espérance. Et l'espérance ne déçoit point, parce que l'amour de Dieu a été répandu dans nos cœurs par le Saint-Esprit qui nous fut donné. C'est en effet alors que nous étions sans force, c'est alors, au temps fixé, que le Christ est mort pour des impies. À peine en effet voudrait-on mourir pour un homme juste, pour un homme de bien, oui, peut-être, osera-t-on mourir. Mais la preuve que Dieu nous aime, c'est que le Christ, alors que nous étions encore pécheurs, est mort pour nous. Combien plus, maintenant justifiés dans son sang, serons-nous par lui sauvés de la colère. Si, étant ennemis, nous fûmes réconciliés à Dieu par la mort de son Fils, combien plus, une fois réconciliés, serons-nous sauvés par sa vie, et pas seulement cela, mais nous nous glorifions en Dieu par notre Seigneur Jésus-Christ, par qui, dès à présent, nous avons obtenu la réconciliation. »

libération du péché, de la mort et de la loi. Adam et Jésus-Christ. Voilà pourquoi, de même que par un seul homme le péché est entré dans le monde, et par le péché la mort, et qu'ainsi la mort a passé en tous les hommes, du fait que tous ont péché, car jusqu'à la loi il y avait du péché dans le monde. Mais le péché n'est pas imputé quand il n'y a pas de loi. Cependant, la mort a régné d'Adam à Moïse, même sur ceux qui n'avaient point péché d'une transgression semblable à celle d'Adam, figure de celui qui devait venir. Mais il n'en va pas du don comme de la faute. Si par la faute d'un seul, la multitude est morte, combien plus la grâce de Dieu et le don conféré par la grâce d'un seul homme, Jésus-Christ, se sont-ils répandus à profusion sur la multitude ? Et il n'en va pas du don comme des conséquences du péché d'un seul. Le jugement, venant après un seul péché, aboutit à une condamnation. L'œuvre de grâce, à la suite d'un grand nombre de fautes, aboutit à une justification. Si en effet, par la faute d'un seul, la mort a régné du fait de ce seul homme, combien plus ceux qui reçoivent avec profusion la grâce et le don de la justice régneront-ils dans la vie par le seul Jésus-Christ. Ainsi donc, comme la faute d'un seul a entraîné sur tous les hommes une condamnation, de même l'œuvre de justice d'un seul procure à tous une justification qui donne la vie. Comme en effet, par la désobéissance d'un seul homme, la multitude a été constituée pécheresse, ainsi, par l'obéissance d'un seul, la multitude sera-t-elle constituée juste. La loi, elle, est intervenue pour que se multipliât la faute. Mais où le péché s'est multiplié, la grâce a surabondé. Ainsi, de même que le péché a régné dans la mort, de même la grâce régnerait par la justice, pour la vie éternelle, par Jésus-Christ notre Seigneur.

Chapitre 6. Le baptême. Que dire alors? Qu'il nous faut rester dans le péché pour que la grâce se multiplie? Certes non. Si nous sommes morts au péché, comment continuer de vivre en lui? Ou bien ignorez-vous que, baptisés dans le Christ Jésus, c'est dans sa mort que tous nous avons été baptisés? Nous avons donc été ensevelis avec lui par le baptême dans la mort, afin que, comme le Christ est ressuscité des morts par la gloire du Père, nous vivions, nous aussi, dans une vie nouvelle. Car si c'est un même être avec le Christ que nous sommes devenus par une mort semblable à la sienne, nous le serons aussi par une résurrection semblable. Comprenons-le, notre vieil homme a été crucifié avec lui, pour que fût réduit à la puissance ce corps de péché, afin que nous cessions d'être asservis au péché. Car celui qui est mort est affranchi du péché. Mais si nous sommes morts avec le Christ, nous croyons que nous vivrons aussi avec lui, sachant que le Christ, une fois ressuscité des morts, ne meurt plus, que la mort n'exerce plus de pouvoir sur lui. Sa mort fut une mort au péché, une fois pour toutes, mais sa vie est une vie à Dieu. Et vous, de même, considérez que vous êtes morts au péché et vivant à Dieu dans le Christ Jésus. »

service du péché et service de la justice. Que le péché ne règne donc plus dans votre corps mortel, de manière à vous plier à ses convoitises. Ne faites plus de vos membres des armes d'injustice au service du péché, mais offrez-vous à Dieu comme des vivants, revenus de la mort, et faites de vos membres des armes de justice au service de Dieu. Car le péché ne dominera pas sur vous. Vous n'êtes pas sous la loi. »

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3: Année A, 14e dimanche du temps ordinaire. Première lecture, livre de Zacharie, chapitre 9. Ainsi parle le Seigneur, exulte de toutes tes forces, fille de Sion, pousse des cris de joie, fille de Jérusalem. Voici que ton roi vient à toi. Il est juste et victorieux. Pauvre et monté sur un âne, un ânon, le petit d'une ânesse. Ce roi fera disparaître d'Éphraïm les chars de guerre et de Jérusalem les chevaux de combat. Il brisera l'arc de guerre et il proclamera la paix aux nations. Sa domination s'étendra d'une mer à l'autre et de l'Euphrate à l'autre bout du pays. Parole du Seigneur. Chers auditeurs, il est question d'un roi qui proclamera la paix aux nations. Nous pensons d'abord à un roi comme Salomon, dont le nom est construit sur la racine du mot paix, shalom. C'est lui qui a bâti le premier temple, comme il est écrit. David dit à Salomon, « Mon fils, j'ai désiré bâtir une maison pour le nom du Seigneur mon Dieu. Mais la parole du Seigneur me fut adressée. Tu as versé beaucoup de sang et livré de grandes batailles. Tu ne bâtiras pas de maison à mon nom. » Car en ma présence, tu as répandu beaucoup de sang à terre. Voici qu'un fils t'est né. Lui sera un homme de paix, et je le mettrai en paix avec tous ses ennemis alentour. Car Salomon sera son nom, et c'est en ces jours que je donnerai à Israël paix et tranquillité. Il bâtira une maison à mon nom. Il sera pour moi un fils, et je serai pour lui un père. J'affermirai le trône de sa royauté sur Israël pour toujours. » Premier livre des Chroniques, chapitre 22. Mais la paix n'a pas duré. Quelques siècles après, détruit par Nabucodonosor, le temple fut rebâti après l'exil. Mais ce second temple fut profané au temps d'Antiochus IV Épiphane, gréco-syrien. Suivons maintenant les explications de Gabriel Lévy dans son livre « Le troisième temple et l'ultime Shabbat ». Après leur victoire militaire contre les gréco-syriens, les Maccabim, Maccabées, voulurent purifier le temple en allumant la menorah. Ils auraient pu dire « Attendons des conditions meilleures, car il n'y avait au temple de l'huile consacrée que pour une journée ». Mais leur confiance en Dieu obtint le miracle. La menorah resta miraculeusement allumée pendant les 8 jours nécessaires à la fabrication de l'huile sacrée. Ce miracle est commémoré tous les ans pendant la fête de Hanouka, pendant 8 jours, jusqu'au 25 Kislev, le solstice d'hiver. Le Talmud fait mémoire de ce miracle, mais les livres des Maccabim, Maccabées, sont considérés par les Juifs comme apocryphes. La discrétion sur l'épopée militaire signifie que le sens de la vraie victoire ne se trouve pas du côté de la force des armes, mais de celle des âmes. Ainsi, la tradition juive, en n'intégrant pas dans le canon biblique le récit des exploits guerriers des Maccabim, a voulu nous mettre en garde contre la tentation païenne, celle de la glorification des triomphes militaires et des nationalismes guerriers, et contre une illusion, celle du sens armé de l'histoire. Ce sont les flammes du chandelier et leur lumière spirituelle qu'a retenue la tradition. Donc ici, Gabriel Lévy a cité Albert Guigui, donc rabbin belge, grand rabbin. Après avoir montré à Zacharie un chandelier analogue, un lampadaire tout en or avec un réservoir à son sommet, 7 lampes sont sur le lampadaire, l'ange de Dieu explique au prophète « Ce n'est pas par la puissance, ni par la force, mais par mon esprit, dit le Seigneur Sabaoth. » Zacharie, chapitre 4, verset 6. Dans la lecture de ce dimanche, le prophète Zacharie, donc au chapitre 9, annonce un royaume messianique qui s'étendrait d'une mer à l'autre et qui serait un royaume de paix. Peu avant la passion de Jésus, portant des rameaux, la foule acclame Jésus, roi d'Israël, et le salut apporté par la royauté du Messie, Jean chapitre 12. Le geste de Jésus qui s'assied sur un ânon accomplit la prophétie de Zacharie que nous avons lue. Exulte avec force, fille de Sion, crie de joie, fille de Jérusalem. Voici que ton roi vient à toi. Cette fois, c'est Jésus. Il est juste et victorieux, victorieux de Satan. Humble, monté sur un âne, sur un ânon, le petit d'une ânesse. Il retranchera d'Éphraïm la charrerie et de Jérusalem les chevaux, l'arc de guerre sera retranché. Il annoncera la paix aux nations, son empire ira de la mer à la mer et du fleuve aux extrémités de la terre. L'âne s'oppose au cheval de guerre. David n'avait pas pu bâtir le temple parce qu'il avait trop guerroyé. Aussi était-ce son fils Salomon le pacifique qu'il avait bâti. Jésus, qui avait annoncé qu'il relèverait le temple, annonce maintenant par un geste fort que sa royauté est pacifique. Comme l'était celle de Salomon. Cependant, les disciples ne le comprennent pas tout de suite. Jésus a apporté la paix, mais cette paix doit être reçue. Et partout où l'Eucharistie est célébrée et où les hommes deviennent un seul corps à partir du Seigneur, il y a quelque chose de cette paix que Jésus-Christ a promis de donner à ses disciples. Donc soyez attentifs à la messe ce dimanche, à cette paix. Mais ceux qui n'acceptaient pas Jésus comme le Messie se divisèrent entre l'école de Shammai, qui épousera la cause des Zélotes, et le parti de la paix autour de l'école rabbinique de Hillel, comprenant Agrippa II et sa sœur Bérénice. Au moment de l'insurrection juive des années 66-70, le parti révolutionnaire des Zélotes prit le dessus, poussant d'autres juifs à entrer dans leur jeu, et au contraire, en les poussant hors de la communauté juive, de sorte qu'Agrippa II dut fuir Jérusalem. Les guerres juives produisirent la destruction du temple de Jérusalem et la dispersion des juifs. Jésus-Christ, c'est-à-dire, littéralement, Jésus le Messie, a affirmé avant son ascension que ce n'était pas encore l'heure de l'établissement glorieux du royaume messianique attendu par Israël. Actes des Apôtres, chapitre 1, versets 6 et 7. Ce royaume messianique qui doit apporter à tous les hommes, selon les prophètes, Isaïe chapitre 11, l'ordre définitif de la justice, de l'amour et de la paix. Nous attendons encore sa venue dans la gloire. Jésus a annoncé qu'il reviendrait en tant que fils de l'homme sur les nuées du ciel, inaugurant, à travers un jugement, le temps de la parousie. Un temps sur la terre qui préparera l'humanité et le cosmos entier à entrer dans l'éternité. La parousie sera ce que saint Irénée appelle un royaume des justes sur la terre. Le prélude de l'incorruptibilité, royaume par lequel ceux qui en auront été jugés dignes s'accoutumeront peu à peu à saisir Dieu. Ce sera le vrai Shabbat des justes. Saint Irénée contre les hérésies, livre 5, paragraphes 32 et 33. Le penseur juif Abraham Heschel disait au sujet du Shabbat hebdomadaire, le pur et silencieux repos du Shabbat nous mène vers un royaume de paix infinie au seuil de l'éternité. Eh bien, l'eschatologie chrétienne donne l'explication. Comme la présente Gabriel Lévy dans son livre Le Troisième Temple et l'Ultime Shabbat. Merci, au revoir, à bientôt.

Année A, 14e dimanche du temps ordinaire. Psaume 144 ou 145. Je t'exalterai, mon Dieu, mon roi. Je bénirai ton nom toujours et à jamais. Chaque jour je te bénirai. Je louerai ton nom toujours et à jamais. Le Seigneur est tendresse et pitié, lent à la colère et plein d'amour. La bonté du Seigneur est pour tous, sa tendresse pour toutes ses œuvres. Que tes œuvres, Seigneur, te rendent grâce, et que tes fidèles te bénissent. Ils diront la gloire de ton règne, ils parleront de tes exploits. Le Seigneur est vrai en tout ce qu'il dit, fidèle en tout ce qu'il fait. Le Seigneur soutient tous ceux qui tombent, il redresse tous les accablés. Chers auditeurs, dans la Bible, le psaume est intitulé « Louange de David », verset 1. David est traditionnellement considéré comme l'auteur des psaumes. Mais pour les chrétiens, Jésus-Christ est le fils de David, ou plutôt le Seigneur de David, et donc l'orant des psaumes. À partir de qui et avec qui nous les lisons, nous les prions? La signification historique originelle des textes ne doit pas être pour autant abolie, mais elle doit être dépassée. La lettre enseigne les faits, l'allégorie ce que tu crois, le sens moral ce que tu fais, l'anagogie ce vers quoi tu tends. La lettre enseigne les faits. Le sens historique se lit par exemple dans la vie de David, quand il adressa à Dieu un cantique pour le bénir de l'avoir délivré de tous ses ennemis et de la main de Saül. Nous lisons dans le deuxième livre de Samuel au chapitre 22. « Dans mon angoisse, j'invoquai le Seigneur, et vers mon Dieu, je lançai mon cri. Il entendit de son temple ma voix, donc de son temple céleste, et mon cri parvint à ses oreilles. » Et plus loin, « Tu m'exaltes par-dessus mes agresseurs. Tu me libères de l'homme de violence. Aussi, je te louerai, Seigneur, chez les païens. Et je veux jouer pour ton nom. Il multiplie pour son roi les délivrances et montre de l'amour pour son moi, pour David et sa descendance à jamais. » Deuxièmement, l'allégorie enseigne ce que tu crois. L'allégorie, c'est ce qui annonce le Christ. « Je t'exalterai, mon Dieu, mon roi, je bénirai ton nom toujours et à jamais. » C'est ce qu'a fait la foule, peu avant la passion de Jésus, en portant des rameaux. La foule acclame Jésus, roi d'Israël, et le salut apporté par la royauté du Messie. Jean chapitre 12, versets 12 à 13. Tandis que Jésus accomplit la prophétie de Zacharie, exulte avec force, fille de Sion, crie de joie, fille de Jérusalem, voici que ton roi vient à toi. Il est juste et victorieux, victorieux de Satan, hein, humble, monté sur un âne. Zacharie 9, verset 9, c'était la première lecture. David avait été délivré de la violence de Saül. Jésus a été soumis à la violence satanique de ses bourreaux. Mais il a été délivré de la mort. Il est sorti du tombeau, il est vivant, vainqueur de Satan, du mal et de la mort. Chaque jour je te bénirai, je louerai ton nom toujours et à jamais. Et la meilleure façon de le faire, c'est de participer à la messe, à l'Eucharistie. Le mot « Eucharistie » signifiant « action de grâce ». Même si vous ne communiez pas. Nous le bénissons pour la passion d'amour et pour sa mort d'amour et pour sa résurrection d'amour. Nous bénissons le Père pour tout ce que le Christ a vécu.
La bonté du Seigneur, c'est la bonté de Dieu le Père, et c'est aussi la bonté de son Fils Jésus. Et cette bonté est pour tous, sa tendresse pour toutes ses œuvres. De même, on peut dire de Jésus, le Seigneur soutient tous ceux qui tombent. Il redresse tous les accablés. Troisièmement, le sens moral enseigne ce que tu fais. Le sens moral pourrait être résumé en ces termes. Aujourd'hui, je suis invité à me laisser aimer, à me faire pardonner, à être consolé. Le Seigneur est tendresse et pitié, lent à la colère et plein d'amour. Ensuite, à mon tour, je suis invité à aimer les autres et avoir de la tendresse pour mon entourage. Car la bonté du Seigneur est pour tous, sa tendresse pour toutes ses œuvres. Le sens moral, c'est aussi de savoir témoigner de l'action de Dieu dans notre vie. Ils diront la gloire de ton règne, ils parleront de tes exploits. Quatrièmement, l'anagogie enseigne ce vers quoi tu tends. L'anagogie peut être développée à partir des versets « Ils diront la gloire de ton règne ». En effet, la gloire du règne du Christ sera manifestée lors de la parousie. Dans la première lecture de ce dimanche, les paroles « Il brisera l'arc de guerre, il proclamera la paix aux nations, sa domination s'étendra d'une mer à l'autre » étaient une promesse. Et la prière du Notre Père « Que ton règne vienne sur la terre comme au ciel » est une promesse. Et le psaume nous assure « Le Seigneur est vrai en tout ce qu'il dit ». Fidèle en tout ce qu'il fait. C'est Jésus qui exprime cette louange en nous, même si nous avons une vie difficile, parce que le règne de Dieu se réalisera sur la terre comme au ciel. Et quand nous prions, « Je t'exalterai, mon Dieu, mon roi, je bénirai ton nom toujours et à jamais », nous nous préparons à accueillir sa venue glorieuse et nous la hâtons. Quand nous prions, chaque jour je te bénirai, je louerai ton nom toujours et à jamais, nous devançons la louange qui dilatera notre cœur au ciel dans l'éternité. Dans l'évangile de ce dimanche, Jésus loue le Père. Il est vraiment le fils de David, ou plutôt le Seigneur de David, et il nous enseigne à louer Dieu. « Je te rends grâce, mon Père, Seigneur des cieux et de la terre, d'avoir voilé ceci aux sages et aux prudents, en araméen, sakaltone, et de l'avoir dévoilé aux petits-enfants. » Jésus avait fait de nombreux miracles, de nombreux actes de puissance. À Chorazim, à Bethsaïde, à Capharnaüm. Mais ces villes ne s'étaient pas converties. Et Jésus dit que Capharnaüm sera jugé sévèrement. Juste après, et c'est l'évangile de ce dimanche, Jésus met en valeur les petits-enfants. Les petits-enfants ont ceci de particulier, qu'ils ne sont pas encombrés pour percevoir l'amour et la bonté de Dieu. C'est pourquoi ils comprennent Jésus. David était le plus jeune de ses frères, et il fut un roi selon le cœur de Dieu. Pour entrer dans la louange, il faut retrouver une certaine fraîcheur du cœur. Le savoir humain, la prudence humaine, les calculs humains nous font passer à côté de la dimension divine. La louange, au contraire, nous fait entrer dans cette dimension. Et nous dilate. Je t'exalterai, mon Dieu, mon roi, je bénirai ton nom toujours et à jamais, chaque jour je te bénirai. Je louerai ton nom toujours et à jamais.
Le Seigneur est tendresse et pitié, lent à la colère et plein d'amour.

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1: Année A, 14e dimanche du temps ordinaire. Deuxième lecture, lettre de saint Paul aux Romains, chapitre 8. Frères, vous n'êtes pas sous l'emprise de la chair, mais sous celle de l'Esprit, puisque l'Esprit de Dieu habite en vous. Celui qui n'a pas l'Esprit du Christ ne lui appartient pas. Mais si l'Esprit de celui qui a ressuscité Jésus d'entre les morts habite en vous, celui qui a ressuscité Jésus, le Christ, d'entre les morts, donnera aussi la vie à vos corps mortels par son Esprit qui habite en vous. Ainsi donc, frères, nous avons une dette, mais elle n'est pas envers la chair, pour devoir vivre selon la chair, car si vous vivez selon la chair, vous allez mourir. Mais si par l'Esprit, vous tuez les agissements de l'homme pécheur, vous vivrez. Parole du Seigneur. Chers auditeurs, saint Paul parle de l'emprise de la chair. Les exigences de la chair font d'elle le siège des passions et l'instrument du péché. Certes, comme tout homme, le chrétien est charnel. En raison de sa condition humaine, il vit dans la chair, mais non pas selon la chair, c'est-à-dire en s'abandonnant à ses impulsions et à ses tyrannies. Celui qui ne maîtrise pas ses sens en devient esclave, par exemple dépendant d'une boisson, addict d'une musique, incapable de se séparer de son écran. Sa chair, c'est-à-dire sa bouche, ses yeux, ses oreilles, etc., deviennent des tyrannies. Dans la vie selon l'Esprit, où il s'engage, le baptisé est intégré au corps du Christ, qui lui-même s'est fait chair, et il obtient sa purification et sa sanctification, sa libération et son salut, la participation à la vie divine. La lettre aux Corinthiens offre une explication opportune. Tout m'est permis, mais tout n'est pas profitable. Tout m'est permis, mais je ne me laisserai pas, moi, dominer par rien. Les aliments sont pour le ventre et le ventre pour les aliments, et Dieu détruira ceci comme celui-là. Mais le corps n'est pas pour la fornication. Il est pour le Seigneur et le Seigneur pour le corps. Et Dieu, qui a ressuscité le Seigneur, nous ressuscitera, nous aussi, par sa puissance. Ne savez-vous pas que vos corps sont des membres du Christ? Et j'irai prendre les membres du Christ pour en faire des membres de prostituées? Jamais de la vie! Ou bien ne savez-vous pas que celui qui s'unit à la prostituée n'est avec elle qu'un seul corps? Car il est dit, les deux ne seront qu'une seule chair. Celui qui s'unit au Seigneur, au contraire, n'est avec lui qu'un seul esprit. Fuyez la fornication. Tout péché que l'homme peut commettre est extérieur à son corps. Celui qui fornique, lui, pèche contre son propre corps. Ou bien, ne savez-vous pas que votre corps est un temple du Saint-Esprit qui est en vous et que vous tenez de Dieu et que vous ne vous appartenez pas? Vous avez été bel et bien acheté. Glorifiez donc Dieu dans votre corps. Première lettre aux Corinthiens, chapitre 6. Et ce dimanche, dans la lettre aux Romains, qui vient après celle aux Corinthiens, Paul approfondit ce thème. Et nous lisons en ce dimanche qu'il annonce la résurrection en ces termes. Mais si l'Esprit de celui qui a ressuscité Jésus d'entre les morts habite en vous, celui qui a ressuscité Jésus, le Christ, d'entre les morts, donnera aussi la vie à vos corps mortels par son Esprit qui habite en vous. La formule est trinitaire. Celui qui a ressuscité Jésus, c'est le Père. L'Esprit, c'est l'Esprit Saint. Dieu est Trinité, il est vivant. Il est un Dieu de vie. Parce qu'il est Trinité. le péché nous sépare du Dieu de vie. Et Paul écrit, si vous vivez selon la chair, vous allez mourir. Mais si, par l'esprit, vous tuez les agissements de l'homme pécheur, vous vivrez. Si l'on prend l'histoire biblique, la foi en la résurrection a eu diverses étapes. Lorsque le prophète Élie ressuscite le fils de la veuve de Sarepta, il le fait en invoquant le Seigneur. Premier livre des Rois, chapitre 17. Dieu a le pouvoir de ramener les morts à la vie. Mais ceci doit être distingué de la résurrection générale, évoquée en particulier par le deuxième livre des Maccabées, chapitre 7, qui concerne la résurrection des justes, 7 verset 14, et par le livre de Daniel au chapitre 12 verset 2, qui parle de la résurrection générale, les uns pour la vie éternelle, les autres pour l'horreur éternelle. La résurrection de Jésus apporte ceci de nouveau, qu'elle manifeste dans ce monde-ci la vie ressuscitée. Le ressuscité a une corporéité. Thomas le touche, Jésus mange. Mais sa corporéité n'est pas soumise aux lois du monde. Jésus entre alors que toutes les portes sont closes. Il apparaît et disparaît. La puissance paisible du Messie crucifié qui s'éveille projette une lumière nouvelle sur le lin précieux que les disciples ont retrouvé à plat dans le tombeau vide. Jean chapitre 20. Le fait de la vie à venir après la mort, désormais authentiquement historique, relègue la science au balbutiement d'une humanité ébahie, sans toutefois contraindre l'intelligence. La résurrection est un signe qui requiert l'adhésion de la foi. Dieu fait signe, comme il le fit déjà à Élie dans la douceur d'un murmure léger. Par son amour, Jésus le Messie a déjà vaincu l'impossible transition de la matière biologique vers la glorification dans une vie éternelle. Dans l'Église naissante, quelque chose d'inouï s'est produit. À la place du samedi, du septième jour, vient le premier jour. Comme jour de l'assemblée liturgique, il est le jour de la rencontre avec Dieu par Jésus qui, le premier jour, le dimanche, a rencontré les siens en tant que ressuscité après que ceux-ci eurent trouvé le tombeau vide. La structure de la semaine est maintenant renversée. Elle n'est plus dirigée vers le septième jour pour y participer au repos de Dieu. Elle commence par le premier jour, comme jour de la rencontre avec le ressuscité. Si nous nous rappelons que le parcours depuis le travail jusqu'au jour du repos correspond aussi à une logique naturelle, le caractère dramatique de ce tournant devient encore plus évident. Ce processus qui s'est vérifié tout de suite au début du développement de l'Église n'est explicable que par le fait qu'en ce jour, quelque chose d'inouï était arrivé. Le premier jour, selon le récit de la Genèse, est le jour où commence la création. À présent, il était devenu d'une façon nouvelle le jour de la création, le jour de la nouvelle création. Nous célébrons le premier jour. Alors, bon dimanche et souvenez-vous de saint Paul. Si l'esprit de celui qui a ressuscité Jésus d'entre les morts habite en vous, celui qui a ressuscité Jésus, le Christ, le matin du dimanche de Pâques, d'entre les morts, donnera aussi la vie à vos corps mortels par son esprit qui habite en vous. Et tous les dimanches, nous rappelons, nous sommes réunis en l'honneur de la résurrection. Merci Au revoir, à bientôt.

0: 14e dimanche du temps ordinaire. Évangile selon saint Matthieu, chapitre 11, versets 25 à 30. Le texte est traduit depuis l'araméen de la Pshita, avec l'imprimatur de la Conférence des évêques de France. Évangile. En ce temps-là, Jésus répondit et dit « Je te rends grâce, mon Père, Seigneur des cieux et de la terre, d'avoir voilé ceci aux sages et aux prudents, et de l'avoir dévoilé aux petits-enfants. Oui, mon Père, ainsi fut la volonté devant toi. Tout m'a été transmis par mon Père. Personne ne connaît le Fils, sinon le Père, et personne ne connaît le Père, sinon le Fils, et celui à qui le Fils veut lui révéler. Venez auprès de moi, vous tous qui peinez, et portez des fardeaux, et moi, je vous déchargerai. Prenez sur vous mon joug, apprenez de moi que je suis clément et humble de cœur, et vous trouverez le repos pour votre âme. Mon joug est suave à porter, et mon fardeau est léger. » Acclamons la parole de Dieu. Jésus répondit. On a le verbe « eno ». Comme on ne voit pas clairement à qui Jésus répond, plusieurs on traduit « il prit la parole » ou « il s'écria ». Mais pour ce faire, il aurait fallu une forme intensive. Ce passage que nous avons entendu doit être attaché à ce qui précède. Verset 20. Alors Jésus commença à blâmer ces villes, où avaient eu lieu ces nombreux actes de puissance, et qui ne s'étaient pas convertis. Et il disait « malheur à toi, Chorazim, malheur à toi, Bethsaïde », etc. Le verbe « blâmer », c'est le verbe « chassed », disgracier, maudire. Il faut le prendre au sens de disgracier, parce que ces villes n'ont pas reconnu la grâce qui leur était faite. C'est donc à cette situation que Jésus répondit, celle qui vient d'être décrite. Les cités, qui sont le siège de l'enseignement, ne se sont pas converties. Et Jésus reconnaît que cette situation correspond à l'essence même de l'œuvre qu'il est venu accomplir. Sauver les pauvres, ceux que négligent les puissants. Comme il avait dit au seuil de ce fil d'oralité, les pauvres reçoivent la bonne nouvelle. Matthieu 11, verset 5. Lorsque Jésus dit que le Père a caché ces choses aux sages, Hakim, et aux prudents, il ne fait pas l'éloge de la bêtise. D'ailleurs, peu avant, Jésus recommande aux disciples envoyés en mission d'être sages, hakim, sages comme les serpents. Verset 16. Ici, Jésus se situe dans la ligne de l'oracle d'Isaïe. Le Seigneur a dit « Parce que ce peuple est près de moi en parole et me glorifie de ses lèvres, mais que son cœur est loin de moi et que sa crainte n'est qu'un commandement humain, une leçon apprise. Eh bien, voici que je vais continuer à étonner ce peuple par des prodiges et des merveilles. La sagesse des sages, Hakime, se perdra, et la prudence des prudents, Sakultone, comme dans l'Évangile, s'envolera. » Isaïe 29, versets 13 à 14. Et Jésus continue sa louange et de l'avoir dévoilé aux petits-enfants. Les petits renouent avec la tradition biblique du petit David battant Goliath, ou avec les oracles prophétiques sur le petit reste d'Israël. La confiance des petits-enfants provoque la générosité de Dieu qui les comble et les fait entrer dans la profondeur de son cœur. Dieu se donne à connaître. Il se révèle. Jésus indique quelque chose de sa vie divine, en soulignant qu'elle est inconnaissable si elle n'est pas révélée. Oui, mon Père, ainsi fut la volonté devant toi. Verset 26. L'expression, explique Monseigneur Ali Choran, est une expression de révérence et de politesse extrême. On l'emploie pour les rois. Verset 27. Tout m'a été transmis par mon Père. Personne ne connaît le Fils, sinon le Père, et personne ne connaît le Père, sinon le Fils, et celui à qui le Fils veut le révéler, veut lui révéler. Autrement dit, Jésus fait connaître le Père, mais aussi quand on prie Dieu le Père, éventuellement quand on fête le Père, on connaît plus profondément le Fils. Jésus invite ceux qui peinent. Venez auprès de moi, vous tous qui peinez et qui portez des fardeaux, et moi je vous déchargerai. Prenez sur vous mon joug. Apprenez de moi que je suis clément, doux, reposant et humble de cœur. Chers auditeurs, alors que le grec indique seulement une direction, venez à moi, le texte araméen dit venez auprès de moi, louos, auprès, ce qui inclut un contact immédiat. Apprenez de moi, c'est un appel à recevoir son enseignement, un enseignement qui passe aussi par toute sa personne. Le Siracide aime la sagesse et encourage à l'aimer en disant « Mettez votre cou sous le joug. Que vos âmes reçoivent l'instruction. Elle est tout près à votre portée. Voyez de vos yeux, comme j'ai eu peu de mal pour me procurer beaucoup de repos. » Siracide, chapitre 51, 26-27. Le joug, en araméen « nir », versets 29 et 30, est une pièce de bois permettant d'atteler deux animaux de trait. Prendre le joug de Jésus signifie travailler avec Jésus, ensemble avec lui. La perspective n'est plus de porter le poids de la loi orale, c'est de vivre tout cela avec Jésus, en sa présence, avec sa liberté de fils. Personne ne connaît le Père sinon le Fils, et celui à qui le Fils veut le révéler. Verset 27. Alors, Jésus dit que son joug est suave, basim, comme un parfum ou comme l'encens qui accompagne la prière. Et son fardeau léger, il est porté à deux. Jésus avait dit à Capharnaüm, pour la terre de Sodome, on sera plus clément au jour du jugement que pour toi. En araméen, le mot nir, traduit ici par « clément » à cause de la thématique du jugement, est un participe passif du verbe « reposer ». Il a la même racine que le mot « niocho », repos, Matthieu 11, 29. Parce que si Sodome avait vu ses miracles, elle se serait convertie et ayant accueilli en Jésus le Messie, elle aurait été déchargée du poids de ses péchés. En disant « Vous trouverez le repos, niocho, pour votre âme », Matthieu 11, verset 30, Jésus fait aussi référence à un oracle de Jérémie. « Renseignez-vous sur les chemins de jadis, quelle était la voie du bien? Suivez-la et vous trouverez le repos pour vos âmes », exactement la même formule. C'est le repos qu'éprouveront immédiatement ceux qui marchent sur le chemin des commandements. Car il y a de la joie à être en communion avec le Créateur. En effet, Jésus vient de communiquer la joie du règne de Dieu et l'exultation de vivre dans la volonté de son Père. La suite de l'oracle de Jérémie monte à la mémoire et fait encore de nombreux échos à ce fil d'oralité. Mais ils ont dit « Nous ne la suivrons pas ». Et encore, vos holocaustes ne me plaisent pas, vos sacrifices ne m'agréent pas. C'est pourquoi ainsi parle le Seigneur. Voici que je vais dresser devant ce peuple des obstacles où ils trébucheront. C'est comme Matthieu 11, verset 6. C'est donc bien tout le verset 6-16 de Jérémie qu'il faut prendre en considération. Les chemins de jadis ne sont pas abrogés, mais tout est renouvelé. Nous terminons avec l'école du Carmel. Jean de la Croix, lettre 201. Adonne-toi au repos, rejetant de toi les soucis et ne t'inquiétant en rien de tout ce qui arrive. Et tu serviras Dieu à son gré et te réjouiras en lui. Et cette confidence de Sainte Thérèse de Lisieux. Pour moi, je ne trouve plus rien dans les livres si ce n'est dans l'Évangile. Ce livre-là me suffit. J'écoute avec délice cette parole de Jésus qui me dit tout ce que j'ai à faire. Apprenez de moi que je suis doux et humble de cœur. Alors j'ai la paix, selon sa douce promesse, et vous trouverez le repos de vos âmes. » Elle me dit cette dernière phrase en levant les yeux, avec une expression du ciel. Elle ajouta le mot « petite » à la parole de notre Seigneur, ce qui lui donna plus de charme encore, « et vous trouverez le repos de vos petites âmes. » Carnet jaune 515. Eh bien, chers auditeurs, que le Seigneur vous bénisse et vous donne le repos pour vos âmes.
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Bonjour et bienvenue à tous. Nous continuons nos émissions sur les vertus et les vices, c'est-à-dire sur notre vie chrétienne, sur notre vie de foi dans le Christ. Nous avons commencé la dernière émission avec une introduction aux sept vices capitaux, et nous avons parlé de l'orgueil, le premier des vices. Aujourd'hui, donc après l'orgueil, nous allons voir un autre vice capital, c'est-à-dire qui est à la tête d'autres péchés. Nous avons vu que l'orgueil est la racine de tous les péchés. C'est le péché originel, aussi bien du démon que de l'homme. Alors, aujourd'hui, nous allons voir l'avarice. Et pour l'avarice aussi, Saint Paul est très clair dans sa lettre à Timothée. La racine de tous les maux, c'est l'amour de l'argent. À la fin de cette émission, nous allons écouter la citation complète. Mais c'est une phrase à retenir de Saint Paul. La racine de tous les maux, c'est l'amour de l'argent. Ce vice de l'avarice, on peut l'appeler aussi cupidité, avidité, âpreté du gain, c'est-à-dire c'est le désir irrésistible d'avoir de l'argent. Voici quelques citations qui nous aident à comprendre un peu mieux. Jésus dira dans son évangile, dans l'évangile de Matthieu, Où est ton trésor, là est ton cœur. Rappelez-vous l'histoire de Saint Antoine de Padoue, lors du décès d'un homme avare. Il dit que le cœur de cet homme n'est pas dans sa poitrine, mais dans son coffre-fort. Et effectivement, sa poitrine était vide, et quand on ouvre le coffre-fort, voilà le cœur de l'avare. Jésus dit aussi, vous ne pouvez pas servir Dieu et l'argent. Dans le texte grec, on dit pour argent, on dit mammon, c'est-à-dire c'est le nom de l'idole de l'argent donné par les païens. Ou le psaume 49 qui dira, l'homme comblé ne dure pas, il ressemble au troupeau qu'on abat. Mes frères, l'argent est un instrument, un moyen. Il n'est ni bon ni mauvais, c'est un moyen. On peut et on doit l'utiliser avec liberté, avec discernement. L'argent est aussi le symbole de toutes les idoles. L'argent est le symbole du prestige, du pouvoir, du sexe, de l'estime des autres. Car on a l'impression qu'on peut tout acheter quand on a des sous. Dans le monde, on a cette impression. On peut tout acheter. Des personnes, des objets, tout quand on a des sous. C'est le moteur du monde de l'argent. C'est ce qui le fait marcher. Et la cupidité, donc cette avarice, ce désir de posséder, la cupidité, dira Saint Paul, est une idolâtrie. L'animal associé à l'avarice, vous comprendrez pourquoi, c'est le renard qui est très rusé pour tirer profit de tout. Il y a des gens qui savent tirer profit de tout. Ou alors la taupe, qui est aveuglée parce qu'elle ne voit, ou nous, quand on est avare, on ne voit rien d'autre que l'accumulation. On ne pense qu'à ça. Argent, argent, argent. Il y a un père du désert qui s'appelle Saint Isaïe de Gaza. On parle beaucoup aujourd'hui de Gaza, malheureusement. Et ce père du désert, parce qu'il y avait beaucoup de moines dans cette région, dans cette région de Gaza. Et il avait écrit un livre, Saint Isaïe, qui s'appelle Les rameaux de la malice. Et en parlant de l'avarice, il dit, Qu'est-ce que l'avarice? C'est que tu ne crois pas aux promesses de Dieu, que tu aimes le confort, que tu désires la gloire mondaine, que tu aimes être sans pitié vis-à-vis des autres, que tu aimes la vaine gloire, que tu ne tiens pas compte des autres, que tu manques de conscience, que tu ne fais pas attention au jugement de Dieu. C'est intéressant parce que l'avarice donc a un rapport avec cette idolâtrie qu'on peut avoir vis-à-vis de l'argent, donc en mettant l'argent à la place de Dieu, mais aussi c'est un vice qui fait du tort à l'autre, aux autres, puisque évidemment, quand on n'est pas généreux, quand on ne veut pas donner, quand on ne veut pas aider l'autre matériellement, on montre bien que vous, comme dit Saint Isaïe de Gaza, on montre bien qu'on est sans pitié, qu'on manque de conscience, qu'on ne tient pas compte des autres. Mes frères, être accumulateur peut être aussi une sorte d'avarice. Vous savez, les prophètes dans l'Ancien Testament, notamment Amos, Michée, Isaïe, 8e siècle avant le Christ, dénonçaient déjà avec force ce péché d'accumulation, accumuler maison sur maison, dira Amos. On pourrait aujourd'hui ajouter accumuler voiture sur voiture, propriété sur propriété.
Donc il dénonçait avec force ce péché dans le royaume du nord d'Israël. Et pourquoi est-on avare? Pourquoi quelqu'un devient-il avare? Il s'agit bien sûr tout d'abord d'un problème de confiance en Dieu. D'un côté, on a la peur de manquer, on ne fait pas confiance à la providence, de ce que Dieu ne nous abandonnera jamais, qu'il est notre Père, qu'il nous aide, qu'il ouvre les portes pour le travail, pour l'aide, pour l'entraide. Non, on a peur de manquer. Donc il y a tout d'abord, au fond, il y a un problème de confiance. Et ensuite, comme j'ai déjà dit tout à l'heure, il y a un problème de compassion. De l'autre côté, on est indifférent face aux souffrances des autres. Et mes frères, le remède à l'avarice, vous l'aurez peut-être compris, c'est bien sûr tout d'abord l'aumône. L'aumône, faire un geste fort, tu as intérêt à le faire puisque tu reçois les centuples, nous dit le Seigneur. Donc faire un geste fort, parfois, non pas seulement 2 € ou 3 € à la sortie de l'église, mais peut-être un jour, je ne sais pas, librement, chacun comme il voudra, mais librement faire un geste un peu plus conséquent. On ne peut plus, voyez, qu'il puisse marquer ta vie. Ça aussi, c'est un combat très grand contre l'avarice. C'est s'éprouver soi-même. Ou par exemple, saler toujours son argent. J'aime beaucoup cette expression, saler son argent en restituant, les prémices à Dieu. En reconnaissant que tout ce que tu as, c'est lui qui te l'a donné. Donc le fait que, je ne sais pas, il y en a qui font ça, de son salaire, prendre une part pour donner aux pauvres, etc., pour aider quelqu'un, même si c'est une petite part, hein, personne ici ne parle de grandes sommes, mais même si c'est une petite partie, ça peut t'aider à saler son argent, c'est-à-dire à mettre un grain de sel, un peu de sagesse, un peu de discernement là-dedans. Et le Seigneur, après tout, nous appelle à être libres. Je connais quelqu'un, une personne, une fois, qui était sur une place, et on lui avait fait cadeau de beaucoup d'argent. Vous savez, peu importe ce qu'il avait fait de bien pour les autres, et on l'avait remercié en donnant beaucoup d'argent. Tout de suite après que quelqu'un lui a donné cet argent, un SDF, quelqu'un qui passait dans la rue, qui n'était pas au courant, bien évidemment, de tout ça, arrive et lui demande un peu de sous, lui demande quelque chose. Cette personne, avec toute la liberté que le Seigneur lui a donnée, n'a pas hésité une seconde. Elle a pris toute la somme qu'on lui avait donnée et a donné directement, intégralement, au SDF, à la personne démunie qu'il avait en face. Vous pouvez imaginer bien que cette personne a commencé à sauter de joie et celui qui lui a donné de l'argent lui disait « Tu vois comment Dieu t'aime, comment tu t'appelles ?» Et il commence un dialogue avec cette personne qu'il a pu aider, non pas par orgueil, par vanité, mais tout simplement par liberté. On lui a donné cet argent, c'est pas lui qui a cherché, et de même, il a pu partager ça avec les autres. Saint Paul le dira « Je sais vivre dans l'abondance et je sais vivre dans le besoin ». Dans la lettre aux Philippiens, chapitre 4, verset 12. C'est-à-dire que ce n'est pas une question de misère. Dieu ne veut pas qu'on soit dans la misère, pas du tout, mais de liberté. Il y a beaucoup de riches, si vous réfléchissez, par exemple, Job dans la Bible, nous savons combien Job va être éprouvé, Job est riche. Beaucoup de saints dans l'histoire de l'Église. Regardez tous les saints canonisés. Ce serait un beau travail à faire de regarder un peu à quelle classe appartenaient les saints de l'histoire de l'Église et les saints canonisés, bien sûr. Il y a beaucoup de saints anonymes, nous sommes bien d'accord. Mais de voir à quelle classe sociale ils appartenaient. Il y a beaucoup de saints qui sont nobles, qui sont riches, mais ils ne sont pas esclaves de cet argent. Soit ils l'ont donné, soit ils l'ont partagé, soit ils ont su l'utiliser pour l'évangélisation, etc., etc. Alors mes frères, on pourrait voir aussi quel est le lien de l'avarice avec les autres vices capitaux. Regardons le lien de l'avarice et de l'orgueil. Car quand on a de l'argent, on se croit tout puissant et autonome. L'avarice peut nourrir ton orgueil. On se croit autonome, on croit qu'on a besoin des personnes, on se croit tout puissant. La luxure, on peut avec l'avarice penser qu'on peut se payer tous les plaisirs, même les plus bizarres. Et on sait malheureusement comment des gens très puissants et très riches peuvent se donner à des pratiques vraiment dégradantes pour la personne humaine. L'envie aussi, parce qu'on peut avoir de l'envie vis-à-vis de ceux qui ont plus que toi, que moi. La colère, combien de disputes à cause de l'argent?
les héritages, les divorces à cause d'argent, les frères, les cousins qui ne se parlent plus, combien de disputes à cause de l'argent. Bref, quand il s'agit de l'argent, le diable se met toujours au milieu.

0: Alors, père, peut-être ce serait bien de pouvoir connaître un petit peu quels sont les péchés qui sont justement dérivés de ce vice.
1: Oui, très bien. C'est vrai que, comme on disait déjà pour l'orgueil, on parle ici des sept vices capitaux, c'est-à-dire des faiblesses, des penchants, des tendances qu'on peut avoir et qui ensuite peuvent amener à des péchés concrets. Donc, pour l'avarice aussi, elle est un vice qui peut nous amener à des péchés très concrets et parfois très graves, comme le vol. On peut avoir cette tentation de voler pour avoir plus d'argent. L'usure, vous savez, prêter de l'argent à un taux exagéré, en exploitant ainsi ceux qui souffrent déjà. Il y en a qui sont dans la misère, qui sont dans le besoin, qui demandent de l'argent, qu'on prête de l'argent, et ensuite on met le taux d'intérêt à une hauteur inatteignable. Et la pauvre personne qui souffre déjà se voit dans une misère qui n'en finit plus. Vous voyez ? L'escroquerie, bien évidemment, par avarice, l'arnaque, la tricherie, etc. Regardez combien dans la Bible, le livre du Lévitique, ou les prophètes comme Amos, Isaïe, que j'ai déjà cité tout à l'heure, mettent en garde contre les poids, les mesures et les balances faussées dans le commerce pour tirer un profit malhonnête des clients. C'est une, selon l'expression de la parole de Dieu, c'est une abomination aux yeux du Seigneur. Dans la Bible, je ne sais pas si vous savez, ce mot abomination est réservé à très peu de péchés. Vraiment des péchés très graves aux yeux de Dieu, les mots abomination. Et à ce péché-là concret, le prophète va dire, c'est une abomination aux yeux du Seigneur que de vouloir tirer un profit malhonnête des clients. C'était à l'époque, c'est pas comme aujourd'hui, tout électronique, encore que nous savons qu'on peut fausser aussi des appareils électroniques, mais ça devient plus précis et plus facile d'être vérifié, contrôlé par les institutions compétentes. Mais à l'époque, nous savons très bien, beaucoup peut-être se rappellent, depuis l'époque biblique déjà, il y avait des balances sur lesquelles on mettait de petits poids pour pouvoir savoir combien de blé, combien de fruits, combien de raisins il y avait dans la vente, dans la transaction commerciale. La même chose pour les tissus. Donc on prenait des règles. Disons, aujourd'hui on parle de mètres. À l'époque, il y avait d'autres unités de mesure. Mais aussi, on prenait une unité de mesure pour savoir quantifier le tissu, le morceau de tissu, et donner un prix. Or, beaucoup à l'époque, qu'est-ce qu'ils faisaient ? Ils diminuaient un tout petit peu, pas besoin de diminuer en beaucoup, hein, en tout petit peu la mesure du tissu, par exemple, ou prenaient un poids qui n'équivalait pas vraiment au poids standard, disons aujourd'hui les kilos, et ils prenaient un petit poids de 900 grammes, par exemple, et comme ça, ils trichaient et ils avaient un peu plus d'argent, ils gagnaient un peu plus sur la confiance de leurs clients. Donc ça, le Seigneur dit, c'est une abomination que de tricher, que de tromper son frère dans cet aspect de l'argent. Donc il faut faire très attention. Parfois, on peut penser que dans la vie spirituelle, dans notre vie chrétienne, tout est question du cœur, l'importance et les sentiments que j'ai, l'importance. Non, c'est très concret. Ça a des impacts sur notre vie quotidienne, notre vie professionnelle. Et malheureusement, pour beaucoup, il y a un divorce entre la vie de foi et la vie professionnelle. Donc, dans l'Église, je suis une chose. Après, ce que je fais dans mon travail, mon père, n'y entrez pas dedans. C'est une autre chose. Je ferai ce que je peux, ce que je dois faire. Et on sépare le monde du travail, le monde de la famille, le monde de l'Église, de la vie religieuse, etc. Non, pas du tout. Nous sommes des êtres unifiés. Notre rapport à Dieu ne va pas sans notre rapport à l'autre, sans notre rapport à l'argent, sans notre rapport à notre famille, etc., etc. Donc, c'est très important. C'est tellement important, cette question de l'argent, qu'à ses apôtres, Jésus, quand il les envoie en mission, il va dire qu'il devait partir en mission sans bourse, ni sandales, ni rechange de tunique. Non pas parce que ce soit des choses méchantes, pas du tout, vous comprenez, mais pour que les hommes, en voyant qu'ils partaient sans rien annoncer l'évangile, puissent croire. Alors, ils ne sont pas intéressés, ils ne sont pas là en train de faire, je ne sais pas quoi, du commerce, du théâtre, non. Ils sont là pour annoncer vraiment la parole. D'où l'importance de cette précarité. Et mes frères, Jésus-Christ, nous dira Saint Paul, de riche qu'il était, est devenu pauvre pour nous enrichir par sa pauvreté. De riche qu'il était, c'est-à-dire Dieu. Il est devenu pauvre, il s'est fait homme pour nous enrichir par sa pauvreté. Il n'a pas retenu jalousement le rang qu'il égalait à Dieu. Il n'a pas été avare, donc, puisqu'il n'a pas retenu jalousement le rang qu'il égalait à Dieu, mais il s'est anéanti, il s'est appauvri, on pourrait dire, et il se fit homme comme nous pour nous sauver. »

Bien, mes frères, je voudrais maintenant vous lire trois extraits de la parole de Dieu qui, beaucoup plus de ce que je puisse dire, nous éclaire, bien entendu, sur l'avarice, ce vice que nous abordons aujourd'hui. Un extrait du livre du Siracide, donc un livre de l'Ancien Testament, appelé aussi le livre de l'Ecclésiastique, il y porte deux noms. Et ensuite, on va écouter un extrait de Saint Paul que je vous ai promis depuis le début de l'émission, avec cette phrase très frappante. Et pour terminer, bien sûr, un extrait de l'Évangile avec les mots mêmes de Jésus. Commençons donc par cette première lecture du livre de Ben Sirac le Sage. La richesse ne sied pas à l'homme mesquin. Et pour l'homme envieux, quelle fortune suffirait? Qui amasse en se privant, amasse pour autrui. Avec ses biens, d'autres vivront dans le plaisir. Celui qui est dur pour lui-même, pour qui sera-t-il bon? Il ne jouira même pas de sa fortune. Nul n'est pire que celui qui se ronge d'envie, il reçoit le salaire de sa perversion. S'il fait le bien, c'est par mégarde, il finit toujours par laisser voir sa méchanceté. Il est vil celui qui a l'œil envieux, qui détourne son regard et méprise les gens. L'œil de l'avare n'est pas satisfait de ce qui lui revient. Une avidité malsaine dessèche l'âme. L'avare est chiche de pain, il en manque lui-même à sa table. Mon fils, fais-toi plaisir avec ce que tu as et présente au Seigneur des offrandes dignes de lui. Souviens-toi que la mort ne tardera pas et que l'heure fixée ne t'a pas été révélée. Avant de mourir, fais plaisir à tes amis, sois généreux, donne à la mesure de tes moyens. Ne te prive pas d'un jour de bonheur, ne refuse pas ta part de satisfaction. Ne devras-tu pas laisser à d'autres le fruit de tes peines? Le produit de ton labeur ne sera-t-il pas tiré au sort? Donne, reçois, distrais-toi. Toute chair se fripe comme en vêtement. C'est la loi depuis toujours. Tu dois mourir. Comme parmi les feuilles d'un arbre touffu, les unes tombent, les autres poussent. Ainsi font les générations de chair et de sang. L'une meurt et l'autre naît. Toute œuvre corruptible disparaît et son auteur s'en va avec elle. Voilà un premier extrait du livre du Siracide, qui est très fort, vous l'aurez compris, et qui donc doit être aussi éclairé, complété par le Nouveau Testament que nous allons écouter maintenant. Tout d'abord, un extrait de la première lettre à Timothée, de Saint Paul, donc, son chapitre 6, versets 7 à 10. De même que nous n'avons rien à porter dans ce monde, nous n'en pourrons rien emporter. Si nous avons de quoi manger et nous habiller, sachons nous en contenter. Ceux qui veulent s'enrichir tombent dans le piège de la tentation, dans une foule de convoitises absurdes et dangereuses qui plongent les gens dans la ruine et la perdition. Car la racine de tous les maux, c'est l'amour de l'argent. Pour s'y être attachés, certains se sont égarés loin de la foi et se sont infligés à eux-mêmes des tourments sans nombre. Parole du Seigneur, nous rendons grâce à Dieu. Vous voyez comment Saint Paul éclaire la racine de tous les maux, nous avions déjà vu, mais il complète en disant, pour s'y être attachés, certains se sont égarés loin de la foi. C'est vrai, beaucoup s'éloignent de la foi juste parce qu'ils ne pensent qu'au travail et à l'argent, en disant « je penserai à Dieu quand je serai à la retraite ». Et ensuite, il dit « ils se sont infligés à eux-mêmes des tourments sans nombre ». Là aussi, c'est vrai, hein, on peut être séparé de la famille, on peut ne pas dormir de la nuit, on peut faire beaucoup de choses à cause de ce souci de posséder, le souci de l'argent, de l'avoir, etc. Et pour conclure cette émission, je vous invite là à écouter les paroles de notre Seigneur Jésus-Christ dans l'Évangile selon saint Matthieu. C'est au cœur du sermon sur la montagne où le Seigneur va parler non pas seulement d'amour et de pardon, mais des choses très terre à terre. Il va nous parler maintenant d'argent et de confiance. De l'Évangile selon saint Matthieu. Ne vous amassez point des trésors sur la terre, où la mythe et le ver consument, où les voleurs percent et cambriolent, mais amassez-vous des trésors dans le ciel. Là, point de mythe, ni de ver qui consume, point de voleurs qui perforent et cambriolent. Car où est ton trésor, là sera aussi ton cœur.
Nul ne peut servir deux maîtres, ou il haïra l'un et aimera l'autre, ou il s'attachera à l'un et méprisera l'autre. Vous ne pouvez servir Dieu et l'argent. Voilà pourquoi je vous dis, ne vous inquiétez pas pour votre vie, de ce que vous mangerez, ni pour votre corps, de quoi vous le vêtirez. La vie n'est-elle pas plus que la nourriture, et le corps plus que le vêtement ? Regardez les oiseaux du ciel, ils ne sèment, ni ne moissonnent, ni ne recueillent en des greniers, et votre Père céleste les nourrit. Ne valez-vous pas plus qu'eux ? Qui d'entre vous, d'ailleurs, peut, en s'en inquiétant, ajouter une seule coudée à la longueur de sa vie ? Et du vêtement, pourquoi vous inquiéter ? Observez les lys des champs, comme ils poussent. Ils ne peinent ni ne filent. Or, je vous dis que Salomon lui-même, dans toute sa gloire, n'a pas été vêtu comme l'un d'eux. Que si Dieu habille de la sorte l'herbe des champs, qui est aujourd'hui et demain sera jetée au four, ne fera-t-il pas bien plus pour vous, gens de peu de foi ? Ne vous inquiétez donc pas en disant « Qu'allons-nous manger ? Qu'allons-nous boire ? De quoi allons-nous nous vêtir ?» Ce sont là toutes choses dont les païens sont en quête. Or, votre Père céleste sait que vous avez besoin de tout cela. Cherchez d'abord son royaume et sa justice, et tout cela vous sera donné par surcroît. Ne vous inquiétez donc pas du lendemain. Demain s'inquiétera de lui-même. À chaque jour suffit sa peine. Une bonne journée à tous.

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1: Bonjour à tous, Père Stéphane Mayer de la paroisse Notre-Dame des Otages. Aujourd'hui, nous parlons de l'ordination des prêtres. Il y a des ordinations chaque année dans notre diocèse et dans plein de diocèses de France et dans des communautés. Alors, d'abord, le Concile Vatican II nous rappelle une vérité de foi, mais qui a toujours été celle de l'Église, c'est que tous ensemble, tous les baptisés, nous sommes prêtres, nous participons du sacerdoce unique et universel du Christ. Mais nous voyons bien que le Christ, dans l'Évangile, a voulu ordonner les apôtres. Hein. Vous savez que dans l'Évangile, on voit bien qu'il y a des espèces de cercles concentriques autour de Jésus. Il y a les foules qui sont un peu à distance et qui écoutent un peu de loin ce que dit le Christ. On a les disciples qui sont déjà beaucoup plus proches de lui et qui le suivent. Et parmi ces disciples, on a les apôtres qui vont être ses 12 bras droits, qui vont participer de sa mission, commencer à organiser l'Église, etc. Et donc ces apôtres-là, il va les ordonner le Jeudi Saint. Hein, c'est ce que l'Église traditionnellement retient comme date pour la première ordination. C'est pour ça que nous fêtons d'ailleurs les prêtres le Jeudi Saint. Le Jeudi Saint, le Christ va ordonner ses apôtres évêques, on peut le dire, pour le rendre personnellement présent dans l'Église. C'est-à-dire que l'Église, à la fois dans le corps qu'elle forme, est la présence du Christ en ce monde, mais dans ce corps, pour bien rappeler que le Christ est d'abord quelqu'un, et pas simplement un grand tout, eh bien, des hommes ont été choisis pour le rendre présent personnellement et continuer ce qu'il y a de personnel dans sa mission. Et ça s'appelle le sacrement de l'ordre. Le sacrement de l'ordre comporte 3 degrés. On peut le recevoir donc 3 fois. Les diacres, les prêtres et les évêques. Voilà. Donc, ce sont ces 3 degrés du sacrement de l'ordre qui vont nous retenir aujourd'hui. Alors, le sacrement de l'ordre, il faut le savoir, ça n'est pas d'abord l'intronisation dans une fonction, c'est-à-dire que il n'est pas simplement l'adoubement pour dire qu'on va prendre telle ou telle mission dans l'Église. C'est quelque chose qui touche l'être de la personne, hein, ce que les théologiens appellent le caractère sacramentel. C'est un mot un peu compliqué, mais ça veut dire que ça caractérise l'être de la personne. Ça ne fait pas que simplement

0: lui conférer une mission. Et d'ailleurs, on le sait, je peux en parler moi-même à titre d'expérience, ce ne sont pas toujours les plus compétents qui sont ordonnés. Il y a des gens qui sont plus compétents que beaucoup de prêtres pour parler, pour enseigner, etc. Mais le prêtre, lui, reçoit ce caractère qui va transformer son être et qui va faire que quand le prêtre célèbre, eh bien, c'est le Christ qui célèbre. Alors, je parle uniquement du prêtre, on pourrait dire, bien sûr, le diacre et l'évêque. Mais voilà, quand un ministre célèbre, c'est bien le Christ qui célèbre. Quand il baptise, c'est le Christ qui le baptise. Quand il célèbre l'Eucharistie, il ne va pas dire « ceci est le corps du Christ, mais ceci est mon corps, livré pour vous ». Donc il parle au nom du Christ, dans la personne du Christ tête. Son être va lui donner une triple charge. Une charge d'enseigner, une charge de sanctifier, une charge de gouverner. Il n'est pas le seul, bien sûr, à pouvoir enseigner le peuple. Il y a des gens très compétents, comme je vous l'ai dit, des catéchistes qui vont enseigner le peuple. Mais lui le fait comme un prolongement de son être. C'est ça la différence, il faut comprendre la subtilité. Ça n'est pas pour lui une mission reçue, c'est vraiment une actualisation de son être. C'est pour ça qu'un prêtre qui vous dirait « oh là là, moi je suis pas fait pour enseigner ou pour parler », ce serait problématique. Il y en a qui sont plus doués que d'autres, voilà, ça c'est sûr, mais ça n'est pas une option, je dirais, d'enseigner quand on est prêtre, tout comme bien sûr de sanctifier, de célébrer les sacrements, et ni de gouverner. Même si notre caractère va nous pousser vers tel ou tel aspect de notre mission, cette mission-là n'est pas simplement une mission, elle est notre être qui se joue, et donc on ne fait pas ces choses-là par choix, mais bien parce que c'est notre être qui est comme ça. Voilà. La hiérarchie donc dans l'Église est sacrée, elle n'est pas une hiérarchie de fonction, elle est une hiérarchie sacramentelle, mais ce sacré, bien sûr, est au service de tous. Il faut comprendre ça. J'avais une discussion une fois avec le chef d'une communauté protestante, qui n'était pas un pasteur, hein, parce que vous savez que chez les protestants, les responsables des communautés ne sont pas les pasteurs. Eh bien, ce chef de communauté nous disait qu'ils n'avaient pas besoin, eux, de quelqu'un qui leur apprenne comment il faut penser, etc. Je leur dis, mais c'est pas du tout comme ça, ou de quelqu'un dont on est le serviteur. Hein, donc, il voyait ma paroisse comme un ensemble d'esclaves à mon service. Alors, je lui ai bien précisé, quand même, que non, c'était même plutôt un peu moi qui étais l'esclave de la communauté, plutôt que l'inverse. Alors, évidemment, on peut tout de même, des fois, mal se comporter et pas placer son gouvernement au juste niveau, on le sait trop bien, il y a des abus aussi dans ce domaine, mais quand même, la plupart du temps, les prêtres que je connais, ils sont plutôt au service de leur communauté que l'inverse. Et donc, le prêtre est celui qui donne sa parole, qui donne son corps, qui donne son sang, pour que tous puissent le faire après dans le monde. C'est-à-dire que ce mystère qui lui est propre, qui lui est personnel, comme un lien personnel et caractérisé à Jésus, eh bien, il va permettre à tous les baptisés après de le vivre. Tout baptisé est appelé à donner sa parole, son corps, son sang, dans la charité, dans l'exercice concret de la charité, dans la mission, dans le monde. Et il le fait parce que un prêtre, le dimanche, va le faire particulièrement pendant la messe, évidemment. Alors, comment devient-on prêtre? Alors, d'abord, faut être un homme, hein, ça, qu'on le veuille ou non. On représente le Christ personnellement, comme je vous l'ai dit, et le Christ, c'est l'époux de l'Église. Et donc, le Christ a choisi des hommes pour cette mission. Mais il suffit pas d'être un homme, bien sûr, faut être en plus appelé. Moi, je connaissais un séminariste qui, effectivement, avait toutes les qualités pour être prêtre, sauf une, il ne se sentait pas du tout appelé à être prêtre, et donc il a quitté le séminaire. Voilà, donc c'est des choses, il faut quand même un appel, malgré tout. Ensuite, il faut entrer au séminaire. Alors évidemment, vous pouvez rentrer au séminaire de Paris, qui est formidable, il y a aussi d'autres lieux, bien sûr. Mais voilà, il faut rentrer dans un séminaire qui va être un lieu de formation, un lieu de vie. Cette formation dure 7 ans, en tout cas dans le sacerdoce diocésain, ça dure 7 ans, avec une année de propédeutique ou de fondation spirituelle, comme on l'appelle, et ensuite des années de formation plus académique. On va se former à la prière, on va commencer à apprendre vraiment à prier très régulièrement, puisque souvent quand on arrive au séminaire, on a déjà une vie de prière, mais qui n'est pas forcément structurée de façon optimum, donc on va un peu structurer sa vie de prière. On va étudier, bien sûr, hein, rentrer dans une plus grande intelligence de la foi, puis on va exercer notre charité à la fois auprès des plus pauvres, des malades, et puis aussi dans la mission, on va ouvrir son cœur. Voilà. À un moment donné, il va falloir quand même s'engager au célibat, ça se passe au moment de l'ordination diaconale, parce que tout prêtre est d'abord diacre. Et donc, pour recevoir le diaconat, eh bien, au début de la célébration, on s'engage dans le célibat dans l'Église catholique romaine. Pas tout à fait le cas dans l'Orient, mais en tout cas, chez les Romains, c'est comme ça que ça se passe. Pour se conformer au Christ célibataire qui a donné sa vie pour l'Église. Et puis enfin, que dire, il faut être à l'heure à son ordination sacerdotale, hein, ça veut dire qu'on n'arrive pas en retard, bien sûr, à la messe d'ordination à la cathédrale, puisqu'on espère bientôt quand même que la cathédrale va ouvrir, et puis surtout, on est à l'heure au sens où c'est le bon moment pour nous. Voilà. On se sent, c'est-à-dire, totalement nul et pour le ministère, est-ce qui est la meilleure des préparations et la meilleure des dispositions, bien sûr, de savoir qu'on n'est pas du tout au niveau. Ordination comme prêtre, configure le diacre au Christ pasteur de son peuple, et le lie à l'évêque par l'obéissance et l'inclut dans le presbytérium. On fait partie d'une famille. La cérémonie est impressionnante, bien sûr. Il y a plusieurs aspects dans cette cérémonie. Il y a un pas en avant qui est fait pour signifier notre liberté. Il y a la prostration que nous répétons chaque vendredi saint pour le don de soi. Il y a l'imposition des mains, bien sûr, et la prière de l'évêque, l'onction du Saint-Crème, la descente de l'Esprit-Saint, les vases sacrés qui nous sont confiés, et bien sûr, la concélébration. Alors, si vous rentrez au séminaire, si vous voulez être prêtre, ne faites pas comme moi. Le jour de mon ordination sacerdotale, j'étais tellement impressionné que j'ai oublié de consacrer le pain. J'avais pas encore compris que j'étais prêtre. Et je me suis rattrapé au moment de consacrer le vin quand même. Donc, j'espère que tout ça est bien valide. Mais en tout cas, le lendemain, j'ai dit ma première messe à l'église Saint-Ambroise. C'était un très grand moment, je dois dire. Et comme dit Mère Teresa, célèbre chaque messe comme si c'était la première et la dernière. Voilà le conseil que nous donne une grande sainte qui avait compris la beauté du sacerdoce.
1: Merci Père Stéphane Maillor. Je le rappelle, vous êtes curé de Notre-Dame des Otages à Paris dans le 20e.

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2: Dimanche Substitutimus Deus, la collecte de ce jour évoque le mystère pascal annoncé déjà par les paroles et les miracles de Jésus. Par l'abaissement de son Fils, Dieu le Père manifeste son dessein d'amour miséricordieux envers les hommes. Tu les as tirés de l'esclavage du péché, fais leur connaître le bonheur éternel. La joie de cet amour rédempteur est présente dès l'introïde qui exalte la miséricorde attendue par les fidèles. Célébrant le culte divin au milieu de son temple, nous recevons de Dieu sa miséricorde à chaque communion. Le Seigneur frappe à la porte de notre cœur, temple de l'Esprit. Il soutient nos forces au long du pèlerinage de cette vie et nous donne l'espérance de vivre un jour de la vie du ciel. Nous avons reçu de Dieu, ô Dieu, ta miséricorde au milieu de ton temple, comme ton nom, ô Dieu, ainsi ta gloire atteint les extrémités de la terre. Ta droite est remplie de justice. Le Seigneur est grand et digne de toute louange dans la cité de notre Dieu. Don Gajard définit d'un mot le caractère musical de ce chant d'entrée grégorien en le qualifiant ainsi « C'est d'abord un grand merci à Dieu de tout ce qu'il a fait pour l'humanité, mais un merci joyeux, affectueux, filial, tout y est naturel, simple, allant, gracieux, du début au moins. Ce n'est pas l'action de grâce solennelle, on est joyeux, on se sent aimé. » Et on chante « Voilà tout ». Dans l'introïde, le missel Laudate traduit « Los tua par ta gloire ». Ce mot souvent employé dans la liturgie est difficile à comprendre par beaucoup. La gloire de Dieu est un concept central dans le christianisme, représentant la manifestation de la magnificence, de la majesté, de la présence divine. Elle englobe les attributs parfaits de Dieu, tels que son amour, sa miséricorde, sa justice. La gloire de Dieu est également perçue comme la puissance agissante de Dieu dans nos vies, apportant guérison, salut et joie. Spirituellement, elle est l'éclat de ses perfections infinies, révélant sa sainteté et sa charité. En somme, la gloire de Dieu, c'est le fil conducteur de toute l'histoire de la Bible, englobant ses innombrables perfections. Elle se manifeste constamment dans notre vie quotidienne, à nous de la voir, à travers des expériences, des événements. L'art baroque, dans Les Gloires, a essayé à sa façon de représenter la gloire de Dieu, c'est-à-dire son immense beauté. On reviendra sur le texte de saint Irénée, « La gloire de Dieu, c'est l'homme vivant, et la vie de l'homme, c'est la vision de Dieu ». Cette phrase fameuse entre toutes se lit dans le livre 4 du traité contre les hérésies composé par saint Irénée de Lyon à la fin du IIe siècle pour réfuter la gnose au nom trompeur. C'est un appel à la contemplation et à la réflexion sur la vie humaine. C'est un chemin pour l'homme à travers la vie et la contemplation de Dieu. Elle incite à une vie en plénitude et à avoir donc plénitude de Dieu et en vérité au-delà des satisfactions instantanées des sociétés consuméristes. La collecte, donc la prière d'ouverture, « Seigneur Dieu, par l'abaissement de ton Fils, tu as relevé le monde déchu. Donne à tes fidèles une joie sainte. Tu les as tirés de l'esclavage du péché. Fais-leur connaître le bonheur éternel. » Par l'abaissement de son Fils, tu as relevé le monde déchu. On utilise un terme peu connu des chrétiens qui se nomme kénose, qui signifie le dépouillement volontaire de Dieu qui renonce à certains attributs divins pour s'incarner et s'abaisser jusqu'à la condition humaine dans son Fils. Cela signifie une action de vider, de se dépouiller de soi-même, comme l'avait fait François d'Assise en se mettant nu devant son Père et à Charles de Foucault. Ce terme est souvent et surtout appliqué à notre Seigneur Jésus-Christ. C'est un thème très important de toute la théologie. C'est par cet abaissement qu'est relevé le monde déchu. L'Alléluia de l'année A dit « Venez à moi, vous tous qui êtes surchargés, qui êtes chargés, et moi je vous ferai reposer. » Venite ad me omnes qui elaboratis et onerati estis et ego reficiam vos. Venez à moi, vous tous qui êtes là et surchargés, je vous ferai reposer dans Saint Matthieu chapitre 11, verset 28. Comme toujours, Jésus n'impose pas, il voit notre situation qui est pas brillante, il nous invite à le suivre, à ceux qui choisissent de le suivre, et il promet le repos, l'abaissement, le réconfort. Cela engage aussi à quitter tout ce qui nous tient loin de lui. L'antienne d'offertoire, tu sauves le peuple des humbles, Seigneur, tu humilies les regards orgueilleux, car qui donc est Dieu en dehors de toi, Seigneur ? Il n'y a pas d'autre Dieu que Dieu lui-même, et l'homme n'a pas à se faire égal à Dieu, il n'est pas Dieu lui-même. La communion, c'est goûter, voyez, combien le Seigneur est bon, heureux l'homme qui espère en lui. Il y a de nombreux cantiques qui reprennent ce terme de Dieu bon, et nous devons le goûter.

Alors pour l'offertoire, tu sauves le peuple des humbles et tu humilies les orgueilleux. Beaucoup craignent l'humilité car ils pensent qu'elle les fera paraître faibles, insignifiants et même méprisés. Mais les Écritures disent le contraire. Ce sont les orgueilleux qui doivent faire preuve de prudence et se repentir de peur d'être confrontés à l'opposition de Dieu. En revanche, les humbles bénéficient de la grâce imméritée qui est celle de Dieu. Dieu élève les humbles et il abaisse les orgueilleux, comme le dit le Magnificat. Dans le document « Le sacrement de la rédemption »,« Redemptionis sacramentum » de Jean-Paul II, sur certaines choses à observer et éviter concernant la très sainte Eucharistie, il y a les fonctions des fidèles laïcs dans la célébration de la Sainte Messe. Donc, pour le bien de la communauté et de toute l'Église de Dieu, il est juste et louable que parmi les fidèles laïcs, quelques-uns exercent, selon la tradition, certaines fonctions dans le cadre de la célébration de la Sainte Liturgie. Il convient que plusieurs personnes se répartissent entre elles les diverses fonctions à accomplir ou les différentes parties d'une même fonction. Donc, en plus des ministères institués de l'acolyta et du lectorat, très important car très peu sont institués, donc parmi les fonctions particulières mentionnées, les plus importantes sont celles de l'acolyte, du lecteur, député à titre temporaire auxquelles s'ajoutent les autres fonctions qui sont décrites dans le missel romain, et aussi les fonctions de préparer les hosties, de laver les linges liturgiques et d'autres semblables. Pour que la liturgie de l'Église se déroule d'une manière digne et convenable, tous, ministres ordonnés ou fidèles laïcs, en accomplissant leur ministère et leurs fonctions, doivent faire tout ce qui leur revient, et cela seulement, autant dans la célébration liturgique elle-même que dans sa préparation. Il faut donc éviter d'obscurcir la complémentarité entre l'action des clercs et celle des laïcs, afin que le rôle des laïcs ne subisse pas, comme on dit, une sorte de cléricalisation, et que de leur côté, les ministres sacrés n'assument pas indûment ce qui relève en propre de la vie et de l'action des fidèles laïcs. Le laïc, appelé à prêter son concours dans les célébrations liturgiques, doit être dûment préparé et se recommander par sa vie chrétienne, sa foi, sa conduite morale et sa fidélité envers le magistère de l'Église. Il convient qu'il ait reçu une formation liturgique adaptée à son âge, sa condition, son genre de vie et son degré de culture religieuse. On ne choisira personne dont la désignation puisse provoquer l'étonnement des fidèles. Il faut toujours que se maintienne la coutume, ainsi que soient présents des enfants, des jeunes, nommés habituellement servants d'autel ou enfants de chœur, qui servent à l'autel comme acolytes et reçoivent, selon leur capacité, une catéchèse utile adaptée à leur service. On ne doit pas oublier que du nombre de ces enfants qui servent l'autel a surgi au long des siècles une multitude de ministres sacrés. Afin de pourvoir plus efficacement aux besoins pastoraux de ces servants d'autel, il est nécessaire d'instituer, de promouvoir pour eux des associations, en faisant même appel à la participation et à l'aide de leurs parents. Alors, comme chant que l'on peut prendre pour ce dimanche, 14e dimanche dans l'année, il faut retrouver l'usage d'un chant marial à la fin de la messe. Et en ce moment, on peut chanter le Salve Regina, qui est bienvenu, le CNA 615. Il est de coutume dans certaines paroisses de chanter un deuxième chant à la sortie. C'est pas prévu par le rituel, mais c'est un bon usage. On rappelle que le CNA, le chant noté de l'Assemblée, est le document officiel de l'Épiscopat pour les cantiques et qu'il doit être d'usage courant, nonobstant évidemment d'autres ouvrages, dont celui d'Arnaud Perruta. Chant pour la liturgie en français, dimanche et fête, avec reprise du propre des messes en français, un ouvrage trop peu connu et qui mérite d'être donc diffusé. C'est un ouvrage remarquable parce qu'on reprend en langue française ce dont je vous parle en langue latine. Bonne semaine à tous et que le nom du Seigneur soit béni au nom du Père et du Fils et du Saint-Esprit. Bon travail de préparation de ce dimanche.

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1: Bonjour à tous. On a pu décrire la tendance progressiste des années 70 qui a laissé une trace durable dans les mentalités. On peut la redécrire par deux phrases prises toutes deux à l'Évangile. La première, qui me voit le Père. Donc la figure du Père peut disparaître avec la tradition, la morale, le grand-papa, etc. Il y a le Christ qui nous enseigne la liberté et l'Évangile nous suffit. Deuxièmement, chaque fois que vous avez fait le bien à l'un de ces plus petits de mes frères, c'est à moi que vous l'avez fait. Nous n'avons plus besoin d'adresser un culte à Jésus, nous avons le pauvre à servir, c'est cela en définitive qui compte. Si caricatural que cela paraisse, il faut reconnaître que cette logique a existé et n'est pas prête de disparaître. Déjà au début de son pontificat, le pape Jean-Paul II, saint pape, s'appliquait à redresser les choses et montrait qu'on ne pouvait avoir un vrai respect des pauvres sans référence à celui qui s'est anéanti pour nous, et que le Christ lui-même ne peut s'imaginer hors de la filiation qu'il a sans cesse revendiquée par rapport à son Père du ciel, notamment dans l'encyclique Redemptor Hominis, première encyclique. Ce dimanche, la lecture qui nous est faite de ce qu'on appelle l'hymne de jubilation devrait nous éclairer sur ce sujet. C'est un texte curieux qui se présente comme une prière à haute voix que fait monter Jésus vers son Père. Nous en avons une autre version dans l'Évangile de Saint-Luc, mais assez proche, Luc 10, 21-22. « Père, Seigneur du ciel et de la terre, je proclame ta louange. Ce que tu as caché aux sages et aux savants, tu l'as révélé aux petits. Oui, Père, tu l'as voulu ainsi dans ta bienveillance. Tout m'a été remis par mon Père. Personne ne connaît le Fils sinon le Père, et personne ne connaît le Père sinon le Fils, et celui à qui le Fils veut le révéler. » Contrairement à ce qu'on pourrait croire, Jésus n'apparaît pas ici comme celui qui fait la transition entre le sacré et le profane, celui qui démocratiserait Dieu en lui donnant le visage de tout le monde. Le Fils est tout entier dans la sphère du Père. Il n'est pas moins connaissable que le Père lui-même, puisque celui-ci est le seul à le connaître vraiment. La transcendance du Père est aussi celle du Fils. Pour répondre à l'initiative du Christ, il ne s'agit pas de banaliser Dieu, il faut plutôt l'adorer. Car Jésus, en venant sur terre, se montre le parfait adorateur du Père. Nous devons nous inspirer. Il nous invite à ne pas employer son nom à la légère. Matthieu 6, 32-35. Et ne pas désacraliser le lieu de la prière, Luc 19, 45-46, à respecter ses desseins à son âme. Mais non sans bien sûr nous inviter à imiter sa générosité et l'extrême miséricorde de son cœur. Nous apprenons à son contact à nous vider de nous-mêmes, à nous ouvrir aux autres, pour que Dieu soit tout en tous. Car le culte de l'argent et du pouvoir est un acte d'idolâtrie qui nous éloigne de notre vocation. Le service des autres découle tout entier de notre reconnaissance du seul Dieu vivant et vrai qui veut que, pour ses enfants, une vie digne et heureuse soit aménagée. D'ailleurs, pourrions-nous sérieusement nous fixer un tel programme s'il ne s'appuyait pas sur le recours constant à la puissance de Dieu qui nous rend possible l'impossible? Bon dimanche, bonne semaine, à bientôt.

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Precioso San Miguel de Misi.

Ainsi s'achève la retransmission depuis l'abbaye Notre-Dame de Triors de l'Office des Laudes. Demain, vers 6h15, nous retrouverons la communauté bénédictine pour les Laudes du lundi 6 juillet de la Ferry et mémoire de Sainte Maria Coretti.

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1: Radio Espérance, il est 7h, nous récitons l'Angélus.

L'ange du Seigneur apporta l'annonce à Marie, et elle conçut du Saint-Esprit. Je vous salue Marie, pleine de grâce, le Seigneur est avec vous, vous êtes bénie entre toutes les femmes, et Jésus, le fruit de vos entrailles, est béni. Sainte Marie, Mère de Dieu, priez pour nous, pauvres pécheurs, maintenant et à l'heure de notre mort. Amen. Voici la servante du Seigneur, qu'il me soit fait selon votre parole. Je vous salue Marie, pleine de grâce, le Seigneur est avec vous. Vous êtes bénie entre toutes les femmes et Jésus, le fruit de vos entrailles, est béni. Sainte Marie, Mère de Dieu, priez pour nous pauvres pécheurs, maintenant et à l'heure de notre mort. Amen. Et le Verbe s'est fait chair, et il a habité parmi nous. Je vous salue Marie, pleine de grâce, le Seigneur est avec vous. Vous êtes bénie entre toutes les femmes, et Jésus, le fruit de vos entrailles, est béni. Sainte Marie, Mère de Dieu, priez pour nous, pauvres pécheurs, maintenant et à l'heure de notre mort. Amen. Priez pour nous, Sainte Mère de Dieu, afin que nous soyons rendus dignes des promesses du Christ.

Que ta grâce, Seigneur notre Père, se répande dans nos cœurs. Par le message de l'ange, tu nous as fait connaître l'incarnation de ton Fils bien-aimé. Conduis-nous par sa passion et par sa croix, avec le secours de la Vierge Marie, jusqu'à la gloire de la résurrection, par Jésus le Christ, notre Seigneur. Amen.

Amis auditeurs, bonjour, il est 7h passées de 3 minutes, en ce dimanche 5 juillet. Vous écoutez Radio Espérance, Vincent avec vous, pour partager cette prière du matin. En ce début de journée, après avoir salué Marie, reine des hommes, reine du ciel et de la terre, nous nous tournons vers le Seigneur, au nom du Père et du Fils et du Saint-Esprit. Amen.

Aujourd'hui, les lectures sont celles du 14e dimanche du temps ordinaire. Lecture du livre du prophète Zacharie. Ainsi parle le Seigneur. Exulte de toutes tes forces, fille de Sion. Pousse tes cris de joie, fille de Jérusalem. Voici ton roi qui vient à toi. Il est juste et victorieux, pauvre et monté sur un âne, un ânon, le petit d'une ânesse. Ce roi fera disparaître d'Éphraïm les chars de guerre et de Jérusalem les chevaux de combat. Il brisera l'arc de guerre et il proclamera la paix aux nations. Sa domination s'étendra d'une mer à l'autre et de l'Euphrate à l'autre bout du pays. Parole du Seigneur.

Mon Dieu, mon roi, je bénirai ton nom toujours et à jamais. Je t'exalterai, mon Dieu, mon roi, je bénirai ton nom toujours et à jamais. Chaque jour, je te bénirai, je louerai ton nom toujours et à jamais. Mon Dieu, mon roi, je bénirai ton nom toujours et à jamais. Le Seigneur est tendresse et pitié, lent à la colère et plein d'amour. La bonté du Seigneur est pour tous, sa tendresse pour toutes ses œuvres. Mon Dieu, mon roi, je bénirai ton nom, toujours et à jamais. Que tes œuvres, Seigneur, te rendent grâce, et que tes fidèles te bénissent. Ils diront la gloire de ton règne, ils parleront de tes exploits. Mon Dieu, mon roi, je bénirai ton nom, toujours et à jamais.

Le Seigneur est vrai en tout ce qu'il dit, fidèle en tout ce qu'il fait. Le Seigneur soutient tous ceux qui tombent. Il redresse tous les accablés.

Lecture de la lettre de saint Paul apôtre aux Romains. Frères, vous n'êtes pas sous l'emprise de la chair, mais sous celle de l'Esprit, puisque l'Esprit de Dieu habite en vous. Celui qui n'a pas l'Esprit du Christ ne lui appartient pas. Mais si l'Esprit de celui qui a ressuscité Jésus d'entre les morts habite en vous, celui qui a ressuscité Jésus le Christ d'entre les morts donnera aussi la vie à vos corps mortels, par son Esprit qui habite en vous. Ainsi donc, frères, nous avons une dette, mais elle n'est pas envers la chair, pour devoir vivre selon la chair. Car si vous vivez selon la chair, vous allez mourir. Mais si par l'Esprit vous tuez les agissements de l'homme pécheur, vous vivrez. Parole du Seigneur.

Évangile de Jésus-Christ selon saint Matthieu. En ce temps-là, Jésus prit la parole et dit « Père Seigneur du ciel et de la terre, je proclame ta louange. Ce que tu as caché aux sages et aux savants, tu l'as révélé aux tout-petits. Oui, Père, tu l'as voulu ainsi par ta bienveillance. Tout m'a été remis par mon Père. Personne ne connaît le Fils sinon le Père, et personne ne connaît le Père sinon le Fils. » Et celui à qui le Fils veut le révéler. Venez à moi, vous tous qui peinez sous le poids du fardeau, et moi je vous procurerai le repos. Prenez sur vous mon joug, devenez mes disciples, car je suis doux et humble de cœur. Et vous trouverez le repos pour votre âme. Oui, mon joug est facile à porter, et mon fardeau léger. Acclamons la parole de Dieu.

Père très saint, nous t'offrons nos actions, nos joies, nos peines, avec celles de tous nos frères dans le cœur de ton Fils Jésus notre Seigneur. Par l'Esprit Saint, nous serons aujourd'hui les témoins de ton amour. Avec Notre-Dame en l'Église, nous te prions pour que le monde accueille ta lumière. Nous te prions pour la France et plus particulièrement pour les parlementaires. Je crois en Dieu, le Père Tout-Puissant, Créateur du ciel et de la terre, et en Jésus-Christ, son Fils unique, notre Seigneur, qui a été conçu du Saint-Esprit, est né de la Vierge Marie, a souffert sous Ponce Pilate, a été crucifié, est mort et a été enseveli, est descendu aux enfers le troisième jour, est ressuscité des morts, est monté aux cieux, est assis à la droite de Dieu, le Père Tout-Puissant, d'où il viendra juger les vivants et les morts. Je crois en l'Esprit Saint, à la Sainte Église catholique, à la communion des saints, à la rémission des péchés, à la résurrection de la chair, à la vie éternelle. Amen. Notre Père, qui es aux cieux, que ton nom soit sanctifié, que ton règne vienne, que ta volonté soit faite sur la terre comme au ciel. Donne-nous aujourd'hui notre pain de ce jour, pardonne-nous nos offenses, comme nous pardonnons aussi à ceux qui nous ont offensés, et ne nous laisse pas entrer en tentation, mais délivre-nous du mal. Je vous salue Marie, pleine de grâce, le Seigneur est avec vous. Vous êtes bénie entre toutes les femmes, et Jésus, le fruit de vos entrailles, est béni. Sainte Marie, Mère de Dieu, priez pour nous, pauvres pécheurs, maintenant et à l'heure de notre mort. Amen. Et maintenant, nous nous unissons à Dieu dans la foi, l'espérance et la charité. Acte de foi. Mon Dieu, je crois fermement toutes les vérités que vous avez révélées et que vous nous enseignez par votre Sainte Église, parce que vous ne pouvez ni vous tromper ni nous tromper. Dans cette foi, puis-je vivre et mourir. Amen. Acte d'espérance. Mon Dieu, j'espère avec une ferme confiance que vous me donnerez par les mérites de Jésus-Christ votre grâce en ce monde et le bonheur éternel dans l'autre, parce que vous l'avez promis et que vous tenez toujours vos promesses. Dans cette foi, puis-je vivre et mourir. Amen. Acte de charité. Mon Dieu, je vous aime de tout mon cœur et plus que tout, parce que vous êtes infiniment bon et j'aime mon prochain comme moi-même pour l'amour de vous.

Chaque jour, il est bon de nous rappeler la loi du Seigneur. Tu adoreras le Seigneur ton Dieu et tu l'aimeras parfaitement. Tu ne prononceras le nom de Dieu qu'avec respect, fuyant blasphème et faux serment. Tu sanctifieras le jour du Seigneur. Tu honoreras ton père et ta mère. Tu ne tueras pas. Tu ne commettras pas d'adultère. Tu ne voleras pas. Tu ne porteras pas de faux témoignages contre ton prochain. Tu ne convoiteras pas la femme de ton prochain. Tu ne désireras pas injustement le bien des autres.

Prions avec saint Maximilien Kolb, acte de consécration à l'Immaculée. Daigne recevoir ma louange, ô Vierge bénie, Immaculée Conception, Reine du ciel et de la terre, refuge des pécheurs et mère très aimante à qui Dieu voulut confier tout l'ordre de la miséricorde. Me voici à tes pieds, moi, pauvre pécheur. Je te supplie, accepte mon être tout entier, comme ton bien et ta propriété. Agis en moi selon ta volonté, en mon âme et mon corps, en ma vie et ma mort, et mon éternité. Dispose avant tout de moi, comme tu le désires, pour que se réalise enfin ce qui est dit de toi. La femme écrasera la tête du serpent, et aussi toi seul vaincras les hérésies dans le monde entier. Quand tes mains toutes pures, si riches de miséricorde, je devienne un instrument de ton amour, capable de ranimer et d'épanouir pleinement tant d'âmes tièdes et égarées. Ainsi s'étendra sans fin le règne du cœur divin de Jésus. Vraiment, ta seule présence attire les grâces qui convertissent et sanctifient les âmes, puisque la grâce jaillit du cœur divin de Jésus sur nous tous en passant par tes mains maternelles.

Aujourd'hui, dimanche 5 juillet, l'Église fait commémoraison de saint Antoine-Marie Zaccaria. Antoine-Marie naquit à Crémone, en Lombardie, en 1502. Il fit des études médicales et très jeune exerça sa profession, soignant spécialement les pauvres auxquels il ne demandait pas d'honoraires. La rencontre quotidienne avec la misère et la souffrance l'incita à ne pas soigner seulement les corps mais aussi les âmes. Il fut ordonné prêtre à l'âge de 26 ans. 2 ans plus tard, il quitta Crémone pour s'installer à Milan. Constatant la misère intellectuelle et parfois spirituelle du clergé, Antoine-Marie décida de fonder une congrégation de clercs réguliers, c'est-à-dire un groupe de prêtres vivant en communauté, tout en gardant leur ministère pastoral. Cette congrégation prit le nom de Communauté des clercs réguliers de Saint-Paul. Car Antoine-Marie avait voulu donner comme patron à sa fondation l'apôtre des nations. Souhait qu'il exprima ainsi. Nous qui avons choisi ce grand apôtre comme notre guide et notre père, et qui faisons profession de le suivre, essayons d'exprimer, par notre conduite, son enseignement et sa vie. Il ne faut pas que sous un tel chef, nous soyons des

La mort l'emporta le 5 juillet 1539. Il n'avait que 37 ans. Comme son modèle saint Paul, il fut un apôtre infatigable, annonçant la parole de Dieu sur les places et dans les rues, suscitant de nombreuses conversions, réformant des monastères, rétablissant la paix entre les cités.

0: Ainsi s'achève notre prière du matin. 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
2: 43e leçon avec Monseigneur Schneider dans son credo compendium de la foi catholique. On en est arrivé au culte être saint et les ordres sacrés. Les ordres mineurs sont-ils enracinés dans le diaconat? Eh bien oui, en principe, le principe du service auxiliaire dans la liturgie est sûrement impliqué, exprimé par le diaconat sacramentel et la sagesse divine à imprimer le caractère de divisibilité aux fonctions liturgiques qui ne sont pas strictement sacerdotales, laissant l'Église libre de distribuer de manière non sacramentelle et selon les besoins et circonstances les différents aspects du diaconat qui se trouvent dans les ordres inférieurs ou mineurs, en particulier les ministères de lecteur et d'acolyte, c'est-à-dire servants d'autel. Les services de lecteur et d'acolyte que l'on peut recevoir, après un motu proprio de Paul VI du 15 août 1972, sont-ils propres au sacerdoce commun des laïcs? Eh bien non. Déjà dans l'Ancien Testament, Dieu a établi le principe selon lequel ceux qui accomplissent un service dans un culte public, même un service très humble, doivent recevoir une désignation stable ou sacrée, principe conservé dans la désignation par l'Église des ministres sacrés selon des rites spéciaux d'ordination. Les services de lecteur, d'acolyte n'ont donc jamais été compris comme un exercice du sacerdoce commun des laïcs. L'Église a-t-elle alors maintenu ce principe du culte divin depuis le commencement? Eh bien oui. Les apôtres ont conservé ce principe en établissant par révélation divine l'ordre des diacres analogue aux lévites de l'Ancien Testament. Le disciple des apôtres, le pape Clément Ier, mort en 97, en témoigne « Nous devons faire avec ordre tout ce que le maître nous a ordonné d'accomplir en des temps déterminés. Or, il nous a prescrit de nous acquitter des offrandes du culte, non de les effectuer au hasard et sans ordre. Il a déterminé lui-même, en son souverain bon plaisir, où et par quel ministre nous devions nous en acquitter, afin que tout se fasse saintement, selon son bon plaisir, et soit ainsi agréable à sa volonté. Aux grands prêtres sont attribuées les fonctions liturgiques qui lui sont réservées. Les prêtres ont leur place propre, les lévites leur ministère propre, qu'on appelle la diaconia, et le laïc est lié par les lois le concernant. C'est donc dans l'Épître aux Corinthiens, le chapitre 40 de Saint Clément de Rome. Un laïc marié peut-il recevoir des ordres mineurs? Eh bien oui, comme cela a été déjà envisagé par le Concile de Trente, s'il ne se trouve pas sur le lieu de clerc dans le célibat pour faire les fonctions des quatre ordres mineurs, on pourra mettre en leur place des hommes mariés qui soient de bonne vie, capables de s'acquitter de ces fonctions, pourvu qu'ils n'aient pas été mariés deux fois et qu'ils aient la tonsure et portent l'habit clérical dans l'Église. Quel pouvoir et quel droit confère l'ordre des sous-diacres? Le pouvoir de présenter le calice à l'autel, de chanter l'épître pendant la messe solennelle et de purifier les linges d'autel. Alors, quel pouvoir et quel droit confère l'ordre des diacres? Eh bien, en tant que ministère de service, le diaconat donne le pouvoir d'assister le prêtre pendant la messe solennelle, de chanter l'évangile, de prêcher l'homélie, de porter l'eucharistie aux malades et d'assister canoniquement au mariage. La tradition constante de l'Église les considérait aussi comme des ministres extraordinaires du baptême solennel et de la Sainte Communion pendant la messe en cas de nécessité. Tandis que le nouveau code de droit canon considère le diacre comme un ministre ordinaire de ceci, ainsi

que la bénédiction eucharistique solennelle avec l'ostensoir et le ciboire. Et on retrouve ça donc en particulier dans le canon 943. Cependant, selon la tradition constante de l'Église, le ministre de la bénédiction eucharistique avec l'ostensoir ou le ciboire contenant le Saint-Sacrement était le prêtre seul. Alors, quel est le caractère particulier du diaconat? Il est une icône vivante du Christ serviteur dans l'Église, un ministre qui, dépendant de l'évêque et du prêtre, a une grâce et une faculté particulière pour les servir dans la liturgie et l'action apostolique. Le diacre ne reçoit pas l'esprit auquel participe le prêtre, mais l'esprit d'être sous l'autorité de l'évêque. C'est ce qu'on trouve dans la tradition apostolique, le numéro 8. Alors, à quel pouvoir spirituel ou office, qu'on appelle les munéras du sacerdoce, le diacre participe-t-il? Comme il n'est pas prêtre, le diacre ne participe pas à l'office de sanctification, le munus sanctificandi au sens propre. Pourtant, il participe plus largement à l'office d'enseignement, le munus docendi, en ce sens qu'il peut annoncer l'évangile et prêcher. Il y a une différence entre la nature du sermon d'un évêque et d'un prêtre, d'une part, et celle du diacre, d'autre part. Comme le diacre ne prêche que per modum catechisandi, sous la forme d'une catéchèse instruction rudimentaire, alors que l'exposé doctrinal de l'évangile et de la foi appartient proprement à l'évêque et au prêtre. De même, le diacre participe à la fonction de gouvernement, le munus regendi, comme appartenant à la hiérarchie de l'Église, mais seulement comme coopérateur de l'évêque et du prêtre. Alors, le diacre est-il donc substantiellement différent de tout service rendu par les laïcs? Eh oui, parce qu'un diacre n'est pas un laïc. En tant que degré de l'ordre sacré, le diaconat imprime un caractère et communique une grâce sacramentelle spécifique. Le caractère diaconal est le signe configuratif et distinctif qui, gravé dans l'âme de façon indélébile, configure celui qui est ordonné au Christ, qui s'est fait diacre, c'est-à-dire serviteur de tous. Alors, quel pouvoir précis de gouvernement les diacres exercent-ils que les laïcs ne peuvent exercer? Alors, certains pouvoirs limités de gouvernement ou de juridiction en raison de leur ordination, par exemple, obtenir des postes exigeant le pouvoir d'ordre, être nommé juge diocésain, même juge unique et conféré certaines dispenses, comme le rappelle le Code de droit canonique dans un certain nombre de ses numéros. Quel pouvoir et quel droit confère l'ordre des prêtres? Eh bien, le sacerdoce donne le pouvoir de célébrer le sacrifice de la messe, d'absoudre les fidèles de leurs péchés, d'administrer les sacrements et les sacramentaux non réservés aux évêques, de prêcher, de bénir les personnes et les objets et de présider les assemblées de fidèles. Alors, quels sont les pouvoirs et les droits conférés par la consécration à l'épiscopat, c'est-à-dire évêque? L'épiscopat donne la plénitude du sacerdoce, comme le rappelle le Code de droit canon, le numéro 835, avec le pouvoir de, premièrement, conférer le sacrement de l'ordre, le pouvoir d'ordre, deuxièmement, de conférer le sacrement de confirmation, troisièmement, être maître et juge de la foi, de la morale dans son diocèse, quatrièmement, assister au concile, cinquièmement, bénir les abbés et les abbesses, sixièmement, consacrer les vierges, septièmement, consacrer les huiles saintes, en premier lieu le Saint-Crème, pendant la messe chrismale, les églises, les autels, les cloches d'église, les vases sacrés. Huitièmement, assurer la juridiction sur les églises locales, ce qu'on appelle les diocèses, lorsqu'il y est légitimement désigné. Le pape possède-t-il un pouvoir d'ordre supérieur à celui d'un évêque? Eh bien non, important de le dire, tous les évêques sont égaux, unus inter pares, au pape dont le caractère et les pouvoirs épiscopaux, mais le pape a une juridiction immédiate et universelle sur toute l'Église. En quoi le pouvoir de juridiction diffère-t-il du pouvoir d'ordre? Très important, cette distinction. Alors, premièrement, le pouvoir de juridiction est conféré par un supérieur, mais le pouvoir d'ordre est conféré par le sacrement. Deuxièmement, le pouvoir de juridiction peut être limité ou révoqué, mais le pouvoir d'ordre adhère l'âme et ne peut être perdu. Troisièmement, le pouvoir de juridiction confère l'autorité légale de régner sur une partie des baptisés,
mais le pouvoir d'ordre confère la capacité spirituelle de conférer validement les sacrements.

Alors, on continue à nous instruire avec Mgr Schneider dans son très beau credo, Compendium de la foi catholique. L'administration des ordres sacrés. Eh bien, qui est le ministre du sacrement de l'ordre? Eh bien, l'évêque est le seul ministre de ce sacrement. Qui peut servir comme ministre extraordinaire de certains ordres mineurs? Lorsqu'il est délégué par l'autorité ecclésiastique compétente, un prêtre peut conférer la tonsure, donner les ordres mineurs et probablement le sous-diaconat. Dans le passé, les abbés avaient également le privilège de conférer la tonsure et les ordres mineurs sur leur sujet. De quel évêque un candidat peut-il recevoir les ordres sacrés? Eh bien, il doit les recevoir de son propre ordinaire local, sauf s'il a la permission écrite, ce qu'on appelle les lettres dimissoriales, d'être ordonné par un autre évêque, ou s'il y a un état de nécessité objective et exceptionnelle, par exemple une persécution ou une crise extraordinaire dans l'Église, comme ça avait été le cas pour le Saint Curé d'Ars qui avait été ordonné par l'évêque de Grenoble et non par celui de Lyon. Quelles sont les conditions préalables les plus importantes pour recevoir des ordres sacrés validement et licitement? Alors, très important de le savoir, le candidat doit être un homme. Deuxièmement, être baptisé et confirmé. Être d'un âge et d'une maturité suffisant. L'âge minimum pour le diaconat est de 23 ans, pour le presbytérat de 25 ans, pour l'épiscopat de 35 ans. Il doit être capable donc d'exercer son libre arbitre. Donc, il doit avoir tous ses esprits. Cinquièmement, être exempt d'irrégularité et d'empêchement. Sixièmement, être résolu à servir l'Église et à sauver les âmes. Septièmement, posséder l'intégrité de la foi catholique et les connaissances philosophiques et théologiques requises. Huitièmement, avoir une bonne réputation. Être propre et posséder une vertu avérée et les autres qualités physiques et psychologiques appropriées à recevoir l'ordre. Donc le droit canon le précise, le canon 1029, et neuvièmement, être exempt de tendances homosexuelles avérées. C'est le pape Benoît XVI qui a approuvé cette norme de la Congrégation pour l'éducation catholique, selon laquelle l'Église ne peut admettre au séminaire ou dans les ordres sacrés ceux qui pratiquent l'homosexualité, présentant des tendances homosexuelles profondément enracinées ou soutiennent la prétendue culture homosexuelle. C'était une instruction sur les critères du discernement vocationnel à l'égard de ces personnes en vue de l'admission au séminaire et aux ordres sacrés du 31 août 2005. Alors, qu'est-ce qui peut maintenant empêcher un homme de recevoir l'ordination sacramentelle? Alors, un empêchement, c'est-à-dire un obstacle canonique qui l'empêche de recevoir validement, par exemple, et empêcher tout homme qui souffre d'une maladie mentale ou psychologique, évidemment, s'est rendu coupable d'hérésie, d'apostasie, de schisme, vit dans un mariage seulement civil, quatrièmement a commis un homicide volontaire, a procuré un avortement achevé ou y a coopéré positivement, a tenté de se suicider, s'est volontairement mutilé ou a gravement mutilé une autre personne, huitièmement a simulé un acte d'ordre réservé aux prêtres ou aux évêques. Alors, quelles sont les cérémonies non sacramentelles remarquables dans l'ordination sacerdotale? Eh bien, premièrement, le fait que l'évêque revêt les candidats des vêtements liturgiques propres. Deuxièmement, la consécration des doigts et de la paume de chaque main des futurs prêtres avec l'huile sainte. Troisièmement, dans le rite traditionnel, l'imposition des mains avec les paroles « Recevez l'Esprit Saint ». Ceux à qui vous remettrez les péchés, ils leur seront remis. À ceux à qui vous les retiendrez, ils leur seront retenus.

0: Alors, quels sont maintenant les effets des ordres sacrés, avec toujours Mgr Schneider dans son credo? Alors, quels sont les quatre effets de ce sacrement? Alors, le sacrement de l'ordre confère les pouvoirs spirituels spéciaux, imprime un caractère indélébile à l'âme, augmente la grâce sanctifiante, confère une grâce sacramentelle spéciale, donnant droit aux grâces nécessaires aux fonctions et devoirs de chaque ordre. Alors, quelles sont les obligations imposées par le sacrement de l'ordre? Eh bien, le bénéficiaire est obligé de mener une vie sainte et les ordres de sous-diacres et supérieurs obligent à réciter quotidiennement l'office divin, ce qu'on appelle la liturgie des heures, autrefois le bréviaire, et à observer la continence parfaite et perpétuelle. Les laïcs catholiques ont-ils des devoirs envers le sacrement de l'ordre? Eh bien, outre les devoirs du quatrième commandement, ils doivent respecter la dignité sacerdotale, aider les vocations en faisant l'aumône, ne jamais décourager les vocations aux ordres sacrés, ni encourager les inaptes à les rechercher. Quatrièmement, prier que Dieu envoie de bons et saints prêtres à son Église. Alors maintenant, l'impossibilité du sacerdoce féminin. Est-il possible pour les femmes de recevoir les ordres sacrés? Eh bien non. Par la volonté de Dieu et la constitution irréformable de l'Église, seuls les hommes baptisés, confirmés, peuvent recevoir le sacrement de l'ordre qui les configure au sacerdoce éternel de l'homme-Dieu, Jésus-Christ, époux de l'Église, son épouse, et leur permet de le représenter sacramentellement comme père spirituel. Alors que font ceux qui réclament l'ordination des femmes dans le clergé catholique? Eh bien, ils s'opposent à l'ordre divinement établi des deux sexes, ayant chacun sa propre mission spéciale. Deuxièmement, rejettent la constitution hiérarchique de l'Église. Troisièmement, dénigrent la dignité unique de la femme chrétienne qui consiste principalement dans la maternité, tant naturelle que spirituelle. Alors pourquoi une femme ne peut-elle pas être ordonnée prêtre? Eh bien parce que ce serait contraire à la fois à l'Écriture et à la tradition, car cela n'a jamais été fait dans l'ancienne loi ni dans la nouvelle. Deuxièmement, incompatible avec la signification sponsale, donc d'époux du sacerdoce, par laquelle un homme représente et perpétue la présence du Christ, époux de l'Église. Troisièmement, opposé à l'ordonnance juste des sexes, selon laquelle le chef de tout homme, c'est le Christ, le chef de la femme, c'est l'homme. Il n'est permis à aucune femme d'enseigner ni de prendre autorité sur l'homme. Quatrièmement, impossible étant donné l'enseignement infaillible de l'Église, selon lequel les femmes ne peuvent pas être ordonnées. Notamment, on se reportera au pape Jean-Paul II dans Ordinatio Sacerdotalis, qui parlait donc ex cathedra. Le magistère a-t-il définitivement rejeté toute possibilité d'ordination? Eh bien oui, afin qu'il ne subsiste aucun doute sur une question de grande importance qui concerne la constitution divine elle-même de l'Église, je déclare, en vertu de ma mission, de confirmer mes frères que l'Église n'a en aucune manière le pouvoir de conférer l'ordination sacerdotale à des femmes et que cette position doit être définitivement tenue par tous les fidèles de l'Église. Donc c'est le Jean-Paul II qui se prononçait donc dans ce document Ordinatio Sacerdotalis. Alors, est-ce qu'on peut appeler la Bienheureuse Vierge Marie un prêtre? Eh bien non, l'Église a même interdit les œuvres artistiques qui pourraient donner une telle impression. Après mûr examen, les cardinaux, éminents inquisiteurs généraux du Saint-Office, ont décidé que les images de la Bienheureuse Vierge Marie portant des vêtements sacerdotaux ne sont pas appropriées. C'était dans les actes du Saint-Siège, l'année 1916, à la page 146. Alors, quel est le vrai caractère de la grandeur de Notre-Dame? Sa dignité de Mère de Dieu est incomparablement plus élevée que celle de toute autre créature humaine ou angélique et fait d'elle aussi la Mère de l'Église et l'unique coopératrice dans le sacrifice aimant de son Fils divin. Elle est donc le membre le plus noble du sacerdoce commun et royal de l'Église et non du sacerdoce ministériel. Alors, est-ce que les femmes peuvent néanmoins recevoir l'ordre des diacres? Eh bien non, le sacrement de l'ordre est un sacrement conféré en trois grades. L'ordination sacramentelle des femmes diacres contredirait donc toute la tradition de l'Église universelle, tant orientale qu'occidentale, et violerait son ordre divin, puisque le Concile de Trente définit dogmatiquement que l'Église possède une hiérarchie établie par disposition de Dieu, laquelle se compose d'évêques, de prêtres et de ministres, c'est-à-dire en tout cas aussi de diacres. N'y a-t-il pas eu des diaconèses en Église primitive ? Ça fait l'objet de recherches historiques récentes. Pendant les cinq premiers siècles de l'Église, il n'y a aucune trace de diaconèse en Occident. Et bien que le terme apparaisse en Orient, ces femmes n'avaient manifestement pas reçu le sacrement de l'ordre. La diaconèse ne bénit pas et elle n'accomplit aucune des choses que font les prêtres et les diacres, mais elle s'occupe des portes et assiste les prêtres lors du baptême des femmes par souci de décence. C'était dans la Constitution des apôtres, le livre 8, le chapitre 28. La diaconesse n'était évidemment pas une femme exerçant la fonction de diacre, mais plutôt une fonction ecclésiastique complètement différente. Alors, qui a rempli ce rôle historique de la dénommée diaconesse? Eh bien, la femme dirigeant une communauté monastique de femmes était aussi appelée parfois diaconesse. Il en était de même des vierges consacrées qui avaient fait vœu de chasteté. Au début du Moyen-Âge, en Gaule, les abbesses ou épouses de diacres étaient aussi appelées diaconissées, par analogie avec le cas des épouses de prêtres, presbytéracies, et même d'évêques, épiscopissées. Au Moyen-Âge, les religieuses des ordres infirmiers et enseignants remplissaient également les fonctions de diaconesse, tout comme les femmes instituées veuves ou abbesses, toujours sans aucune, évidemment, ordination. Alors, est-ce que l'Église a le pouvoir d'ordonner les femmes au diaconat sacramentel? Eh bien non, l'Église n'a pas pouvoir d'élever ou de déclarer un office ecclésiastique non sacramentel, comme la diaconesse historique, au rang de sacrement tripartite des ordres sacrés. Alors, les pères d'Église se sont-ils opposés à un diaconat sacramentel des femmes? Eh bien oui, l'exemple le plus explicite remonte au IVe siècle, parce que l'apôtre mentionne les femmes après les diacres, voire la première à Timothée. Les montanistes, les adeptes de Montan, saisissent l'occasion favorable à l'hérésie et soutiennent avec une vaine arrogance que les diaconesses doivent être ordonnées. Et cela tout en sachant pourtant que les apôtres ont choisi sept hommes pour être diacres. N'était-il pas possible de trouver une femme convenable alors, quand nous lisons qu'il y avait de saintes femmes avec les 12 apôtres? Mais l'apôtre ordonne que dans l'assemblée liturgique officielle de l'Église, les femmes se taisent. Alors les femmes devraient-elles recevoir des ordres mineurs ou exercer le service de lecteur et d'acolyte? Eh bien oui, depuis le pape François, récemment, la pratique ininterrompue et universelle de l'Église interdisait aux femmes le service liturgique de lecteur et d'acolyte, et le droit canonique interdisait également aux femmes de recevoir les ordres mineurs et le ministère de lecteur et d'acolyte. Elles peuvent aussi recevoir donc le ministère de catéchiste. Quelle raison théologique profonde fait que les femmes ne doivent pas recevoir ces ordres, ni exercer le service de lecteur et d'acolyte? Donc cela est maintenant obsolète. Les ordres mineurs ainsi que les fonctions de lecteur et d'acolyte sont enracinées dans le diaconat, partie constitutive du sacrement de l'ordre qui est réservé aux hommes, mais ces ordres mineurs maintenant donc sont réservés aussi aux femmes. Alors le Saint-Siège a-t-il récemment cherché à changer cette tradition universelle? Et oui, par une rupture et manifeste avec la tradition liturgique ininterrompue de l'Église d'Orient et d'Occident, le pape François a modifié le code de droit canonique en 2021 pour admettre les femmes au ministère institué de lecteur et d'acolyte. C'est le motu proprio Spiritus Domini du 10 janvier 2022 dans la révision du canon 230 paragraphe 1. Donc c'était une rupture qui avait déjà été tolérée dans la pratique de ses prédécesseurs, le pape Paul VI, Jean-Paul II, Benoît XVI. À l'avenir, le Saint-Siège doit sans aucun doute peut-être réparer cette rupture sans précédent avec la pratique universelle de l'Église, mais je pense que c'est pas pour demain. Alors qui est représenté par ceux qui remplissent un rôle liturgique dans un sanctuaire? Eh bien, tous les ministres de l'Église représentent le Christ et signifient les degrés de son service, de son sacerdoce et de sa principalité. Leurs divers services sont donc accomplis par des hommes ordonnés ou en leur absence par leurs délégués, des lecteurs, des servants d'autel, de sexe masculin. Alors, que représentent les autres fidèles pendant le culte liturgique? Ils représentent et expriment le sacerdoce commun pendant la liturgie et sont donc rassemblés en dehors du sanctuaire, dans la nef de l'Église. On continuera donc à regarder ce credo, ce beau catéchisme de Mgr Schneider, un compendium de la foi catholique. Bonne semaine à tous et que le nom du Seigneur soit béni, au nom du Père et du Fils et du Saint-Esprit. Bonne semaine à tous.
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0: Vos rendez-vous aujourd'hui sur Radio Espérance. Amis auditeurs, bienvenue à l'écoute de Radio Espérance en ce dimanche 5 juillet 2026. Nous sommes le 14e dimanche du temps ordinaire et nous retrouvons comme tous les dimanches Françoise Brenhardt dans Entrons dans la liturgie du dimanche, après ses rendez-vous pour nous préparer aux lectures de ce jour. À 8h30, le chapelet où nous méditerons les mystères lumineux. À 9h, nous retrouverons Monseigneur Michel Aupetit pour une émission sur la doctrine sociale de l'Église à la lumière de l'encyclique Magnificat Humanitas dont Monseigneur vous répond. Nous retrouverons la messe ce matin à 10h, célébrée depuis la chapelle de l'Immaculée Conception à Saint-Étienne. À midi, nous partirons depuis la place Saint-Pierre à Rome pour nous unir à la prière de l'Angélus avec le pape. À 13h, un livre, une histoire. Éric Picard nous présente le livre « Mes choix, mes combats, ce que je crois » de Monseigneur Dominique Ray. Vous pourrez retrouver cette émission rediffusée à 19h40. Nous retrouverons ensuite à 15h30 l'émission de Chant Grégorien. À 16h, une émission consacrée à Saint Padre Pio dans « Saint et témoin », une émission avec le Père François Dominique. À 17h, l'Office des Vêpres depuis l'abbaye Notre-Dame à Trior. Et à 19h, Comment va ton âme avec le frère Paul-Marie. Très belle journée, très bon dimanche avec Radio Espérance.
1: Gloire au Père et au Fils et au Saint-Esprit pour les siècles des siècles.
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3: Année A, 14e dimanche du temps ordinaire. Première lecture, livre de Zacharie, chapitre 9. Ainsi parle le Seigneur, exulte de toutes tes forces, fille de Sion, pousse des cris de joie. Fille de Jérusalem, voici que ton roi vient à toi. Il est juste et victorieux. Pauvre et monté sur un âne, un ânon, le petit d'une ânesse. Ce roi fera disparaître d'Éphraïm les chars de guerre et de Jérusalem les chevaux de combat. Il brisera l'arc de guerre et il proclamera la paix aux nations. Sa domination s'étendra d'une mer à l'autre et de l'Euphrate à l'autre bout du pays. Parole du Seigneur. Chers auditeurs, il est question d'un roi qui proclamera la paix aux nations. Nous pensons d'abord à un roi comme Salomon, dont le nom est construit sur la racine du mot paix, shalom. C'est lui qui a bâti le premier temple. Comme il est écrit, David dit à Salomon, « Mon fils, j'ai désiré bâtir une maison pour le nom du Seigneur mon Dieu. » Mais la parole du Seigneur me fut adressée. Tu as versé beaucoup de sang et livré de grandes batailles. Tu ne bâtiras pas de maison à mon nom, car en ma présence tu as répandu beaucoup de sang à terre. Voici qu'un fils t'est né. Lui sera un homme de paix, et je le mettrai en paix avec tous ses ennemis alentour, car Salomon sera son nom, et c'est en ces jours que je donnerai à Israël paix et tranquillité. Il bâtira une maison à mon nom. Il sera pour moi un fils et je serai pour lui un père. J'affermirai le trône de sa royauté sur Israël pour toujours. Premier livre des Chroniques, chapitre 22. Mais la paix n'a pas duré. Quelques siècles après, détruit par Nabucodonosor, le temple fut rebâti après l'exil. Mais ce second temple fut profané au temps d'Antiochus IV Épiphane, gréco-syrien. Suivons maintenant les explications de Gabriel Lévy dans son livre « Le troisième temple et l'ultime Shabbat ». Après leur victoire militaire contre les gréco-syriens, les Maccabim, Maccabées, voulurent purifier le temple en allumant la menorah, ils auraient pu dire « Attendons des conditions meilleures, car il n'y avait au temple de l'huile consacrée que pour une journée. » Mais leur confiance en Dieu obtint le miracle. La menorah resta miraculeusement allumée pendant les 8 jours nécessaires à la fabrication de l'huile sacrée. Ce miracle est commémoré tous les ans pendant la fête de Hanouka, pendant 8 jours, jusqu'au 25 Kislev, le solstice d'hiver. Le Talmud fait mémoire de ce miracle, mais les livres des Maccabées, sont considérés par les Juifs comme apocryphes. La discrétion sur l'épopée militaire signifie que le sens de la vraie victoire ne se trouve pas du côté de la force des armes, mais de celle des âmes. Ainsi, la tradition juive, en n'intégrant pas dans le canon biblique le récit des exploits guerriers des Maccabim, a voulu nous mettre en garde contre la tentation païenne, celle de la glorification des triomphes militaires et des nationalismes guerriers, et contre une illusion, celle du sens armé de l'histoire. Ce sont les flammes du chandelier et leur lumière spirituelle qu'a retenue la tradition. Donc ici, Gabriel Lévy a cité Albert Guigui, rabbin belge, grand rabbin. Après avoir montré à Zacharie un chandelier analogue, un lampadaire tout en or avec un réservoir à son sommet, 7 lampes sont sur le lampadaire, l'ange de Dieu explique au prophète « Ce n'est pas par la puissance, ni par la force, mais par mon esprit, dit le Seigneur Sabaoth. » Zacharie, chapitre 4, verset 6. Dans la lecture de ce dimanche, le prophète Zacharie, donc au chapitre 9, annonce un royaume messianique qui s'étendrait d'une mer à l'autre et qui serait un royaume de paix. Peu avant la passion de Jésus, portant des rameaux, la foule acclame Jésus, roi d'Israël, et le salut apporté par la royauté du Messie, Jean chapitre 12. Le geste de Jésus, qui s'assied sur un ânon, accomplit la prophétie de Zacharie, que nous avons lue. Exulte avec force, fille de Sion, crie de joie, fille de Jérusalem, voici que ton roi vient à toi. Cette fois, c'est Jésus. Il est juste et victorieux, victorieux de Satan. Humble, monté sur un âne, sur un ânon, le petit d'une ânesse. Il retranchera d'Éphraïm la charrerie et de Jérusalem les chevaux, l'arc de guerre sera retranché. Il annoncera la paix aux nations, son empire ira de la mer à la mer et du fleuve aux extrémités de la terre. L'âne s'oppose au cheval de guerre. David n'avait pas pu bâtir le temple parce qu'il avait trop guerroyé. Aussi était-ce son fils Salomon le pacifique qu'il avait bâti. Jésus, qui avait annoncé qu'il relèverait le temple, annonce maintenant par un geste fort que sa royauté est pacifique. Comme l'était celle de Salomon. Cependant, les disciples ne le comprennent pas tout de suite. Jésus a apporté la paix, mais cette paix doit être reçue. Et partout où l'Eucharistie est célébrée et où les hommes deviennent un seul corps à partir du Seigneur, il y a quelque chose de cette paix que Jésus-Christ a promis de donner à ses disciples. Donc soyez attentifs à la messe ce dimanche, à cette paix. Mais ceux qui n'acceptaient pas Jésus comme le Messie se divisèrent entre l'école de Shammai, qui épousera la cause des Zélotes, et le parti de la paix autour de l'école rabbinique de Hillel, comprenant Agrippa II et sa sœur Bérénice. Au moment de l'insurrection juive des années 66-70, le parti révolutionnaire des Zélotes prit le dessus, poussant d'autres juifs à entrer dans leur jeu, et au contraire, en les poussant hors de la communauté juive, de sorte qu'Agrippa II dut fuir Jérusalem. Les guerres juives produisirent la destruction du temple de Jérusalem et la dispersion des Juifs. Jésus-Christ, c'est-à-dire, littéralement, Jésus le Messie, a affirmé avant son ascension que ce n'était pas encore l'heure de l'établissement glorieux du royaume messianique attendu par Israël. Actes des Apôtres, chapitre 1, versets 6 et 7. Ce royaume messianique qui doit apporter à tous les hommes, selon les prophètes, Isaïe chapitre 11, l'ordre définitif de la justice, de l'amour et de la paix. Nous attendons encore sa venue dans la gloire. Jésus a annoncé qu'il reviendrait en tant que fils de l'homme sur les nuées du ciel, inaugurant, à travers un jugement, le temps de la parousie. Un temps sur la terre qui préparera l'humanité et le cosmos entier à entrer dans l'éternité. La parousie sera ce que saint Irénée appelle un royaume des justes sur la terre, le prélude de l'incorruptibilité, royaume par lequel ceux qui en auront été jugés dignes s'accoutumeront peu à peu à saisir Dieu. Ce sera le vrai Shabbat des justes. Saint Irénée contre les hérésies, livre 5, paragraphes 32 et 33. Le penseur juif Abraham Heschel disait au sujet du Shabbat hebdomadaire « Le pur et silencieux repos du Shabbat nous mène vers un royaume de paix infinie au seuil de l'éternité. » Eh bien, l'eschatologie chrétienne donne l'explication. Comme la présente Gabriel Lévy dans son livre Le Troisième Temple et l'Ultime Shabbat. Merci, au revoir, à bientôt.

0: Année A, 14e dimanche du temps ordinaire. Psaume 144 ou 145. Je t'exalterai, mon Dieu, mon roi. Je bénirai ton nom toujours et à jamais. Chaque jour je te bénirai. Je louerai ton nom toujours et à jamais. Le Seigneur est tendresse et pitié, lent à la colère et plein d'amour. La bonté du Seigneur est pour tous, sa tendresse pour toutes ses œuvres. Que tes œuvres, Seigneur, te rendent grâce, et que tes fidèles te bénissent. Ils diront la gloire de ton règne, ils parleront de tes exploits. Le Seigneur est vrai en tout ce qu'il dit, fidèle en tout ce qu'il fait. Le Seigneur soutient tous ceux qui tombent, il redresse tous les accablés. Chers auditeurs, dans la Bible, le psaume est intitulé « Louange de David », verset 1. David est traditionnellement considéré comme l'auteur des psaumes. Mais pour les chrétiens, Jésus-Christ est le fils de David, ou plutôt le Seigneur de David, et donc l'orant des psaumes. À partir de qui et avec qui nous les lisons, nous les prions? La signification historique originelle des textes ne doit pas être pour autant abolie, mais elle doit être dépassée. La lettre enseigne les faits, l'allégorie ce que tu crois, le sens moral ce que tu fais, l'anagogie ce vers quoi tu tends. La lettre enseigne les faits. Le sens historique se lit par exemple dans la vie de David, quand il adressa à Dieu un cantique pour le bénir de l'avoir délivré de tous ses ennemis et de la main de Saül. Nous lisons dans le deuxième livre de Samuel au chapitre 22. « Dans mon angoisse, j'invoquai le Seigneur, et vers mon Dieu, je lançai mon cri. Il entendit de son temple ma voix, donc de son temple céleste, et mon cri parvint à ses oreilles. » Et plus loin, « Tu m'exaltes par-dessus mes agresseurs. Tu me libères de l'homme de violence. Aussi, je te louerai, Seigneur, chez les païens, et je veux jouer pour ton nom. Il multiplie pour son roi les délivrances et montre de l'amour pour son moi, pour David et sa descendance à jamais. » Deuxièmement, l'allégorie enseigne ce que tu crois. L'allégorie, c'est ce qui annonce le Christ. « Je t'exalterai, mon Dieu, mon roi, je bénirai ton nom toujours et à jamais. » C'est ce qu'a fait la foule, peu avant la passion de Jésus, en portant des rameaux. La foule acclame Jésus, roi d'Israël, et le salut apporté par la royauté du Messie. Jean chapitre 12, versets 12 à 13. Tandis que Jésus accomplit la prophétie de Zacharie, exulte avec force, fille de Sion, crie de joie, fille de Jérusalem, voici que ton roi vient à toi. Il est juste et victorieux, victorieux de Satan, hein, humble, monté sur un âne. Zacharie 9, verset 9, c'était la première lecture. David avait été délivré de la violence de Saül. Jésus a été soumis à la violence satanique de ses bourreaux. Mais il a été délivré de la mort. Il est sorti du tombeau, il est vivant, vainqueur de Satan, du mal et de la mort. Chaque jour je te bénirai, je louerai ton nom toujours et à jamais. Et la meilleure façon de le faire, c'est de participer à la messe, à l'Eucharistie, le mot « Eucharistie » signifiant « action de grâce ». Même si vous ne communiez pas. Nous le bénissons pour la passion d'amour et pour sa mort d'amour et pour sa résurrection d'amour. Nous bénissons le Père pour tout ce que le Christ a vécu. La bonté du Seigneur, c'est la bonté de Dieu le Père, et c'est aussi la bonté de son Fils Jésus. Et cette bonté est pour tous, sa tendresse pour toutes ses œuvres. De même, on peut dire de Jésus, le Seigneur soutient tous ceux qui tombent. Il redresse tous les accablés. Troisièmement, le sens moral enseigne ce que tu fais. Le sens moral pourrait être résumé en ces termes. Aujourd'hui, je suis invité à me laisser aimer, à me faire pardonner, à être consolé. Le Seigneur est tendresse et pitié, lent à la colère et plein d'amour. Ensuite, à mon tour, je suis invité à aimer les autres et avoir de la tendresse pour mon entourage. Car la bonté du Seigneur est pour tous, sa tendresse pour toutes ses œuvres. Le sens moral, c'est aussi de savoir témoigner de l'action de Dieu dans notre vie. Ils diront la gloire de ton règne, ils parleront de tes exploits. Quatrièmement, l'anagogie enseigne ce vers quoi tu tends. L'anagogie peut être développée à partir des versets « Ils diront la gloire de ton règne ». En effet, la gloire du règne du Christ sera manifestée lors de la parousie. Dans la première lecture de ce dimanche, les paroles « Il brisera l'arc de guerre, il proclamera la paix aux nations, sa domination s'étendra d'une mer à l'autre » étaient une promesse. Et la prière du Notre Père « Que ton règne vienne sur la terre comme au ciel » est une promesse. Et le psaume nous assure « Le Seigneur est vrai en tout ce qu'il dit ». Fidèle en tout ce qu'il fait. C'est Jésus qui exprime cette louange en nous, même si nous avons une vie difficile, parce que le règne de Dieu se réalisera sur la terre comme au ciel. Et quand nous prions, « Je t'exalterai, mon Dieu, mon roi, je bénirai ton nom toujours et à jamais », nous nous préparons à accueillir sa venue glorieuse et nous la hâtons. Quand nous prions, chaque jour je te bénirai, je louerai ton nom toujours et à jamais, nous devançons la louange qui dilatera notre cœur au ciel dans l'éternité. Dans l'évangile de ce dimanche, Jésus loue le Père. Il est vraiment le fils de David, ou plutôt le Seigneur de David, et il nous enseigne à louer Dieu. « Je te rends grâce, mon Père, Seigneur des cieux et de la terre, d'avoir voilé ceci aux sages et aux prudents, en araméen, sakaltone, et de l'avoir dévoilé aux petits-enfants. » Jésus avait fait de nombreux miracles, de nombreux actes de puissance. À Chorazim, à Bethsaïde, à Capharnaüm. Mais ces villes ne s'étaient pas converties. Et Jésus dit que Capharnaüm sera jugé sévèrement. Juste après, et c'est l'évangile de ce dimanche, Jésus met en valeur les petits-enfants. Les petits-enfants ont ceci de particulier, qu'ils ne sont pas encombrés pour percevoir l'amour et la bonté de Dieu. C'est pourquoi ils comprennent Jésus. David était le plus jeune de ses frères, et il fut un roi selon le cœur de Dieu. Pour entrer dans la louange, il faut retrouver une certaine fraîcheur du cœur. Le savoir humain, la prudence humaine, les calculs humains nous font passer à côté de la dimension divine. La louange, au contraire, nous fait entrer dans cette dimension. Et nous dilate. Je t'exalterai, mon Dieu, mon roi, je bénirai ton nom toujours et à jamais, chaque jour je te bénirai. Je louerai ton nom toujours et à jamais. Le Seigneur est tendresse et pitié, lent à la colère et plein d'amour. La bonté du Seigneur est pour tous, sa tendresse pour toutes ses œuvres. Que tes œuvres, Seigneur, te rendent grâce et que tes fidèles te bénissent. Ils diront la gloire de ton règne, ils parleront de tes exploits. Le Seigneur est vrai en tout ce qu'il dit, fidèle en tout ce qu'il fait. Le Seigneur soutient tous ceux qui tombent et redresse tous les accablés. Merci, au revoir, à bientôt.
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Écoutons un chant nous rappelant les béatitudes.

0: Au nom du Père et du Fils et du Saint-Esprit.
1: Amen.
0: Je crois en Dieu, le Père Tout-Puissant, Créateur du ciel et de la terre, et en Jésus-Christ, son Fils unique, notre Seigneur, qui a été conçu du Saint-Esprit, est né de la Vierge Marie, a souffert sous Ponce Pilate, a été crucifié, est mort et a été enseveli, est descendu aux enfers. Le troisième jour est ressuscité des morts, est monté aux cieux, est assis à la droite de Dieu le Père Tout-Puissant, d'où il viendra juger les vivants et les morts.
1: Je crois en l'Esprit Saint, à la Sainte Église catholique, à la communion des saints, à la rémission des péchés, à la résurrection de la chair, à la vie éternelle. Amen.
0: Dans ce chemin de contemplation qu'est le rosaire, avec vous, auditeurs de Radio Espérance, nous allons nous mettre sous le regard de la Vierge Marie pour suivre Jésus dans certains moments de sa vie publique en méditant les mystères lumineux du rosaire.
1: Et nous pouvons prier tout spécialement pour les chrétiens persécutés aussi à l'intérieur de l'Église et pour la défense de la vie et de la sainteté des âmes. Nous prions tout spécialement par l'intercession de Sainte Mère Thérésa et de Saint Jean-Paul II. Premier mystère lumineux de l'Évangile selon Saint Matthieu. Le baptême de Jésus au Jourdain. Alors, paraît Jésus. Il était venu de Galilée jusqu'au Jourdain auprès de Jean pour être baptisé par lui. Jean voulait l'en empêcher et disait « C'est moi qui ai besoin d'être baptisé par toi, et c'est toi qui viens à moi. »
0: Notre Père qui es aux cieux, que ton nom soit sanctifié, que ton règne vienne, que ta volonté soit faite sur la terre comme au ciel.
1: Donne-nous aujourd'hui notre pain de ce jour, pardonne-nous nos offenses, comme nous pardonnons aussi à ceux qui nous ont offensés. Et ne nous laisse pas entrer en tentation, mais délivre-nous du mal. Amen.
0: Je vous salue, Marie pleine de grâce. Le Seigneur est avec vous. Vous êtes bénie entre toutes les femmes. Et Jésus, agneau de Dieu, le fruit de vos entrailles, est béni.
1: Sainte Marie, Mère de Dieu, priez pour nous pauvres pécheurs, maintenant et à l'heure de notre mort. Amen.
0: Je vous salue, Marie pleine de grâce. Le Seigneur est avec vous. Vous êtes bénie entre toutes les femmes, et Jésus, agneau de Dieu, le fruit de vos entrailles, est béni.
1: Sainte Marie, Mère de Dieu, priez pour nous pauvres pécheurs, maintenant et à l'heure de notre mort. Amen.
0: Je vous salue, Marie pleine de grâce. Le Seigneur est avec vous. Vous êtes bénie entre toutes les femmes, et Jésus, agneau de Dieu, le fruit de vos entrailles, est béni.
1: Sainte Marie, Mère de Dieu, priez pour nous pauvres pécheurs, maintenant et à l'heure de notre mort. Amen.
0: Je vous salue, Marie pleine de grâce. Le Seigneur est avec vous. Vous êtes bénie entre toutes les femmes. Et Jésus, agneau de Dieu, le fruit de vos entrailles, est béni.
1: Sainte Marie, Mère de Dieu, priez pour nous pauvres pécheurs, maintenant et à l'heure de notre mort. Amen.
0: Je vous salue, Marie pleine de grâce. Le Seigneur est avec vous. Vous êtes bénie entre toutes les femmes, et Jésus, agneau de Dieu, le fruit de vos entrailles, est béni.
1: Sainte Marie, Mère de Dieu, priez pour nous pauvres pécheurs, maintenant et à l'heure de notre mort. Amen.
0: Je vous salue, Marie pleine de grâce. Le Seigneur est avec vous. Vous êtes bénie entre toutes les femmes, et Jésus, agneau de Dieu, le fruit de vos entrailles, est béni.
1: Sainte Marie, Mère de Dieu, priez pour nous pauvres pécheurs, maintenant et à l'heure de notre mort. Amen.
0: Je vous salue, Marie pleine de grâce. Le Seigneur est avec vous. Vous êtes bénie entre toutes les femmes.

0: Âme et Jésus, agneau de Dieu, le fruit de vos entrailles est béni.
1: Sainte Marie, Mère de Dieu, priez pour nous pauvres pécheurs, maintenant et à l'heure de notre mort. Amen.
0: Je vous salue, Marie, pleine de grâce. Le Seigneur est avec vous. Vous êtes bénie entre toutes les femmes. Et Jésus, agneau de Dieu, le fruit de vos entrailles est béni.
1: Sainte Marie, Mère de Dieu, priez pour nous pauvres pécheurs, maintenant et à l'heure de notre mort. Amen.
0: Je vous salue, Marie, pleine de grâce. Le Seigneur est avec vous. Vous êtes bénie entre toutes les femmes. Et Jésus, agneau de Dieu, le fruit de vos entrailles est béni.
1: Sainte Marie, Mère de Dieu, priez pour nous pauvres pécheurs, maintenant et à l'heure de notre mort. Amen.
0: Je vous salue, Marie, pleine de grâce. Le Seigneur est avec vous. Vous êtes bénie entre toutes les femmes. Et Jésus, agneau de Dieu, le fruit de vos entrailles est béni.
1: Sainte Marie, Mère de Dieu, priez pour nous pauvres pécheurs, maintenant et à l'heure de notre mort. Amen.
0: Gloire au Père et au Fils et au Saint-Esprit.
1: Comme il était au commencement, maintenant et toujours, et dans les siècles des siècles. Amen. Jésus, sois béni d'avoir accompli cette démarche de purification du baptême pour t'identifier aux pécheurs. Deuxième mystère lumineux, les noces de Cana. De l'Évangile selon saint Jean. À la prière de Marie, ils n'ont pas de vin. Jésus répond, « Femme, que me veux-tu ? Mon heure n'est pas encore venue. » Sa mère dit à ceux qui servaient, « Tout ce qu'il vous dira, faites-le. »
0: Notre Père qui es aux cieux, que ton nom soit sanctifié, que ton règne vienne, que ta volonté soit faite sur la terre comme au ciel.
1: Donne-nous aujourd'hui notre pain de ce jour. Pardonne-nous nos offenses, comme nous pardonnons aussi à ceux qui nous ont offensés. Et ne nous laisse pas entrer en tentation, mais délivre-nous du mal. Amen.
0: Je vous salue, Marie, pleine de grâce. Le Seigneur est avec vous. Vous êtes bénie entre toutes les femmes. Et Jésus, providence divine, le fruit de vos entrailles est béni.
1: Sainte Marie, Mère de Dieu, priez pour nous pauvres pécheurs, maintenant et à l'heure de notre mort. Amen.
0: Je vous salue, Marie, pleine de grâce. Le Seigneur est avec vous. Vous êtes bénie entre toutes les femmes. Et Jésus, providence divine, le fruit de vos entrailles est béni.
1: Sainte Marie, Mère de Dieu, priez pour nous pauvres pécheurs, maintenant et à l'heure de notre mort. Amen.
0: Je vous salue, Marie, pleine de grâce. Le Seigneur est avec vous. Vous êtes bénie entre toutes les femmes. Et Jésus, providence divine, le fruit de vos entrailles est béni.
1: Sainte Marie, Mère de Dieu, priez pour nous pauvres pécheurs, maintenant et à l'heure de notre mort. Amen.
0: Je vous salue, Marie, pleine de grâce. Le Seigneur est avec vous. Vous êtes bénie entre toutes les femmes, et Jésus, providence divine, le fruit de vos entrailles est béni.
1: Sainte Marie, Mère de Dieu, priez pour nous pauvres pécheurs, maintenant et à l'heure de notre mort. Amen.
0: Je vous salue, Marie, pleine de grâce. Le Seigneur est avec vous. Vous êtes bénie entre toutes les femmes, et Jésus, providence divine, le fruit de vos entrailles est béni.
1: Sainte Marie, Mère de Dieu, priez pour nous pauvres pécheurs, maintenant et à l'heure de notre mort. Amen.
0: Je vous salue, Marie, pleine de grâce. Le Seigneur est avec vous. Vous êtes bénie entre toutes les femmes. Et Jésus, providence divine, le fruit de vos entrailles est béni.
1: Sainte Marie, Mère de Dieu, priez pour nous pauvres pécheurs, maintenant et à l'heure de notre mort. Amen.
0: Je vous salue, Marie, pleine de grâce. Le Seigneur est avec vous. Vous êtes bénie entre toutes les femmes. Et Jésus, providence divine, le fruit de vos entrailles est béni.
1: Sainte Marie, Mère de Dieu, priez pour nous pauvres pécheurs, maintenant et à l'heure de notre mort. Amen.
0: Je vous salue, Marie, pleine de grâce. Le Seigneur est avec vous. Vous êtes bénie entre toutes les femmes, et Jésus, providence divine, le fruit de vos entrailles est béni.
1: Sainte Marie, Mère de Dieu, priez pour nous pauvres pécheurs, maintenant et à l'heure de notre mort. Amen.
0: Je vous salue, Marie pleine de grâce, le Seigneur est avec vous. Vous êtes bénie entre toutes les femmes, et Jésus, Providence divine, le fruit de vos entrailles, est béni.
1: Sainte Marie, Mère de Dieu, priez pour nous pauvres pécheurs, maintenant et à l'heure de notre mort. Amen.
0: Je vous salue, Marie pleine de grâce. Le Seigneur est avec vous. Vous êtes bénie entre toutes les femmes, et Jésus, Providence divine, le fruit de vos entrailles, est béni.
1: Sainte Marie, Mère de Dieu, priez pour nous pauvres pécheurs, maintenant et à l'heure de notre mort. Amen.
0: Gloire au Père et au Fils et au Saint-Esprit.
1: Comme il était au commencement, maintenant et toujours, et dans les siècles des siècles. Amen. Sois béni, Jésus, pour la foi de Marie et pour le conseil qu'elle nous donne. Faites tout ce qu'il vous dira. Nous continuons à prier pour tous les chrétiens persécutés et aussi à l'intérieur de l'Église et également pour la défense de la vie et la sainteté des âmes. Nous prions tout spécialement par l'intercession de Sainte Mère Thérésa et de Saint Jean-Paul II. De l'Évangile selon Saint Matthieu pour cette troisième dizaine des mystères lumineux, la prédication du royaume et l'appel à la conversion. Heureux êtes-vous si l'on vous insulte, si l'on vous persécute et si l'on dit faussement toutes sortes de mal contre vous à cause de moi. Réjouissez-vous, soyez dans l'allégresse, car votre récompense est grande dans les cieux. C'est ainsi qu'on a persécuté les prophètes qui vous ont précédés.
0: Notre Père qui es aux cieux, que ton nom soit sanctifié, que ton règne vienne, que ta volonté soit faite sur la terre comme au ciel.
1: Donne-nous aujourd'hui notre pain de ce jour. Pardonne-nous nos offenses comme nous pardonnons aussi à ceux qui nous ont offensés. Et ne nous laisse pas entrer en tentation, mais délivre-nous du mal. Amen.
0: Je vous salue, Marie pleine de grâce. Le Seigneur est avec vous. Vous êtes bénie entre toutes les femmes. Et Jésus, source de notre bonheur, le fruit de vos entrailles, est béni.
1: Sainte Marie, Mère de Dieu, priez pour nous pauvres pécheurs, maintenant et à l'heure de notre mort. Amen.
0: Je vous salue, Marie pleine de grâce. Le Seigneur est avec vous. Vous êtes bénie entre toutes les femmes. Et Jésus, source de notre bonheur, le fruit de vos entrailles, est béni.
1: Sainte Marie, Mère de Dieu, priez pour nous pauvres pécheurs, maintenant et à l'heure de notre mort. Amen.
0: Je vous salue, Marie pleine de grâce. Le Seigneur est avec vous. Vous êtes bénie entre toutes les femmes, et Jésus, source de notre bonheur, le fruit de vos entrailles, est béni.
1: Sainte Marie, Mère de Dieu, priez pour nous pauvres pécheurs, maintenant et à l'heure de notre mort. Amen.
0: Je vous salue, Marie pleine de grâce. Le Seigneur est avec vous. Vous êtes bénie entre toutes les femmes, et Jésus, source de notre bonheur, le fruit de vos entrailles, est béni.
1: Sainte Marie, Mère de Dieu, priez pour nous pauvres pécheurs, maintenant et à l'heure de notre mort. Amen.
0: Je vous salue, Marie pleine de grâce. Le Seigneur est avec vous. Vous êtes bénie entre toutes les femmes, et Jésus, source de notre bonheur, le fruit de vos entrailles, est béni.
1: Sainte Marie, Mère de Dieu, priez pour nous pauvres pécheurs, maintenant et à l'heure de notre mort. Amen.
0: Je vous salue, Marie pleine de grâce. Le Seigneur est avec vous. Vous êtes bénie entre toutes les femmes. Et Jésus, source de notre bonheur, le fruit de vos entrailles, est béni.
1: Sainte Marie, Mère de Dieu, priez pour nous pauvres pécheurs, maintenant et à l'heure de notre mort. Amen.
0: Je vous salue, Marie pleine de grâce, le Seigneur est avec vous. Vous êtes bénie entre toutes les femmes, et Jésus, source de notre bonheur, le fruit de vos entrailles, est béni.
1: Sainte Marie, Mère de Dieu, priez pour nous pauvres pécheurs, maintenant et à l'heure de notre mort. Amen.
0: Je vous salue, Marie, pleine de grâce. Le Seigneur est avec vous. Vous êtes bénie entre toutes les femmes. Et Jésus, source de notre bonheur, le fruit de vos entrailles, est béni.
1: Sainte Marie, Mère de Dieu, priez pour nous pauvres pécheurs, maintenant et à l'heure de notre mort. Amen.
0: Je vous salue, Marie, pleine de grâce. Le Seigneur est avec vous. Vous êtes bénie entre toutes les femmes. Et Jésus, source de notre bonheur, le fruit de vos entrailles, est béni.
1: Sainte Marie, Mère de Dieu, priez pour nous pauvres pécheurs, maintenant et à l'heure de notre mort. Amen.
0: Je vous salue, Marie, pleine de grâce. Le Seigneur est avec vous. Vous êtes bénie entre toutes les femmes, et Jésus, source de notre bonheur, le fruit de vos entrailles, est béni.
1: Sainte Marie, Mère de Dieu, priez pour nous pauvres pécheurs, maintenant et à l'heure de notre mort. Amen.
0: Gloire au Père, et au Fils, et au Saint-Esprit.
1: Comme il était au commencement, maintenant et toujours, dans les siècles des siècles. Amen. Jésus, notre Seigneur et notre Dieu, par la Vierge Marie, aide-nous à rester fermes dans la foi et à tenir bon avec toi dans les épreuves. Quatrième mystère lumineux, la transfiguration du Seigneur, de l'Évangile selon saint Matthieu. Pierre alors prit la parole et dit à Jésus, « Seigneur, il est bon que nous soyons ici. Si tu le veux, je vais dresser ici trois tentes. » Une pour toi, une pour Moïse et une pour Élie. » Il parlait encore lorsqu'une nuée lumineuse les couvrit de son ombre, et voici que de la nuée une voix disait « Celui-ci est mon fils bien-aimé, en qui je trouve ma joie. Écoutez-le. »
0: Notre Père qui es aux cieux, que ton nom soit sanctifié, que ton règne vienne, que ta volonté soit faite sur la terre comme au ciel.
1: Donne-nous aujourd'hui notre pain de ce jour. Pardonne-nous nos offenses, comme nous pardonnons aussi à ceux qui nous ont offensés. Et ne nous laisse pas entrer en tentation, mais délivre-nous du mal. Amen.
0: Je vous salue, Marie, pleine de grâce. Le Seigneur est avec vous. Vous êtes bénie entre toutes les femmes. Et Jésus, glorifié par le Père, le fruit de vos entrailles, est béni.
1: Sainte Marie, Mère de Dieu, priez pour nous pauvres pécheurs, maintenant et à l'heure de notre mort. Amen.
0: Je vous salue, Marie, pleine de grâce. Le Seigneur est avec vous. Vous êtes bénie entre toutes les femmes. Et Jésus, glorifié par le Père, le fruit de vos entrailles, est béni.
1: Sainte Marie, Mère de Dieu, priez pour nous pauvres pécheurs, maintenant et à l'heure de notre mort. Amen.
0: Je vous salue, Marie, pleine de grâce. Le Seigneur est avec vous. Vous êtes bénie entre toutes les femmes. Et Jésus, glorifié par le Père, le fruit de vos entrailles, est béni.
1: Sainte Marie, Mère de Dieu, priez pour nous pauvres pécheurs, maintenant et à l'heure de notre mort. Amen.
0: Je vous salue, Marie, pleine de grâce. Le Seigneur est avec vous. Vous êtes bénie entre toutes les femmes. Et Jésus, glorifié par le Père, le fruit de vos entrailles, est béni.
1: Sainte Marie, Mère de Dieu, priez pour nous pauvres pécheurs, maintenant et à l'heure de notre mort. Amen.
0: Je vous salue, Marie, pleine de grâce. Le Seigneur est avec vous. Vous êtes bénie entre toutes les femmes. Et Jésus, glorifié par le Père, le fruit de vos entrailles, est béni.
1: Sainte Marie, Mère de Dieu, priez pour nous pauvres pécheurs, maintenant et à l'heure de notre mort. Amen.
0: Je vous salue, Marie, pleine de grâce. Le Seigneur est avec vous. Vous êtes bénie entre toutes les femmes. Et Jésus, glorifié par le Père, le fruit de vos entrailles, est béni.
1: Sainte Marie, Mère de Dieu, priez pour nous pauvres pécheurs, maintenant et à l'heure de notre mort. Amen.
0: Je vous salue, Marie, pleine de grâce. Le Seigneur est avec vous. Vous êtes bénie entre toutes les femmes, et Jésus, glorifié par le Père, le fruit de vos entrailles, est béni.
1: Sainte Marie, Mère de Dieu, priez pour nous pauvres pécheurs, maintenant et à l'heure de notre mort. Amen.
0: Je vous salue, Marie, pleine de grâce, le Seigneur est avec vous. Vous êtes bénie entre toutes les femmes, et Jésus, glorifié par le Père, le fruit de vos entrailles, est béni.
1: Sainte Marie, Mère de Dieu, priez pour nous pauvres pécheurs, maintenant et à l'heure de notre mort. Amen.
0: Je vous salue, Marie, pleine de grâce. Le Seigneur est avec vous. Vous êtes bénie entre toutes les femmes, et Jésus, glorifié par le Père, le fruit de vos entrailles, est béni.
1: Sainte Marie, Mère de Dieu, priez pour nous pauvres pécheurs, maintenant et à l'heure de notre mort. Amen.
0: Je vous salue, Marie, pleine de grâce. Le Seigneur est avec vous. Vous êtes bénie entre toutes les femmes, et Jésus, glorifié par le Père, le fruit de vos entrailles, est béni.
1: Sainte Marie, Mère de Dieu, priez pour nous pauvres pécheurs, maintenant et à l'heure de notre mort. Amen.
0: Gloire au Père, et au Fils, et au Saint-Esprit.
1: Comme il était au commencement, maintenant et toujours, dans les siècles des siècles. Amen. Seigneur Jésus, donne-nous d'entendre la parole du Père, t'écouter et te suivre. Cinquième mystère lumineux, l'institution de l'Eucharistie. De l'Évangile selon saint Jean. Au désert, nos pères ont mangé la manne, comme dit l'Écriture, il leur a donné à manger le pain venu du ciel. Jésus leur répondit, « Amen, amen, je vous le dis, ce n'est pas Moïse qui vous a donné le pain venu du ciel, c'est mon Père qui vous donne le vrai pain venu du ciel, car le pain de Dieu, c'est celui qui descend du ciel et qui donne la vie au monde. »
0: Notre Père qui es aux cieux, que ton nom soit sanctifié, que ton règne vienne, que ta volonté soit faite sur la terre comme au ciel.
1: Donne-nous aujourd'hui notre pain de ce jour. Pardonne-nous nos offenses, comme nous pardonnons aussi à ceux qui nous ont offensés. Et ne nous laisse pas entrer en tentation, mais délivre-nous du mal. Amen.
0: Je vous salue, Marie, pleine de grâce. Le Seigneur est avec vous. Vous êtes bénie entre toutes les femmes, et Jésus, vraie nourriture, le fruit de vos entrailles, est béni.
1: Sainte Marie, Mère de Dieu, priez pour nous pauvres pécheurs, maintenant et à l'heure de notre mort. Amen.
0: Je vous salue, Marie, pleine de grâce. Le Seigneur est avec vous. Vous êtes bénie entre toutes les femmes, et Jésus, vraie nourriture, le fruit de vos entrailles, est béni.
1: Sainte Marie, Mère de Dieu, priez pour nous pauvres pécheurs, maintenant et à l'heure de notre mort. Amen.
0: Je vous salue, Marie, pleine de grâce. Le Seigneur est avec vous. Vous êtes bénie entre toutes les femmes, et Jésus, vraie nourriture, le fruit de vos entrailles, est béni.
1: Sainte Marie, Mère de Dieu, priez pour nous pauvres pécheurs, maintenant et à l'heure de notre mort. Amen.
0: Je vous salue, Marie pleine de grâce. Le Seigneur est avec vous. Vous êtes bénie entre toutes les femmes, et Jésus, vraie nourriture, le fruit de vos entrailles, est béni.
1: Sainte Marie, Mère de Dieu, priez pour nous pauvres pécheurs, maintenant et à l'heure de notre mort. Amen.
0: Je vous salue, Marie, pleine de grâce. Le Seigneur est avec vous. Vous êtes bénie entre toutes les femmes, et Jésus, vraie nourriture, le fruit de vos entrailles, est béni.
1: Sainte Marie, Mère de Dieu, priez pour nous pauvres pécheurs, maintenant et à l'heure de notre mort. Amen.
0: Je vous salue, Marie, pleine de grâce. Le Seigneur est avec vous. Vous êtes bénie entre toutes les femmes, et Jésus, le fruit de vos entrailles, est béni.
1: Sainte Marie, Mère de Dieu, priez pour nous pauvres pécheurs, maintenant et à l'heure de notre mort. Amen.
0: Je vous salue, Marie pleine de grâce. Le Seigneur est avec vous. Vous êtes bénie entre toutes les femmes, et Jésus, vraie nourriture, le fruit de vos entrailles, est béni.
1: Sainte Marie, Mère de Dieu, priez pour nous pauvres pécheurs, maintenant et à l'heure de notre mort. Amen.
0: Je vous salue, Marie, pleine de grâce. Le Seigneur est avec vous. Vous êtes bénie entre toutes les femmes, et Jésus, vraie nourriture, le fruit de vos entrailles, est béni.
1: Sainte Marie, Mère de Dieu, Priez pour nous pauvres pécheurs, maintenant et à l'heure de notre mort. Amen.
0: Je vous salue, Marie pleine de grâce. Le Seigneur est avec vous. Vous êtes bénie entre toutes les femmes. Et Jésus, vraie nourriture, le fruit de vos entrailles,

0: entrailles est bénie.
1: Sainte Marie, Mère de Dieu, priez pour nous pauvres pécheurs, maintenant et à l'heure de notre mort. Amen.
2: Je vous salue, Marie, pleine de grâce. Le Seigneur est avec vous. Vous êtes bénie entre toutes les femmes. Et Jésus, vraie nourriture, le fruit de vos entrailles, est béni.
1: Sainte Marie, Mère de Dieu, priez pour nous pauvres pécheurs, maintenant et à l'heure de notre mort. Amen.
2: Gloire au Père, et au Fils, et au Saint-Esprit.
1: Comme il était au commencement, maintenant et toujours, et dans les siècles des siècles. Amen. Nous te louons et nous t'adorons, Seigneur Jésus, Pain de Dieu qui donne la vie au monde.
2: Marie, Reine de la paix,
1: priez pour nous.
2: Ô Marie conçue sans péché,
1: priez pour nous qui avons recours à vous.
2: Notre-Dame, refuge des pécheurs,
1: priez pour nous.
2: Dans les conflits de ce temps, Seigneur, tu demandes à ton Église d'être le lieu où l'Évangile retentit en contradiction avec l'esprit du monde. Sois béni pour le pape Léon qui proclame ta parole de vérité et témoigne de toi devant les hommes. Accorde-lui une protection de chaque instant. Au nom du Père et du Fils et du Saint-Esprit.
1: Amen.

0: Père et au Fils et au Saint-Esprit, pour les siècles des siècles.
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2: Bonjour Monseigneur Aupetit.
3: Bonjour Marie-Laure et bonjour aux auditeurs.
2: Chers auditeurs, bonjour et bienvenue dans notre émission hebdomadaire Monseigneur vous répond. Aujourd'hui, un de nos auditeurs nous questionne sur les fondements de la doctrine sociale de l'Église en lien avec la nouvelle encyclique du pape Léon XIV, Magnifica Humanitas. Alors, Monseigneur, pouvez-vous nous la présenter brièvement?
3: Oui, cette encyclique, il paraît que c'est un best-seller, figurez-vous donc, il y a plein de gens qui la lisent. Ce qui est intéressant, c'est qu'on voit que les papes parlent des sujets qui intéressent tout le monde. Laudato si du pape François, c'était sur l'écologie, mais on voit bien que c'est un sujet d'actualité. Et là, la question de l'intelligence artificielle qui pose beaucoup de questions. Est-ce que ça va remplacer l'intelligence humaine? Comment se situer par rapport à cet outil nouveau? Comment l'humanité va sortir de ça? Est-ce qu'elle va en sortir grandie, comme pense le transhumaniste? C'est-à-dire, on va devenir plus intelligent grâce à la machine ou au contraire moins intelligent parce que la machine nous remplacera et empêchera notre cerveau de se déployer. Donc ça, c'est toutes les questions qui sont les questions d'aujourd'hui. Donc le pape s'est attaqué à cette question qui est une question centrale aujourd'hui qui permet non pas de poser son pontificat, parce qu'il y aura bien d'autres aspects de son pontificat, mais de se situer par rapport aux questions qui sont les questions que tout le monde se pose aujourd'hui. Voilà. Et donc, il nous a donné cette encyclique sur l'intelligence artificielle, montrant comment l'Église, et ça a toujours été son chemin, essaie de se situer par rapport aux problèmes, non pas des problèmes généraux, mais des problèmes particuliers d'une époque, tout en partant de ce que donne l'Évangile, c'est-à-dire l'anthropologie. Qu'est-ce que l'homme? Oui, c'est la question éternelle. Qu'est-ce que l'homme pour que tu penses à lui? Ça, c'était quand même dans les psaumes. Et depuis toujours, la question, c'est qu'est-ce que l'homme? Qu'est-ce que l'homme par rapport à Dieu? Qu'est-ce que l'homme par rapport à la nature? On voit bien que par rapport à la nature, cet homme, il est quand même très fragile, par rapport aux dinosaures, aux hippopotames, aux éléphants. L'homme, c'est pas grand-chose. Mais il a réussi, par son intelligence, à finalement prendre une place particulière. Cette place particulière, on a toujours cru que c'est parce que Dieu lui a conféré quelque chose de particulier qui n'est pas de dominer la nature, mais au contraire de l'asservir. L'asservir en deux mots et non pas l'asservir avec un L apostrophe. Et donc, la place de l'homme est très particulière, mais elle ne peut être comprise qu'en rapport à Dieu. Si on élimine Dieu, l'homme prend la place de Dieu et va complètement asservir la planète et domestiquer les animaux. Enfin, c'est encore à la limite, si c'est pour le bien des animaux, il n'y a pas de problème. Mais vous voyez, dominer complètement la création en se faisant comme Dieu. Vous voyez, c'est le péché originel. Ils se font comme Dieu. Ils prennent la place de Dieu. Prendre la place de Dieu, c'est détruire la planète, forcément. C'est-à-dire que comme c'est l'homme qui n'a pas... L'homme, c'est pas lui qui a créé, c'est Dieu qui a créé. Et comme il n'a pas créé la planète, comme il ne sait pas comment elle a été créée, il va la détruire tout simplement, en pensant qu'il doit prendre la place de Dieu. Mais l'Église resitue toujours les choses par rapport à la réalité divine, c'est en se situant par rapport à Dieu qu'on peut comprendre la place particulière de l'homme. Et donc cette encyclique se place dans la réflexion de l'Église depuis toujours, c'est-à-dire quelle est la place de l'homme dans la création, mais par rapport à Dieu. Évidemment, ce qui donne le sens parfait de ce qu'est l'homme, c'est évidemment l'incarnation de Jésus-Christ. Le Verbe de Dieu, la parole de Dieu, la parole incréée de Dieu, celui qu'on appelle le Fils parce qu'il est engendré par le Père, vient jusqu'à nous, prend l'humanité et nous fait comprendre la place de l'humanité. Vous voyez, il n'a pas pris la première place, il n'a pas dominé le monde, il n'a pas été un des grands potentats de la Terre. Non, pas du tout. Il a été un homme obscur, quelque part dans un pays obscur. La Galilée, franchement, même les Juifs pensaient que la Galilée, c'était pas grand-chose. Qu'est-ce qui peut sortir de bon de la Galilée, disait justement Nathanaël, un des disciples du Seigneur, pourtant. Et bien voilà, cet homme obscur a changé la face du monde. Pourquoi? Parce qu'il a montré comment l'homme, en se mettant au service des autres, en se faisant lui le maître et seigneur, bien, l'esclave de tous, eh bien, montre la vraie place de l'homme, c'est-à-dire celui qui sert, mais qui sert par amour. Non pas d'un esclavage subi, mais le fait de servir, de s'oublier par amour, pas le plus grand amour que de donner sa vie pour ce qu'on aime, et sans dans le don total de soi que le Christ assume son humanité et nous montre le chemin de l'humanité. Voilà, ça c'est la base de toute réflexion chrétienne. S'il n'y a pas ça, vous n'avez même pas la peine de réfléchir sur l'intelligence artificielle, sur l'écologie, sur tout ce qu'on voudra. On n'y comprendra rien. Donc il faut partir de cela. Quant à l'encyclique, bien, elle a plusieurs parties. La première partie, c'est montrer justement comment la doctrine sociale de l'Église s'est établie dans la pensée de l'Église. Alors, depuis longtemps, hein, Thomas d'Aquin, saint Augustin ont réfléchi. Les deux cités, d'ailleurs, puisque le pape est un fils de saint Augustin, il nous parle bien sûr des deux cités. La cité basée sur Dieu et la cité basée sur l'homme. Il reprend un peu cette image dans l'image qu'il prend entre Babel, c'est-à-dire l'homme qui se construit lui-même une cité dans laquelle il domine tout et qui est unifié, qui est plutôt homogène que unifié, c'est-à-dire tout le monde est semblable avec une seule langue, ou bien au contraire le pluralisme des cultures, le pluralisme de la réalité humaine qui fait que en travaillant ensemble. Et là, il prend l'exemple de Néhémie qui a reconstruit le temple de Jérusalem, non pas tout seul, mais avec, en associant plusieurs réalités, plusieurs personnes, il a reconstruit le temple de Jérusalem. Soit c'est l'illusion de la domination de l'homme, soit c'est de recevoir de Dieu la capacité d'unir les hommes entre eux, sans les, comment dire, les transformer en clones, si j'ose dire ça, ils sont tous pareils. Voilà. Et donc, il reprend cette image des deux cités qu'il montre autrement par cette image de Babel, la tour de Babel et la reconstruction de Jérusalem, du temple de Jérusalem et de la ville de Jérusalem par Néhémie. Voilà, c'est un petit peu la base. Ensuite, il va parler de la doctrine sociale de l'Église. Comment elle est née? Alors, elle est née depuis toujours, comme je vous disais, mais elle apparaît clairement, c'est le pape Pie XII hein, qui a utilisé le premier ce terme-là. Mais avant lui, bien sûr, il y a le prédécesseur de Léon, c'est-à-dire Léon XIII, qui avait écrit cette fameuse encyclique donc sur Rerum Novarum. Et évidemment, le pape Léon XIV le cite. Hein. La question des questions nouvelles. Encore une fois, c'est la question nouvelle. C'était quoi la question nouvelle? C'était la question du rapport entre le capital et le travail. Et le capitalisme qui naissait et le travail. Donc, on voit avec les films de Charlot, là, et vous savez, la question ouvrière, les transformations économiques et sociales. Et donc, Léon XIII a commis, comme on dit, cette encyclique Rerum Novarum, pour montrer justement comment, il ne s'agit pas de constater seulement un malaise, hein, parce que ça tout le monde peut le faire, mais comment ces situations sont aussi un lieu de mission pastorale de l'Église, et en les soumettant à un discernement rigoureux, comme il dit, et pour montrer les causes et les issues possibles, parce que c'est ça, il faut montrer un chemin possible, et à la lumière de l'Évangile et d'une vision intégrale de la personne créée à l'image de Dieu, toujours à la personne. Et si elle est digne, c'est pas parce qu'on lui confère une dignité, on ne sait pas d'où elle vient, hein, mais une dignité parce que l'homme est à l'image de Dieu. C'est-à-dire que même l'homme le plus faible, le plus misérable, le plus méprisable en apparence est quand même à l'image de Dieu. Et cette image de Dieu ne se perd pas. Et donc voilà, c'est-à-dire que celui qui est riche grâce au capital, ou bien celui qui est misérable en travaillant comme un forcené, eh bien, ils ont la même dignité. Il n'y en a pas un qui est plus digne que l'autre, parce qu'ils sont tous les deux à l'image de Dieu. Et voyez comment on part, justement, de cette image de Dieu, de la parole de Dieu et de l'Évangile, pour montrer, justement, l'égale dignité de toute personne, quelle que soit sa condition. Voilà, c'est un petit peu ça. Après, bon, il y a eu, bien sûr, beaucoup de choses. Donc, je vous parlais de... Et il parle aussi de Pie XI, vous voyez, c'est à peu près... On est en plein 19e siècle, Pie XI... Rerum, en prenant le 40e anniversaire de Rerum Novarum, donc Rerum Novarum, c'était à la fin du 19e siècle, et dénonce la concentration du pouvoir économique entre les mains d'une minorité. Oui, ça n'a pas changé. Et critique la concurrence sans limite que les projets collectivistes. D'un côté, il y a la concurrence sans limite dans le capitalisme, et puis d'un autre côté le collectivisme qui, dans les deux cas, annule la liberté et la responsabilité des personnes. Parce que du coup, les personnes sont plus responsables. Elles attendent d'autrui ce qu'elles doivent faire. Or, chacun d'entre nous est responsable des actes qu'il pose. Ça, c'est le fondement même de la liberté humaine et de la dignité même de la personne. Et donc voilà, ça c'était les 40 ans de Rerum Novarum. Voilà, après, qu'est-ce qu'il y a eu? Il y a eu la dénonciation, toujours par Pionze, des totalitarismes, on voit bien, et la discrimination due à la race. C'est une encyclique parue en allemand. Vous voyez, c'est pas un hasard. Mit Bredender Sorge, c'est-à-dire que justement, il montre comment, en faisant cette encyclique en allemand, donc on sait qui est visé, hein, c'est il dénonce le totalitarisme fondé sur la discrimination de race. Donc, vous voyez, l'Église a toujours pris position, mais toujours par rapport à la dignité de l'homme, par rapport à ce qu'est l'homme, et par rapport à son rapport à Dieu. Donc, vous voyez, il explique un peu comment ça s'est passé. Ensuite, il y a le Concile Vatican II, mais avant le Concile Vatican II, il y a Jean 23, Mater et Magista, qui rappelle que l'Église, son rôle, c'est de relier le ciel et la terre, mais elle ne néglige pas les exigences concrètes, c'est-à-dire, comme le dit le pape Léon XIV, la vie quotidienne des personnes et tout le bien humain authentique. Dans Pace Minteris, encore une encyclique sociale, il montre la dignité de la personne et la reconnaissance des droits et devoirs fondamentaux et propose un ordre de vie en société, fondé sur la vérité, la justice, l'amour et la liberté. Donc, vous voyez, à chaque fois, les papes ont écrit. Après, bien sûr, il y a Populorum Progressio de Paul VI, qui montre le développement comme un passage de conditions de vie moins humaines à des conditions plus humaines. Comment on rend plus humaines les conditions de vie des personnes? Parce qu'il y avait quand même des conditions infrahumaines, hein, faut bien le dire, dans certaines circonstances. Donc, ça, c'est Populorum Progressio. Et puis, bien sûr, le Concile Vatican II, avec la constitution pastorale Gaudium et Spes. Donc, voilà. Alors, il reprend tout ça. Il faut pas oublier quelqu'un qui a écrit beaucoup aussi, c'est Jean-Paul II. Jean-Paul II a écrit sur le travail humain. Le travail humain, c'est une lettre encyclique, Laborem Exercens, qui a été publié, alors je sais, en 81. Voilà, sur le travail humain, la dignité du travail humain, comment le travail humain est au service de la dignité de l'homme. C'est pas du tout un esclavage ou quelque chose, c'est le travail qui rend l'homme digne, et comment il a travaillé ce sujet, et en s'appuyant sur le Seigneur, parce que, comme il le dit, le pape Jean-Paul II, c'est celui qui est en Dieu est devenu semblable à nous, il s'agit de Jésus-Christ bien sûr, a consacré la plus grande partie de sa vie sur terre au travail manuel, à son établi de charpentier. Donc voilà, c'est pas rien, hein. Il y a une dignité du travail humain et je pense qu'il faudrait aussi, c'est pour ça que j'avais dit d'ailleurs entre parenthèses au séminariste qu'il fallait qu'il fasse du travail manuel, parce que j'avais dit, voyez, vous rendez compte que le Verbe s'est fait charpentier. Ah ben ça alors, il n'a pas fait Polytechnique ou HEC. Non, il s'est fait charpentier. C'est-à-dire que dans le travail manuel, il y a une dignité de transformer les choses, transformer la matière au service des autres. Jésus a construit des toits pour des personnes, pour protéger des familles. Et c'est pas rien, hein. C'est brillant, il n'a pas fait que de la théorie. Bien sûr, il avait une intelligence supérieure, puisque même à 12 ans, il explique au docteur la parole de Dieu. Donc, il aurait très bien pu se contenter de faire des études intellectuelles. Non, toute sa vie a été consacrée justement à servir les autres par le travail qu'il fait, le travail manuel. Donc, il y a une dignité du travail qui fait que la personne est digne, et pas seulement le fait qu'il soit à l'image de Dieu, mais cette image de Dieu fait que il s'est mis au service des autres. Et concrètement, dans un travail, et en particulier dans un travail manuel. Il y a aussi saint Paul. Il dit qu'il n'a pas cherché à gagner de l'argent sur le dos des autres en vivant. Il a travaillé de ses mains, il fabriquait des tentes, vous voyez, pour boire, gagner sa vie et continuer à évangéliser. Donc, il y a cet intérêt particulier de travail humain qui a une valeur éthique Et parce que, justement, celui qui l'exécute, ce travail, est une personne, un sujet conscient et libre, c'est-à-dire un sujet qui décide par lui-même et de lui-même. Ensuite, eh bien, il y a Synthesimus Anus, ça toujours Jean-Paul II, il a écrit beaucoup Jean-Paul II, et il a des choses très intéressantes, Jean-Paul II. Il a, sur Synthesimus Anus, il a la première structure fondamentale de l'humanité pour une écologie humaine. Vous voyez, c'est pas que l'écologie des petites fleurs, hein. L'écologie humaine, c'est la famille. La famille au sein duquel l'homme, de laquelle l'homme reçoit des premières notions déterminantes concernant la vérité et le bien. Et dans laquelle il apprend ce que signifie aimer et être aimé. Ce que veut dire concrètement être une personne dans le don de soi réciproque de l'homme et de la femme. Donc, vous voyez, ça, c'est un thème cher à Jean-Paul II. Mais il dit des choses aussi intéressantes, vous voyez. Il dit sur la démocratie, vous voyez, l'Église apprécie le système démocratique comme système qui assure la participation des citoyens au choix politique et garantit aux gouvernés la possibilité de choisir et de contrôler leurs gouvernants. Enfin bon, ça c'est dans le rêve, hein, parce que c'est pas toujours le cas, mais enfin en admettant que la démocratie c'est quand même ça. Bien, ou les remplacer de manière pacifique lorsque cela s'avère opportun. Et donc, il précise que la démocratie authentique n'est possible que dans un état de droit et sur la base d'une conception correcte de la personne humaine. Et ce qui est intéressant, et là j'ai vraiment souligné parce que je le cite souvent, je trouve ça très très bon. Parce que la démocratie, on pense que c'est une idée absolue. Ah là, les valeurs de la République, ah la démocratie, oui oui. Mais voilà ce qu'il dit, écoutez bien. Il faut observer que s'il n'existe aucune vérité dernière qui guide et oriente l'action politique, les idées et les convictions peuvent être facilement exploitées au profit du pouvoir. Et là, écoutez bien cette phrase, une démocratie sans valeur se transforme facilement en un totalitarisme déclaré ou sournois, comme le montre l'histoire. Eh oui, donc la démocratie, c'est pas un absolu, ça peut devenir un totalitarisme déclaré ou sournois. Et c'est vrai que, comme il le dit, on a des exemples aussi dans notre histoire. Après, il reprécise ce qu'est le principe de subsidiarité, c'est-à-dire qu'une société d'ordre supérieur ne doit pas intervenir dans la vie interne d'une société d'ordre inférieur, lui enlevant ses compétences. C'est-à-dire qu'il faut respecter les niveaux de chacun. C'est-à-dire quand il y a un niveau décisionnel, même s'il y a un niveau supérieur, il n'intervient que si c'est nécessaire par rapport à l'ensemble. Mais il n'intervient pas dans le fonctionnement de quelque chose d'intérêt. Et c'est important parce que ça, on l'oublie, hein, on l'oublie volontiers. Donc voilà, enfin bon, je pourrais continuer comme ça, mais voyez, le pape Léon reprend tout cela. Alors après, il attaque vraiment sur le sujet. C'est-à-dire, le sujet, c'est l'intelligence artificielle. Et la première, c'est quoi l'intelligence? Alors ça, c'est vrai, hein, c'est quoi l'intelligence? Et ce qui montre, c'est que il le dit, hein, je le cite, hein, c'est « il faut éviter l'erreur consistant à assimiler l'intelligence artificielle à l'intelligence humaine ». Oui, eh bien sûr, parce que si l'intelligence artificielle dépasse l'intelligence humaine en termes de vitesse et d'ampleur de calcul, eh bien cette puissance reste exclusivement liée au traitement des données. Mais ces intelligences ne vivent aucune expérience. Elles ne possèdent pas de corps, elles ne possèdent ni la joie, ni la douleur, ne mûrissent pas dans la relation, ne savent pas de l'intérieur ce que signifie l'amour, le travail, l'amitié, la responsabilité, elles n'ont pas de conscience morale, elles ne jugent pas le bien et le mal et ne saisissent pas le sens ultime des situations. Et ça, c'est très important. Réfléchissez, il paraît qu'il y a des gens qui tombent amoureux de leur intelligence artificielle, de leur robot. C'est dingue. Mais c'est vrai qu'une intelligence artificielle pourra vous dire les mots d'amour les plus beaux que vous ayez jamais entendus. Mais c'est vrai, hein. Et du coup, oui. Mais le problème, c'est qu'elle ne vous rachète. Elle ne vous aimera pas. Elle vous dit des mots d'amour, mais elle ne vous aime pas. C'est comme si je demande à l'intelligence artificielle, ChatGPT, donne-moi une prière auprès par Jésus envers le Père. Il va me sortir une superbe prière. Mais jamais, jamais, jamais, vous m'entendez, l'intelligence artificielle ne priera. Moi, je prie, parce que je suis une personne et que j'entre en relation. Mais l'intelligence artificielle, elle vous donne un ensemble de données basées sur des statistiques, c'est tout, mais elle est incapable d'aimer, incapable de prier, etc. Et donc, voilà, et c'est important qu'il dise ça, parce que quelquefois, justement, on croit que l'intelligence artificielle Et c'est une intelligence comme la nôtre. Pas du tout. Ensuite, bon, je fais vite, hein, mais il parle aussi de ce qui est, ce qui nous est propre, voyez. L'humanité, c'est aussi, et comme il dit, les martyrs du quotidien. Ceux qui soignent, qui accompagnent, qui éduquent, consolent sans faire de bruit, comme les parents, les infirmiers, les médecins, les bénévoles, les personnes qui restent aux côtés d'une personne âgée ou d'un exclu. Leur témoignage, dit-il, montre que le bien ne se fait pas de manière automatique, mais qu'il exige de la persévérance, de la mémoire et une conversion qui rend capable de recommencer même après les défaites. Ah ben voilà, c'est ça. Hein. Et ce qui est important, il montre que justement c'est dans la limite qu'apparaît l'humanité. Voilà, tout ce qui apparaît comme une limite, parce que effectivement, avec l'intelligence artificielle, on va dire, on va dépasser les limites, on va transformer l'homme, on va faire l'homme augmenté, le transhumanisme. Mais justement, on va perdre notre humanité. Qu'est-ce qui fait notre humanité? Et là, le pape le dit très précisément, tout ce qui apparaît comme une limite, incapacité, maladie, vieillesse, souffrance, vulnérabilité, tend à être perçu avant tout comme un défaut à corriger, plutôt que comme un espace où l'humain mûrit et s'ouvre à la relation. Or, nous devons nous rappeler que l'humain ne s'épanouit pas malgré la limite, mais souvent à travers la limite. Voilà, et je pense que ça, c'est très, très important. On voit bien que c'est au travers de ce que nous avons à vivre et comment nous le surmontons que nous percevons quelque chose de notre humanité. Moi, je vois les gens, j'ai déjà dit raconter ici, hein, que des gens avec lesquels je vis, qui sont passés par des épreuves épouvantables, de la drogue, de la prison, de l'alcool, de la rue, etc., sont beaucoup plus compréhensifs que les autres par rapport à leurs frères et sœurs, qui des fois, bon, paraissent insupportables dans leur caractère ou leur façon de se comporter. Mais quand on est passé soi même par des épreuves extrêmement lourdes, eh bien, on a un cœur beaucoup plus compréhensif. Et donc, c'est ça qui nous fait humains. C'est pas le fait de savoir plein de choses et d'être le plus parfait intellectuellement. Non. C'est cette capacité de compréhension dans la relation. Voyez, parce que nous sommes des êtres de relation et c'est cette relation qui nous rend humains. Avec une intelligence artificielle, je n'aurai jamais de relation. Ça sera l'illusion d'une relation, mais ça sera pas une relation. Et donc, je ne serai pas une personne humaine. Voilà.
2: Merci, Monseigneur. Alors, nous avons un auditeur qui nous pose une question précise. Alors, je le cite en lisant Magnifica Humanitas. Je me rends compte que l'accent est souvent mis sur la dignité humaine, le droit des travailleurs, des migrants et des personnes en situation de pauvreté. Je trouve que cela est tout à fait juste et important, car il est essentiel de rappeler la dignité de chaque personne et de protéger les plus vulnérables. Pour autant, la doctrine sociale de l'Église enseigne que les droits et devoirs sont étroitement liés. Je me demande donc comment cette encyclique, ainsi que l'enseignement récent des papes, articule les droits et les responsabilités correspondantes.
3: Alors, il y a les droits, bien sûr, mais les droits de l'homme, l'Église y a beaucoup travaillé, hein, en 48, etc. Elle y a beaucoup travaillé, d'ailleurs, le pape y fait référence. Mais les devoirs, ça va de soi. De toute façon, si on a des droits, je sais bien qu'aujourd'hui, on dit j'ai droit à ceci, j'ai droit à cela, mais on oublie les devoirs. Mais les devoirs, c'est évident, tout simplement, parce que l'Église a toujours parlé de la liberté. S'il y a pas de liberté, il y a pas de droit, rien du tout. La liberté, c'est ce qui nous rend responsables. Je peux poser des actes en liberté dont je suis responsable. Si je suis responsable des actes que je pose, eh ben, ça veut dire que j'ai des devoirs, évidemment. Et les devoirs sont premiers par rapport aux droits. Je n'ai des droits que parce que je suis un homme responsable, c'est-à-dire que j'ai des devoirs. Et oui, bien sûr, ça va de soi. Je suis au service. Et quand on dit que l'homme et justement à l'image de Dieu, c'est-à-dire qu'il est au service, c'est ça qui le rend digne, tout ce que j'ai dit avant correspond à cela, il a bien sûr des devoirs parce qu'il est un homme responsable. S'il n'y avait pas de liberté, vous savez, quand je sais pas, le crocodile mange je sais pas quoi qui est sur la berge, quand il mange la biche ou je sais pas, enfin l'animal, l'élan qui est sur la berge, ben il n'est pas responsable, c'est, il mange, c'est tout, il est soumis à des conditionnements qui font que, alors que nous sommes responsables, nous avons un cortex associatif et un cerveau préfrontal qui nous permet le discernement, de faire un choix. Et dans la Bible, c'est des départs, hein. En Deutéronome, je mets devant toi la vie et la mort, je mets la vie et le bonheur, la mort et le malheur, tu choisiras la vie, c'est tu choisiras. C'est bien effectivement l'impératif, mais qui s'adresse à une liberté. Donc, il y a une responsabilité, et cette responsabilité entraîne nécessairement des devoirs. Ça, il ne faut pas l'oublier, en effet. Mmh. Merci, cher auditeur.
2: Merci, Monseigneur. Nous arrivons au terme de notre émission. Merci pour vos éclairages. Merci de nous avoir expliqué cette magnifique encyclique. Nous vous souhaitons à tous de bonnes vacances, chers auditeurs, un bon été reposant et ressourçant, avec des temps de rencontre en famille, entre amis, sans oublier le Seigneur.
3: Merci. Oui, bonnes vacances à tous. Merci, Marie-Laure.
2: Au revoir.
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2: Année A, 14e dimanche du temps ordinaire. Deuxième lecture, lettre de saint Paul aux Romains, chapitre 8. Frères, vous n'êtes pas sous l'emprise de la chair, mais sous celle de l'Esprit, puisque l'Esprit de Dieu habite en vous. Celui qui n'a pas l'Esprit du Christ ne lui appartient pas. Mais si l'Esprit de celui qui a ressuscité Jésus d'entre les morts habite en vous, celui qui a ressuscité Jésus, le Christ, d'entre les morts, donnera aussi

c'est-à-dire en s'abandonnant à ses impulsions et à ses tyrannies. Celui qui ne maîtrise pas ses sens en devient esclave, par exemple dépendant d'une boisson, addict d'une musique, incapable de se séparer de son écran. Sa chair, c'est-à-dire sa bouche, ses yeux, ses oreilles, etc., deviennent des tyrannies. Dans la vie selon l'esprit, où il s'engage, le baptisé est intégré au corps du Christ, qui lui-même s'est fait chair, et il obtient sa purification et sa sanctification, sa libération et son salut, la participation à la vie divine. La lettre aux Corinthiens offre une explication opportune. Tout m'est permis, mais tout n'est pas profitable. Tout m'est permis, mais je ne me laisserai pas, moi, dominer par rien. Les aliments sont pour le ventre et le ventre pour les aliments, et Dieu détruira ceci comme celui-là. Mais le corps n'est pas pour la fornication, il est pour le Seigneur et le Seigneur pour le corps. Et Dieu, qui a ressuscité le Seigneur, nous ressuscitera, nous aussi, par sa puissance. Ne savez-vous pas que vos corps sont des membres du Christ ? Et j'irai prendre les membres du Christ pour en faire des membres de prostituées ? Jamais de la vie ! Ou bien ne savez-vous pas que celui qui s'unit à la prostituée n'est avec elle qu'un seul corps ? Car il est dit, les deux ne seront qu'une seule chair. Celui qui s'unit au Seigneur, au contraire, n'est avec lui qu'un seul esprit. Fuyez la fornication. Tout péché que l'homme peut commettre est extérieur à son corps. Celui qui fornique, lui, pêche contre son propre corps. Ou bien, ne savez-vous pas que votre corps est un temple du Saint-Esprit qui est en vous et que vous tenez de Dieu et que vous ne vous appartenez pas? Vous avez été bel et bien acheté. Glorifiez donc Dieu dans votre corps. Première lettre aux Corinthiens, chapitre 6. Et ce dimanche, dans la lettre aux Romains, qui vient après celle aux Corinthiens, Paul approfondit ce thème. Et nous lisons en ce dimanche qu'il annonce la résurrection en ces termes. Mais si l'esprit de celui qui a ressuscité Jésus d'entre les morts habite en vous, celui qui a ressuscité Jésus, le Christ, d'entre les morts, donnera aussi la vie à vos corps mortels par son esprit qui habite en vous. La formule est trinitaire. Celui qui a ressuscité Jésus, c'est le Père. L'Esprit, c'est l'Esprit Saint. Dieu est Trinité, il est vivant. Il est un Dieu de vie. Parce qu'il est Trinité. Le péché nous sépare du Dieu de vie. Et Paul écrit, « Si vous vivez selon la chair, vous allez mourir. Mais si, par l'esprit, vous tuez les agissements de l'homme pécheur, vous vivrez. » Si l'on prend l'histoire biblique, la foi en la résurrection a eu diverses étapes. Lorsque le prophète Élie ressuscite le fils de la veuve de Sarepta, il le fait en invoquant le Seigneur. Premier livre des Rois, chapitre 17. Dieu a le pouvoir de ramener les morts à la vie. Mais ceci doit être distingué de la résurrection générale, évoquée en particulier par le deuxième livre des Maccabées, chapitre 7, qui concerne la résurrection des justes. 7, verset 14. Et par le livre de Daniel, au chapitre 12, verset 2, qui parle de la résurrection générale, les uns pour la vie éternelle, les autres pour l'horreur éternelle. La résurrection de Jésus apporte ceci de nouveau, qu'elle manifeste dans ce monde-ci la vie ressuscitée. Le ressuscité a une corporéité. Thomas le

touche, Jésus mange. Mais sa corporéité n'est pas soumise aux lois du monde. Jésus entre alors que toutes les portes sont closes. Il apparaît et disparaît. La puissance paisible du Messie crucifié qui s'éveille projette une lumière nouvelle sur le lin précieux que les disciples ont retrouvé à plat dans le tombeau vide. Jean chapitre 20. Le fait de la vie à venir après la mort, désormais authentiquement historique, relègue la science au balbutiement d'une humanité ébahie, sans toutefois contraindre l'intelligence. La résurrection est un signe qui requiert l'adhésion de la foi. Dieu fait signe, comme il le fit déjà à Élie dans la douceur d'un murmure léger. Par son amour, Jésus le Messie a déjà vaincu l'impossible transition de la matière biologique vers la glorification dans une vie éternelle. Dans l'Église naissante, quelque chose d'inouï s'est produit. À la place du samedi, du septième jour, vient le premier jour. Comme jour de l'assemblée liturgique, il est le jour de la rencontre avec Dieu par Jésus qui, le premier jour, le dimanche, a rencontré les siens en tant que ressuscité après que ceux-ci eurent trouvé le tombeau vide. La structure de la semaine est maintenant renversée. Elle n'est plus dirigée vers le septième jour pour y participer au repos de Dieu. Elle commence par le premier jour, comme jour de la rencontre avec le ressuscité. Si nous nous rappelons que le parcours depuis le travail jusqu'au jour du repos correspond aussi à une logique naturelle, le caractère dramatique de ce tournant devient encore plus évident. Ce processus qui s'est vérifié tout de suite au début du développement de l'Église n'est explicable que par le fait qu'en ce jour, quelque chose d'inouï était arrivé. Le premier jour, selon le récit de la Genèse, est le jour où commence la création. À présent, il était devenu d'une façon nouvelle le jour de la création, le jour de la nouvelle création. Nous célébrons le premier jour. Alors, bon dimanche et souvenez-vous de saint Paul. Si l'esprit de celui qui a ressuscité Jésus d'entre les morts habite en vous, celui qui a ressuscité Jésus, le Christ, le matin du dimanche de Pâques, d'entre les morts, donnera aussi la vie à vos corps mortels par son esprit qui habite en vous. Et tous les dimanches, nous rappelons, nous sommes réunis en l'honneur de la résurrection. Merci, au revoir, à bientôt.

0: 14e dimanche du temps ordinaire. Évangile selon saint Matthieu, chapitre 11, versets 25 à 30. Le texte est traduit depuis l'araméen de la Pchita, avec l'imprimatur de la Conférence des évêques de France. Évangile. En ce temps-là, Jésus répondit et dit « Je te rends grâce, mon Père, Seigneur des cieux et de la terre, d'avoir voilé ceci aux sages et aux prudents, et de l'avoir dévoilé aux petits enfants. Oui, mon Père, ainsi fut la volonté devant toi. Tout m'a été transmis par mon Père. Personne ne connaît le Fils sinon le Père, et personne ne connaît le Père sinon le Fils et celui à qui le Fils veut lui révéler. Venez auprès de moi, vous tous qui peinez, et portez des fardeaux, et moi, je vous déchargerai. Prenez sur vous mon joug, apprenez de moi que je suis clément et humble de cœur, et vous trouverez le repos pour votre âme. Mon joug est suave à porter, et mon fardeau est léger. » Acclamons la parole de Dieu. Jésus répondit. On a le verbe « eno ». Comme on ne voit pas clairement à qui Jésus répond, plusieurs ont traduit « il prit la parole » ou « il s'écria ». Mais pour ce faire, il aurait fallu une forme intensive. Ce passage que nous avons entendu doit être attaché à ce qui précède. Verset 20. Alors Jésus commença à blâmer ces villes, où avaient eu lieu ces nombreux actes de puissance, et qui ne s'étaient pas convertis. Et il disait « Malheur à toi, Chorazim, malheur à toi, Bethsaïde », etc. Verbe blâmer, c'est le verbe chassed, disgracier, maudire. Il faut le prendre au sens de disgracier parce que ces villes n'ont pas reconnu la grâce qui leur était faite. C'est donc à cette situation que Jésus répondit, celle qui vient d'être décrite. Les cités, qui sont le siège de l'enseignement, ne se sont pas converties. Et Jésus reconnaît que cette situation correspond à l'essence même de l'œuvre qu'il est venu accomplir. Sauver les pauvres, ceux que négligent les puissants. Comme il avait dit au seuil de ce fil d'oralité, les pauvres reçoivent la bonne nouvelle. Matthieu 11, verset 5. Lorsque Jésus dit que le Père a caché ces choses aux sages, Hakim et aux prudents, il ne fait pas l'éloge de la bêtise. D'ailleurs, peu avant, Jésus recommande aux disciples envoyés en mission d'être sages, hakim, sages comme les serpents. Verset 16. Ici, Jésus se situe dans la ligne de l'oracle d'Isaïe. Le Seigneur a dit « Parce que ce peuple est près de moi en parole et me glorifie de ses lèvres, mais que son cœur est loin de moi et que sa crainte n'est qu'un commandement humain, une leçon apprise. Eh bien, voici que je vais continuer à étonner ce peuple par des prodiges et des merveilles. La sagesse des sages, Hakime, se perdra, et la prudence des prudents, Sakultone, comme dans l'Évangile, s'envolera. » Isaïe 29, versets 13 à 14. Et Jésus continue sa louange et de l'avoir dévoilé aux petits-enfants. Les petits renouent avec la tradition biblique du petit David battant Goliath, ou avec les oracles prophétiques sur le petit reste d'Israël. La confiance des petits-enfants provoque la générosité de Dieu qui les comble et les fait entrer dans la profondeur de son cœur. Dieu se donne à connaître. Il se révèle. Jésus indique quelque chose de sa vie divine, en soulignant qu'elle est inconnaissable si elle n'est pas révélée. Oui, mon Père, ainsi fut la volonté devant toi. Verset 26. L'expression, explique Monseigneur Ali Choran, est une expression de révérence et de politesse extrême. On l'emploie pour les rois. Verset 27. Tout m'a été transmis par mon Père. Personne ne connaît le Fils sinon le Père, et personne ne connaît le Père sinon le Fils, et celui à qui le Fils veut le révéler, veut lui révéler. Autrement dit, Jésus fait connaître le Père, mais aussi quand on prie Dieu le Père, éventuellement quand on fête le Père, on connaît plus profondément le Fils. Jésus invite ceux qui peinent. Venez auprès de moi, vous tous qui peinez et qui portez des fardeaux, et moi je vous déchargerai. Prenez sur vous mon joug. Apprenez de moi que je suis clément, doux, reposant et humble de cœur. Chers auditeurs, alors que le grec indique seulement une direction, venez à moi, le texte araméen dit « venez auprès de moi, louos, auprès », ce qui inclut un contact immédiat. Apprenez de moi, c'est un appel à recevoir son enseignement, un enseignement qui passe aussi par toute sa personne. Le Siracide aime la sagesse et encourage à l'aimer en disant « mettez votre cou sous le joug ». Que vos âmes reçoivent l'instruction, elle est tout près à votre portée. Voyez de vos yeux, comme j'ai eu peu de mal pour me procurer beaucoup de repos. Siracide, chapitre 51, 26-27. Le joug, en araméen nir, versets 29 et 30, est une pièce de bois permettant d'atteler deux animaux de trait. Prendre le joug de Jésus signifie travailler avec Jésus, ensemble avec lui. La perspective n'est plus de porter le poids de la loi orale, c'est de vivre tout cela avec Jésus en sa présence, avec sa liberté de fils. Personne ne connaît le Père sinon le Fils, et celui à qui le Fils veut le révéler. Verset 27. Alors, Jésus dit que son joug est suave, basim, comme un parfum ou comme l'encens qui accompagne la prière. Et son fardeau léger, il est porté à deux. Jésus avait dit à Capharnaüm, « Pour la terre de Sodome, on sera plus clément au jour du jugement que pour toi. » En araméen, le mot « nir », traduit ici par « clément », à cause de la thématique du jugement, est un participe passif du verbe « reposer ». Il a la même racine que le mot « nioro », repos. Matthieu 11, 29. Parce que si Sodome avait vu ses miracles, elle se serait convertie et ayant accueilli en Jésus le Messie, elle aurait été déchargée du poids de ses péchés. En disant « Vous trouverez le repos, nioro, pour votre âme », Matthieu 11, verset 30, Jésus fait aussi référence à un oracle de Jérémie. « Renseignez-vous sur les chemins de jadis. Quelle était la voie du bien? Suivez-la et vous trouverez le repos pour vos âmes. » Exactement la même formule. C'est le repos qu'éprouveront immédiatement ceux qui marchent sur le chemin des commandements. Car il y a de la joie à être en communion avec le Créateur. En effet, Jésus vient de communiquer la joie du règne de Dieu et l'exultation de vivre dans la volonté de son Père. La suite de l'oracle de Jérémie monte à la mémoire et fait encore de nombreux échos à ce fil d'oralité. Mais ils ont dit « Nous ne la suivrons pas. » Et encore « Vos holocaustes ne me plaisent pas, vos sacrifices ne m'agréent pas. » C'est pourquoi ainsi parle le Seigneur. « Voici que je vais dresser devant ce peuple des obstacles où ils trébucheront. » C'est comme Matthieu 11, verset 6. C'est donc bien tout le verset 6-16 de Jérémie qu'il faut prendre en considération. Les chemins de jadis ne sont pas abrogés, mais tout est renouvelé. Nous terminons avec l'école du Carmel. Jean de la Croix, lettre 201. Adonne-toi au repos, rejetant de toi les soucis et ne t'inquiétant en rien de tout ce qui arrive. Et tu serviras Dieu à son gré et te réjouira en lui. Et cette confidence de Sainte Thérèse de Lisieux. Pour moi, je ne trouve plus rien dans les livres si ce n'est dans l'Évangile. Ce livre-là me suffit. J'écoute avec délice cette parole de Jésus qui me dit tout ce que j'ai à faire. Apprenez de moi que je suis doux et humble de cœur. Alors j'ai la paix, selon sa douce promesse, et vous trouverez le repos de vos âmes. » Elle me dit cette dernière phrase en levant les yeux, avec une expression du ciel. Elle ajouta le mot « petite » à la parole de notre Seigneur, ce qui lui donna plus de charme encore. « Et vous trouverez le repos de vos petites âmes. » Carnet jaune 515. Eh bien, chers auditeurs, que le Seigneur vous bénisse et vous donne le repos pour vos âmes.
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Dimanche, dies Domini, le jour du Seigneur. Célébrons l'œuvre du Créateur avec tout l'univers. Rendons-lui gloire.

Père et du Fils et du Saint-Esprit. La grâce de Jésus le Christ notre Seigneur, l'amour de Dieu le Père et la communion de l'Esprit Saint soient toujours avec vous. Frères et sœurs, préparons-nous à la célébration du mystère de l'Eucharistie en reconnaissant bien humblement que nous avons péché. Je confesse à Dieu Tout-Puissant, je reconnais devant vous, frères et sœurs, que j'ai péché en pensée, en parole, par action et par intention. Oui, je l'ai fait mon péché. Les anges et tous les saints, et vous aussi, frères et sœurs, de prier pour moi, le Seigneur. Que Dieu Tout-Puissant nous fasse miséricorde, qu'il nous pardonne nos péchés et nous conduise à la vie éternelle.

Lecture du livre du prophète Zacharie. Ainsi parle le Seigneur. Exulte de toutes tes forces, fille de Sion. Pousse des cris de joie, fille de Jérusalem. Voici ton roi qui vient à toi. Il est juste et victorieux. Pauvre et monté sur un âne, un ânon, le petit d'une ânesse. Ce roi fera disparaître d'Éphraïm les chars de guerre et de Jérusalem les chevaux de combat. Il brisera l'arc de guerre et il proclamera la paix aux nations. Sa domination s'étendra d'une mer à l'autre et de l'Euphrate à l'autre bout du pays. Parole du Seigneur.

Lecture de la lettre de Saint Paul apôtre aux Romains. Frères, vous n'êtes pas sous l'emprise de la chair, mais sous celle de l'Esprit, puisque l'Esprit de Dieu habite en vous. Celui qui n'a pas l'Esprit du Christ ne lui appartient pas. Mais si l'Esprit de celui qui a ressuscité Jésus d'entre les morts habite en vous, celui qui a ressuscité Jésus, le Christ, d'entre les morts, donnera aussi la vie à vos corps mortels par son Esprit qui habite en vous. Ainsi donc, frères, nous avons une dette, mais elle n'est pas envers la chair pour devoir vivre selon la chair. Car si vous vivez selon la chair, vous allez mourir. Mais si par l'Esprit vous tuez les agissements de l'homme pécheur, vous vivrez. Parole du Seigneur.

En ce temps-là, Jésus prit la parole et dit « Père, Seigneur du ciel et de la terre, je proclame ta louange. Ce que tu as caché aux sages et aux savants, tu l'as révélé aux tout-petits. Oui, Père, tu l'as voulu ainsi dans ta bienveillance. Tout m'a été remis par mon Père. Personne ne connaît le Fils sinon le Père, et personne ne connaît le Père sinon le Fils, et celui à qui le Fils veut le révéler. Venez à moi, vous tous qui peinez sous le poids du fardeau, et moi je vous procurerai le repos. Prenez sur vous mon joug, devenez mes disciples, car je suis doux et humble de cœur, et vous trouverez le repos pour votre âme. Oui, mon joug est facile à porter, et mon fardeau léger. »

Il est touchant de constater, frères et sœurs, combien les textes de la parole de Dieu de ce dimanche nous invitent à la joie, à une certaine exubérance spirituelle. Mais de quoi s'agit-il donc ? Est-ce que l'actualité est ainsi joyeuse ? Je ne parle pas du sport dans l'actualité. Le vote de nos députés pour faire passer une loi objectivement inique qui s'oppose frontalement au sixième commandement, « Tu ne tueras pas », n'ont aucun motif de réjouissance, même si tout n'est pas perdu. Serait-ce cette nouvelle déchirure au sein de l'Église et des catholiques qui donne le triste spectacle de la division, de l'entêtement orgueilleux ? Là encore, c'est bien triste. Mais il faut garder dans nos prières et nos députés et les fidèles qui soutiennent ce nouveau schisme. L'actualité internationale n'est pas plus réjouissante. Les trop nombreux conflits armés, les quelques 3000 victimes du séisme au Venezuela, que nous oublions rapidement, les persécutions. Alors pourquoi serions-nous joyeux ? Parce que les grandes vacances arrivent ? Non, bien évidemment. Le prophète Zacharie, pourtant, s'adresse à nous. « Exulte de toutes tes forces, fille de Sion. Pousse des cris de joie, fille de Jérusalem. » La fille de Sion, c'est l'Église. C'est nous. Et quelle est donc la raison de cette exultation ? Le voici qui arrive, notre roi. Celui qui va apporter la paix. Mais si nous regardons de plus près, il ne vient pas comme nous pourrions l'attendre, comme nous l'espérions. Il vient pauvre, monté sur un âne. Et nous avons du mal à l'accepter comme il vient. Et la joie de notre évangile n'est pas autre. Saint Luc ajoute même « Jésus exulta de joie sous l'action de l'Esprit-Saint ». Jésus est rempli de bonheur. Mais pourquoi donc ? Il est rare de voir Jésus ainsi. Quelle est la cause de cette joie profonde ? Qu'est-ce qui peut réjouir le Christ ainsi ? Ce qui lui apporte tant de joie ? C'est nous. Oui, nous. Il se réjouit que les humbles, les tout-petits, ceux qui ne peuvent s'appuyer que sur Dieu, il se réjouit car ceux-là ont percé le secret de Dieu et donc son bonheur. Il se réjouit de notre bonheur. Serait-ce une injustice du Seigneur qui aurait ses préférés, ses chouchous ? Oui et non. Certes, il préfère les petits, mais nous sommes tous invités à en faire partie. La foi chrétienne n'est pas une gnose, une connaissance mystérieuse, initiatique, réservée à un petit groupe. Elle est réservée à tous, offerte à tous, proposée, mais pas imposée. Tout est là. Le problème, le drame, c'est que nous n'aimons pas ce qui est simple. Nous avons une aversion pour ce qui est petit. Alors aujourd'hui, une fois de plus, Jésus nous invite à lâcher nos armes et à venir à lui, humblement. Venez à moi. Venez à moi, vous tous qui n'en pouvez plus et qui essayez de vous en sortir par tous les moyens sans venir à moi. Venez à moi et je vous procurerai le repos. Ah, le repos, la paix véritable à laquelle
nous aspirons tant. Et si nous faisions cette expérience cet été, venir à Jésus, lui confier nos vies, s'abandonner un peu plus à lui, à sa providence, c'est parfois si dur de le laisser faire. Permettez-moi de citer Charles Péguy, qui fait parler le Seigneur, qui lui fait nous parler. « Oh, je vous connais, dit Dieu, vous êtes toujours les mêmes. Vous voulez bien me faire de grands sacrifices pour vous, pourvu que vous les choisissiez. Vous aimez mieux me faire de grands sacrifices pourvu que ce ne soit pas ceux que je vous demande que de m'en faire de petits que je vous demanderai. Vous êtes ainsi, je vous connais. Vous ferez tout pour moi, excepté ce peu d'abandonnement qui est tout pour moi. » Alors profitons de cet été pour nous confier davantage au Seigneur, nous appuyer un peu plus sur lui. Notre Dieu n'est pas une belle statue inerte dans une vitrine qui se contenterait de nous regarder tout au long de nos journées. J'aime répéter, vous le savez, cette phrase de saint Augustin, et tant mieux si du coup vous la connaissez par cœur. Tu nous as fait pour toi, Seigneur, et notre cœur est sans repos tant qu'il ne se repose en toi. Essayons de faire reposer notre cœur en Jésus. Par une prière, peut-être un peu plus soutenue, un peu plus crédible. N'oublions surtout pas notre chapelet dans nos bagages. Nous avons plus de temps pour prier. Choisissons également une belle lecture qui édifie, qui motive une vie de saint, que sais-je. Nous avons l'embarras du choix, mais choisissons et choisissons bien. Même l'idéal, c'est de choisir, alors je ne sais pas si vous voyez, moi je veux parler, c'est un objet où il y a du papier, c'est en papier, avec des pages, et puis une couverture, ça s'appelle un livre en fait. De nos jours, on lit tellement sur les tablettes, mais je pense qu'il n'y a rien de mieux qu'un vrai livre avec du papier qu'on emmène à la plage, Saint-Victor. Je ne connais pas d'autres plages. Voilà, qui nous accompagne vraiment. Essayons d'être plus généreux de notre temps, moins pressés pour les autres et pour nous-mêmes. Je vous souhaite donc d'expérimenter cet été la joie de Dieu. Si nous savions, il ne rêve que de nous la faire partager. Amen.

0: Professons notre foi. Je crois en Dieu, le Père tout-puissant, Créateur du ciel et de la terre, et en Jésus-Christ, son Fils unique, notre Seigneur, qui a été conçu du Saint-Esprit, est né de la Vierge Marie, a été crucifié, est descendu aux enfers. Le troisième jour est ressuscité de nous, et monté aux cieux, est assis à la droite de Dieu, le Père tout-puissant. Il viendra juger les vivants et morts. Je crois en l'Esprit Saint, à la Sainte Église catholique, à la communion des saints, à la mission des péchés, à la résurrection de la chair. Dieu notre Père, nous te prions avec confiance, écoute nos prières pour tous les hommes de notre temps.
1: Pour que l'Église du Christ puisse toujours rassasier ses enfants du pain qui donne la vie, prions le Seigneur.

pour que la charité des chrétiens, s'étendant jusqu'aux extrémités du monde, attire tous ceux qui peinent sous le poids du fardeau. Prions le Seigneur.

pour ceux qui sont tentés par le désespoir, afin que leur cri d'angoisse rejoigne celui de Jésus en croix et soit entendu par le Père. Prions le Seigneur.

pour que notre assemblée, nourrie chaque dimanche auprès du Christ, doux et humble de cœur, progresse dans la vie de foi, d'espérance et de charité. Prions le Seigneur.

0: Reçois nos prières. Elles sont inspirées par ton esprit et portées par Jésus, le Christ, ton Fils, notre Seigneur.
1: Amen. Amen.

Priez, frères et sœurs, que mon sacrifice, qui est aussi le vôtre, soit agréable à Dieu, le Père Tout-Puissant.

Vraiment, il est juste et bon pour ta gloire et notre salut de t'offrir notre action de grâce toujours et en tout lieu, Seigneur. Père très saint, Dieu éternel et tout-puissant, par le Christ notre Seigneur. Dans sa pitié pour nos égarements, il a voulu naître de la Vierge Marie. Par la souffrance de la croix, il nous a délivrés de la mort éternelle. Par sa résurrection d'entre les morts, il nous a donné la vie qui n'aura pas de fin. C'est pourquoi avec les anges et les archanges, avec les puissances d'en haut et tous les esprits bienheureux, nous chantons l'hymne de ta gloire et sans fin, nous proclamons.

Tu es vraiment saint, Dieu de l'univers, et il est juste que toute la création proclame ta louange, car c'est toi qui donnes la vie, c'est toi qui sanctifies toutes choses par ton Fils Jésus-Christ notre Seigneur, avec la puissance de l'Esprit Saint. Et tu ne cesses de rassembler ton peuple, afin que du levant au couchant du soleil,

veille, une offrande pure soit présentée à ton nom. C'est pourquoi nous voici rassemblés devant toi, Dieu notre Père, et dans la communion de toute l'Église, nous célébrons le jour où le Christ est ressuscité d'entre les morts. Par lui que tu as élevé à ta droite, nous te supplions de consacrer toi-même les offrandes que nous apportons. Sanctifie-les par ton esprit, pour qu'elles deviennent le corps et le sang de ton Fils, Jésus-Christ notre Seigneur, qui nous a dit de célébrer ce mystère.

en faisant ainsi mémoire de ton Fils, de sa passion qui nous sauve, de sa glorieuse résurrection et de son ascension dans le ciel. Alors que nous attendons son dernier avènement, nous t'offrons, Seigneur, en action de grâce, ce sacrifice vivant et saint. Regarde, nous t'en prions, l'oblation de ton Église, et daigne y reconnaître ton Fils qui, selon ta volonté, s'est offert en sacrifice pour nous réconcilier avec toi. Quand nous serons nourris de son corps et de son sang, et remplis de l'Esprit Saint, accorde-nous d'être un seul corps et un seul esprit dans le Christ. Que l'Esprit Saint fasse de nous une éternelle offrande à ta gloire, pour que nous obtenions un jour l'héritage promis avec tes élus. En premier lieu, la bienheureuse Vierge Marie, Mère de Dieu, avec Saint Joseph, son époux, les bienheureux apôtres, les glorieux martyrs, Saint Vincent de Paul, Saint François de Sales, le bienheureux Henri Planchat, et tous les saints qui ne cessent d'intercéder auprès de toi et nous assurent de ton secours. Et maintenant, nous te supplions, Seigneur, par le sacrifice qui nous réconcilie avec toi, étends au monde entier le salut et la paix. Affermis ton Église en pèlerinage sur la terre dans la foi et la charité, en union avec ton serviteur, notre pape Léon, l'ensemble des évêques, les prêtres, les diacres et tout le peuple que tu as racheté. Écoute en ta bonté les prières de ta famille que tu as voulu rassembler devant toi. Dans ta miséricorde, ramène à toi, Père, très aimant, tous tes enfants dispersés. Pour nos frères et sœurs défunts, et pour tous ceux qui ont quitté ce monde et trouvent grâce devant toi, nous te prions. Nous te prions tout particulièrement pour Marie-Thérèse Mohun, pour laquelle cette messe est célébrée. En ta bienveillance, accueille-les dans ton royaume, où nous espérons être comblés de ta gloire tous ensemble et pour l'éternité, par le Christ notre Seigneur, par qui tu donnes au monde toute grâce et tout bien.

comme nous l'avons appris du Sauveur et selon son commandement, nous osons dire, Notre Père qui es aux cieux, que ton nom soit sanctifié, que ton règne vienne, que ta volonté soit faite sur la terre comme au ciel. Pardonne-nous nos offenses, comme nous pardonnons aussi à ceux qui nous ont offensés. Et ne nous laisse pas tomber sur la terre, mais délivre-nous de tout mal, Seigneur, et donne la paix à notre temps. Soutenus par ta miséricorde, nous serons libérés de tout péché, à l'abri en toute épreuve. Nous qui attendons que se réalise cette bienheureuse espérance, l'avènement de Jésus-Christ, notre Sauveur. Seigneur Jésus-Christ, tu as dit à tes apôtres, « Je vous laisse la paix, je vous donne ma paix. Ne regarde pas nos péchés, mais la foi de ton Église. Pour que ta volonté s'accomplisse, donne-lui toujours cette paix et conduis-la vers l'unité parfaite, toi qui vis et règnes pour les siècles des siècles. Que la paix du Seigneur soit toujours avec vous. Frères et sœurs, dans la charité du Christ, donnez-vous la paix.

Voici l'agneau de Dieu, voici celui qui enlève les péchés du monde. Heureux les invités au repas des noces de l'agneau. Seigneur, je ne suis pas digne de te recevoir, mais dis seulement une parole et je serai guéri.

prenons bien dans nos prières nos deux œuvres d'été auprès de la jeunesse. D'abord la colonie du Patro à Saint-Guérin, c'est parti hier matin. Et puis le centre aéré de Longiron qui débutera demain matin. J'ai reporté dans la feuille mon appel à la générosité pour nos vitraux, qui a déjà été entendu. Continuons à l'entendre. C'est quand même au moins celui-là, quoi, si vous voulez. Pour commencer. Et vous aussi, vous êtes en plein soleil. Voilà. Pour cette semaine de juillet, ou de saint que nous célébrons, demain Sainte Maria Goretti, martyre de la pureté, puis de notable samedi, c'est la fête de Saint Benoît, patron de l'Europe. Je vous rappelle aussi que toute cette semaine, il n'y a en semaine qu'une seule messe à 11h30. Voilà. Toute la communauté, spirituellement, se joint à moi, et le frère Michel, pour vous souhaiter à tous et à toutes une très belle semaine et un très bon dimanche.

Prions le Seigneur. Comblés de si grands bienfaits, nous te supplions, Seigneur, paix que nous en retirions des fruits pour notre salut et que jamais nous ne cessions de chanter ta louange par le Christ notre Seigneur. Prions pour les vocations, Père infiniment bon, Maître de la moisson, donne à ton Église l'évêque, les pasteurs, les consacrés, les missionnaires dont notre monde a besoin, que chaque jeune découvre la beauté de sa vocation et réponde avec confiance et générosité. Ensemble, nous nous mettions davantage à ton service et à celui de nos frères, notre Dame.

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Bonjour et bienvenue à tous. Nous continuons nos émissions sur les vertus et les vices, c'est-à-dire sur notre vie chrétienne, sur notre vie de foi dans le Christ. Nous avons commencé la dernière émission avec une introduction aux sept vices capitaux et nous avons parlé de l'orgueil, le premier des vices. Aujourd'hui, donc après l'orgueil, nous allons voir un autre vice capital, c'est-à-dire qui est à la tête d'autres péchés. Nous avons vu que l'orgueil est la racine de tous les péchés. C'est le péché originel, aussi bien du démon que de l'homme. Alors, aujourd'hui, nous allons voir l'avarice. Et pour l'avarice aussi, Saint Paul est très clair dans sa lettre à Timothée. La racine de tous les maux, c'est l'amour de l'argent. À la fin de cette émission, nous allons écouter la citation complète. Mais c'est une phrase à retenir de Saint Paul. La racine de tous les maux, c'est l'amour de l'argent. Ce vice de l'avarice, on peut l'appeler aussi cupidité, avidité, âpreté du gain. C'est-à-dire, c'est le désir irrésistible d'avoir de l'argent. Voici quelques citations qui nous aident à comprendre un peu mieux. Jésus dira dans l'évangile de Matthieu, « Où est ton trésor, là est ton cœur. » Rappelez-vous l'histoire de saint Antoine de Padoue, lors du décès d'un homme avare. Il dit que le cœur de cet homme n'est pas dans sa poitrine, mais dans son coffre-fort. Et effectivement, sa poitrine était vide, et quand on ouvre le coffre-fort, voilà le cœur de l'avare. Jésus dit aussi, « Vous ne pouvez pas servir Dieu et l'argent. » Dans le texte grec, on dit pour argent, on dit « mammon », c'est-à-dire c'est le nom de l'idole de l'argent donné par les païens. Ou le psaume 49 qui dira « L'homme comblé ne dure pas, il ressemble au troupeau qu'on abat ». Mes frères, l'argent est un instrument, un moyen, il n'est ni bon ni mauvais, c'est un moyen. On peut et on doit l'utiliser avec liberté, avec discernement. L'argent est aussi le symbole de toutes les idoles. L'argent est le symbole du prestige, du pouvoir, du sexe, de l'estime des autres. Car on a l'impression qu'on peut tout acheter quand on a des sous. Dans le monde, on a cette impression. On peut tout acheter, des personnes, des objets, tout quand on a des sous. C'est le moteur du monde, l'argent. C'est ce qui le fait marcher. Et la cupidité, donc cette avarice, ce désir de posséder, la cupidité, dira Saint Paul, est une idolâtrie. L'animal associé à l'avarice, vous comprendrez pourquoi, c'est le renard qui est très rusé pour tirer profit de tout. Il y a des gens qui savent tirer profit de tout. Ou alors la taupe qui est aveuglée parce qu'elle ne voit, ou nous, quand on est avare, on ne voit rien d'autre que l'accumulation. On ne pense qu'à ça. Argent, argent, argent. Il y a un père du désert qui s'appelle Saint Isaïe de Gaza. On parle beaucoup aujourd'hui de Gaza, malheureusement. Et ce père du désert, parce qu'il y avait beaucoup de moines dans cette région, de Gaza. Et il avait écrit un livre, Saint Isaïe, qui s'appelle « Les rameaux de la malice ». Et en parlant de l'avarice, il dit « Qu'est-ce que l'avarice ?» C'est que tu ne crois pas aux promesses de Dieu, que tu aimes le confort, que tu désires la gloire mondaine, que tu aimes être sans pitié vis-à-vis des autres, que tu aimes la vaine gloire, que tu ne tiens pas compte des autres, que tu manques de conscience, que tu ne fais pas attention au jugement de Dieu. » C'est intéressant, parce que l'avarice donc a un rapport avec cette idolâtrie qu'on peut avoir vis-à-vis de l'argent, donc en mettant l'argent à la place de Dieu, mais aussi c'est un vice qui fait du tort à l'autre, aux autres. Puisqu'évidemment, quand on n'est pas généreux, quand on ne veut pas donner, quand on ne veut pas aider l'autre matériellement, on montre bien que, comme dit Saint Isaïe de Gaza, on montre bien qu'on est sans pitié, qu'on manque de conscience, qu'on ne tient pas compte des autres. Mes frères, être accumulateur peut être aussi une sorte d'avarice. Vous savez, les prophètes dans l'Ancien Testament, notamment Amos, Michée, Isaïe, 8e siècle avant le Christ, dénonçaient déjà avec force ce péché d'accumulation, accumuler maison sur maison, dira Amos. On pourrait aujourd'hui ajouter accumuler voiture sur voiture, propriété sur propriété.
Donc il dénonçait avec force ce péché dans le royaume du nord d'Israël. Et pourquoi est-on avare? Pourquoi quelqu'un devient-il avare? Il s'agit bien sûr tout d'abord d'un problème de confiance en Dieu d'un côté. On a la peur de manquer, on ne fait pas confiance à la providence, de ce que Dieu ne nous abandonnera jamais, qu'il est notre Père, qu'il nous aide, qu'il ouvre les portes pour le travail, pour l'aide, pour l'entraide. Non, on a peur de manquer. Donc tout d'abord, au fond, il y a un problème de confiance. Et ensuite, comme j'ai déjà dit tout à l'heure, il y a un problème de compassion. De l'autre côté, on est indifférent face aux souffrances des autres. Et mes frères, le remède à l'avarice, vous l'aurez peut-être compris, c'est bien sûr tout d'abord l'aumône. L'aumône, faire un geste fort, tu as intérêt à le faire puisque tu reçois les centuples, nous dit le Seigneur. Donc faire un geste fort, parfois, non pas seulement 2 € ou 3 € à la sortie de l'église, mais peut-être un jour, je ne sais pas, librement, chacun comme il voudra, mais librement faire un geste un peu plus conséquent. On peut plus, voyez, qu'il puisse marquer ta vie. Ça aussi, c'est un combat très grand contre l'avarice. C'est s'éprouver soi-même. Ou par exemple, saler toujours son argent. J'aime beaucoup cette expression, saler son argent en restituant, les prémices à Dieu, en reconnaissant que tout ce que tu as, c'est lui qui te l'a donné. Donc le fait que, je sais pas, il y en a qui font ça, de son salaire, prendre une part pour donner aux pauvres, etc., pour aider quelqu'un, même si c'est une petite part, hein, personne ici ne parle de grandes sommes, mais même si c'est une petite partie, ça peut t'aider à saler son argent, c'est-à-dire à mettre un grain de sel, un peu de sagesse, un peu de discernement là-dedans. Et le Seigneur, après tout, nous appelle à être libres. Je connais quelqu'un, une personne, une fois, qui était sur une place, et on lui avait fait cadeau de beaucoup d'argent. Vous savez, bon, peu importe ce qu'il avait fait de bien pour les autres, et on l'avait remercié en donnant beaucoup d'argent. Bah, tout de suite après que quelqu'un lui a donné cet argent, un SDF, quelqu'un qui passait dans la rue, qui n'était pas au courant, bien évidemment, de tout ça, arrive et lui demande un peu de sous, lui demande quelque chose. Bah, cette personne, avec toute la liberté que le Seigneur lui a donnée, n'a pas hésité une seconde. Elle a pris toute la somme qu'on lui avait donnée et a donné directement, intégralement, au SDF, à la personne démunie qu'il avait en face. Vous pouvez imaginer bien que cette personne a commencé à sauter de joie et celui qui lui a donné de l'argent lui disait « Tu vois comment Dieu t'aime, comment tu t'appelles ?» Et il commence un dialogue avec cette personne qu'il a pu aider, non pas par orgueil, par vanité, mais tout simplement par liberté. On lui a donné cet argent, c'est pas lui qui a cherché, et de même, il a pu partager ça avec les autres. Saint Paul le dira « Je sais vivre dans l'abondance et je sais vivre dans le besoin ». Dans la lettre aux Philippiens, chapitre 4, verset 12. C'est-à-dire que ce n'est pas une question de misère. Dieu ne veut pas qu'on soit dans la misère, pas du tout, mais de liberté. Il y a beaucoup de riches, si vous réfléchissez, par exemple, Job dans la Bible, nous savons combien Job va être éprouvé, Job est riche. Beaucoup de saints dans l'histoire de l'Église. Regardez tous les saints canonisés, ce serait un beau travail à faire de regarder un peu à quelle classe appartenaient les saints de l'histoire de l'Église et les saints canonisés, bien sûr. Il y a beaucoup de saints anonymes, nous sommes bien d'accord. Mais de voir à quelle classe sociale ils appartenaient. Il y a beaucoup de saints qui sont nobles, qui sont riches, mais ils ne sont pas esclaves de cet argent. Soit ils l'ont donné, soit ils l'ont partagé, soit ils ont su l'utiliser pour l'évangélisation, etc., etc. Alors mes frères, on pourrait voir aussi quel est le lien de l'avarice avec les autres vices capitaux. Regardons le lien de l'avarice et de l'orgueil. Car quand on a de l'argent, on se croit tout puissant et autonome. L'avarice peut nourrir ton orgueil. On se croit autonome, on croit qu'on a besoin des personnes, on se croit tout puissant. La luxure, on peut avec l'avarice penser qu'on peut se payer tous les plaisirs, même les plus bizarres. Et on sait malheureusement comment des gens très puissants et très riches peuvent se donner à des pratiques vraiment dégradantes pour la personne humaine. L'envie aussi, parce qu'on peut avoir de l'envie vis-à-vis de ceux qui ont plus que toi, que moi. La colère, combien de disputes à cause de l'argent,
les héritages, les divorces à cause d'argent, les frères, les cousins qui ne se parlent plus, combien de disputes à cause de l'argent. Bref, quand il s'agit de l'argent, le diable se met toujours au milieu.

0: Alors, père, peut-être ce serait bien de pouvoir connaître un petit peu quels sont les péchés qui sont justement dérivés de ce vice.
1: Oui, très bien. C'est vrai que, comme on disait déjà pour l'orgueil, on parle ici de sept vices capitaux, c'est-à-dire des faiblesses, des penchants, des tendances qu'on peut avoir et qui ensuite peuvent amener à des péchés concrets. Donc pour l'avarice aussi, elle est un vice qui peut nous amener à des péchés très concrets et parfois très graves, comme le vol. On peut avoir cette tentation de voler pour avoir plus d'argent. L'usure, vous savez, prêter de l'argent à un taux exagéré, en exploitant ainsi ceux qui souffrent déjà. Il y en a qui sont dans la misère, qui sont dans le besoin, qui demandent de l'argent, qu'on prête de l'argent, et ensuite on met le taux d'intérêt à une hauteur inatteignable, et la pauvre personne qui souffre déjà se voit dans une misère qui n'en finit plus. Vous voyez ? L'escroquerie, bien évidemment, par avarice, l'arnaque, la tricherie, etc. Regardez combien dans la Bible, le livre du Lévitique, où les prophètes comme Amos, Isaïe, que j'ai déjà cité tout à l'heure, mettent en garde contre les poids, les mesures et les balances faussées dans le commerce pour tirer un profit malhonnête des clients. C'est une, selon l'expression de la parole de Dieu, c'est une abomination aux yeux du Seigneur. Dans la Bible, je ne sais pas si vous savez, ce mot abomination est réservé à très peu de péchés. Vraiment des péchés très graves aux yeux de Dieu, les mots abomination. Et à ce péché-là concret, le prophète va dire, c'est une abomination aux yeux du Seigneur que de vouloir tirer un profit malhonnête des clients. C'était à l'époque, c'est pas comme aujourd'hui, tout électronique, encore que nous savons qu'on peut fausser aussi des appareils électroniques, mais ça devient plus précis et plus facile d'être vérifié, contrôlé par les institutions compétentes. Mais à l'époque, nous savons très bien, beaucoup peut-être se rappellent, depuis l'époque biblique déjà, il y avait des balances sur lesquelles on mettait de petits poids pour pouvoir savoir combien de blé, combien de fruits, combien de raisins il y avait dans la vente, dans la transaction commerciale. La même chose pour les tissus. Donc on prenait des règles. Disons, aujourd'hui on parle de mètres. À l'époque, il y avait d'autres unités de mesure. Mais aussi, on prenait une unité de mesure pour savoir quantifier le tissu, le morceau de tissu, et donner un prix. Or, beaucoup à l'époque, qu'est-ce qu'ils faisaient ? Ils diminuaient un tout petit peu, pas besoin de diminuer en beaucoup, hein, un tout petit peu la mesure du tissu, par exemple, ou prenaient un poids qui n'équivalait pas vraiment au poids standard, disons aujourd'hui les kilos, et ils prenaient un petit poids de 900 grammes, par exemple, et comme ça, ils trichaient et ils avaient un peu plus d'argent, ils gagnaient un peu plus sur la confiance de leurs clients. Donc ça, le Seigneur dit, c'est une abomination que de tricher, que de tromper son frère dans cet aspect de l'argent. Donc il faut faire très attention. Parfois, on peut penser que dans la vie spirituelle, dans notre vie chrétienne, toute la question est du cœur, l'importance, c'est les sentiments que j'ai, l'important. Non, c'est très concret. Ça a des impacts sur notre vie quotidienne, notre vie professionnelle. Et malheureusement, pour beaucoup, il y a un divorce entre la vie des foi et la vie professionnelle. Donc, dans l'Église, je suis une chose. Après, ce que je fais dans mon travail, mon père, n'y entrez pas dedans. C'est une autre chose. Je ferai ce que je peux, ce que je dois faire. Et on sépare le monde du travail, le monde de la famille, le monde de l'Église, de la vie religieuse, etc. Non, pas du tout. Nous sommes des êtres unifiés. Notre rapport à Dieu ne va pas sans notre rapport à l'autre, sans notre rapport à l'argent, sans notre rapport à notre famille, etc., etc. Donc, c'est très important. C'est tellement important, cette question de l'argent, qu'à ses apôtres, Jésus, quand il les envoie en mission, il va dire qu'il devait partir en mission sans bourse, ni sandales, ni rechange de tunique. Donc, pas parce que ce soit des choses méchantes, pas du tout, vous comprenez, mais pour que les hommes, en voyant qu'ils partaient sans rien annoncer l'Évangile, puissent croire. Alors, ils ne sont pas intéressés, ils ne sont pas là en train de faire, je ne sais pas quoi, du commerce, du théâtre, non. Ils sont là pour annoncer vraiment la parole. D'où l'importance de cette précarité. Et mes frères, Jésus-Christ, nous dira Saint Paul, de riche qu'il était, est devenu pauvre pour nous enrichir par sa pauvreté. De riche qu'il était, c'est-à-dire Dieu. Il est devenu pauvre, il s'est fait homme pour nous enrichir par sa pauvreté. Il n'a pas retenu jalousement le rang qu'il égalait à Dieu. Il n'a pas été avare, donc, puisqu'il n'a pas retenu jalousement le rang qu'il égalait à Dieu, mais il s'est anéanti, il s'est appauvri, on pourrait dire, et il se fit homme comme nous pour nous sauver. »

Bien, mes frères, je voudrais maintenant vous lire trois extraits de la parole de Dieu qui, beaucoup plus de ce que je puisse dire, nous éclaire, bien entendu, sur l'avarice, ce vice que nous abordons aujourd'hui. Un extrait du livre du Siracide, donc un livre de l'Ancien Testament, appelé aussi le livre de l'Ecclésiastique, il y porte deux noms. Et ensuite, on va écouter un extrait de Saint Paul que je vous ai promis depuis le début de l'émission, avec cette phrase très frappante. Et pour terminer, bien sûr, un extrait de l'Évangile avec les mots mêmes de Jésus. Commençons donc par cette première lecture du livre de Ben Sirac le Sage. La richesse ne sied pas à l'homme mesquin. Et pour l'homme envieux, quelle fortune suffirait? Qui amasse en se privant, amasse pour autrui. Avec ses biens, d'autres vivront dans le plaisir. Celui qui est dur pour lui-même, pour qui sera-t-il bon? Il ne jouira même pas de sa fortune. Nul n'est pire que celui qui se ronge d'envie, il reçoit le salaire de sa perversion. S'il fait le bien, c'est par mégarde, il finit toujours par laisser voir sa méchanceté. Il est vil celui qui a l'œil envieux, qui détourne son regard et méprise les gens. L'œil de l'avare n'est pas satisfait de ce qui lui revient. Une avidité malsaine dessèche l'âme. L'avare est chiche de pain, il en manque lui-même à sa table. Mon fils, fais-toi plaisir avec ce que tu as et présente au Seigneur des offrandes dignes de lui. Souviens-toi que la mort ne tardera pas et que l'heure fixée ne t'a pas été révélée. Avant de mourir, fais plaisir à tes amis, sois généreux, donne à la mesure de tes moyens. Ne te prive pas d'un jour de bonheur, ne refuse pas ta part de satisfaction. Ne devras-tu pas laisser à d'autres le fruit de tes peines? Le produit de ton labeur ne sera-t-il pas tiré au sort? Donne, reçois, distrais-toi. Toute chair se fripe comme en vêtement. C'est la loi depuis toujours. Tu dois mourir. Comme parmi les feuilles d'un arbre touffu, les unes tombent, les autres poussent. Ainsi font les générations de chair et de sang. L'une meurt et l'autre est née. Toute œuvre corruptible disparaît et son auteur s'en va avec elle. Voilà un premier extrait du livre du Siracide, qui est très fort, vous l'aurez compris, et qui donc doit être aussi éclairé, complété par le Nouveau Testament que nous allons écouter maintenant. Tout d'abord, un extrait de la première lettre à Timothée, de Saint Paul, donc, son chapitre 6, versets 7 à 10. De même que nous n'avons rien à porter dans ce monde, nous n'en pourrons rien emporter. Si nous avons de quoi manger et nous habiller, sachons nous en contenter. Ceux qui veulent s'enrichir tombent dans le piège de la tentation, dans une foule de convoitises absurdes et dangereuses qui plongent les gens dans la ruine et la perdition. Car la racine de tous les maux, c'est l'amour de l'argent. Pour s'y être attachés, certains se sont égarés loin de la foi et se sont infligés à eux-mêmes des tourments sans nombre. Parole du Seigneur, nous rendons grâce à Dieu. Vous voyez comment Saint Paul est clair. La racine de tous les maux, nous avions déjà vu, mais il complète en disant, pour s'y être attachés, certains se sont égarés loin de la foi. C'est vrai, beaucoup s'éloignent de la foi, juste parce qu'ils ne pensent qu'au travail, à l'argent, en disant, je penserai à Dieu quand je serai à la retraite. Et ensuite, il dit, ils se sont infligés à eux-mêmes des tourments sans nombre. Là aussi, c'est vrai, hein. On peut être séparé de la famille, on peut ne pas dormir de la nuit, on peut faire beaucoup de choses à cause de ce souci de posséder, le souci de l'argent, de l'avoir, etc. Et pour conclure cette émission, je vous invite là à écouter les paroles de notre Seigneur Jésus-Christ dans l'Évangile selon Saint Matthieu. C'est au cœur du sermon sur la montagne où le Seigneur va parler non pas seulement d'amour et de pardon, mais des choses très terre à terre. Il va nous parler maintenant d'argent et de confiance. De l'Évangile selon Saint Matthieu. Ne vous amassez point des trésors sur la terre, où la mythe et le ver consument, où les voleurs percent et cambriolent, mais amassez-vous des trésors dans le ciel. Là, point de mythe ni de ver qui consument, point de voleurs qui perforent et cambriolent. Car où est ton trésor, là sera aussi ton cœur.
Nul ne peut servir deux maîtres, ou il haïra l'un et aimera l'autre, ou il s'attachera à l'un et méprisera l'autre. Vous ne pouvez servir Dieu et l'argent. Voilà pourquoi je vous dis, ne vous inquiétez pas pour votre vie, de ce que vous mangerez, ni pour votre corps, de quoi vous le vêtirez. La vie n'est-elle pas plus que la nourriture, et le corps plus que le vêtement ? Regardez les oiseaux du ciel, ils ne sèment, ni ne moissonnent, ni ne recueillent en des greniers, et votre Père céleste les nourrit. Ne valez-vous pas plus qu'eux ? Qui d'entre vous, d'ailleurs, peut, en s'en inquiétant, ajouter une seule coudée à la longueur de sa vie ? Et du vêtement, pourquoi vous inquiéter ? Observez les lys des champs, comme ils poussent. Ils ne peinent ni ne filent. Or, je vous dis que Salomon lui-même, dans toute sa gloire, n'a pas été vêtu comme l'un d'eux. Que si Dieu habille de la sorte l'herbe des champs, qui est aujourd'hui et demain sera jetée au four, ne fera-t-il pas bien plus pour vous, gens de peu de foi ? Ne vous inquiétez donc pas en disant « Qu'allons-nous manger ? Qu'allons-nous boire ? De quoi allons-nous nous vêtir ?» Ce sont là toutes choses dont les païens sont en quête. Or, votre Père céleste sait que vous avez besoin de tout cela. Cherchez d'abord son royaume et sa justice, et tout cela vous sera donné par surcroît. Ne vous inquiétez donc pas du lendemain. Demain s'inquiétera de lui-même. À chaque jour suffit sa peine. Une bonne journée à tous.

0: Personne ne connaît le Fils, sinon le Père. Et personne ne connaît le Père, sinon le Fils. Et celui à qui le Fils veut le révéler. Matthieu 11, 27.
1: Le mot du frère.
2: Le rouge-gorge. C'était un très beau jour. Un jour encore plus beau qu'aujourd'hui. Si, si. Dieu créa. Il fit le ciel, la terre, les animaux, les plantes. À chacun et à chacune, il donna un nom. Un nom, une forme et une couleur. L'âne avait bien du mal à retenir son nom. À peine avait-il fait deux pas dans les prairies du paradis qu'il oubliait son nom. Par trois fois, il revint pour le demander. Le bon Dieu essayait de lui tirer délicatement sur les oreilles pour qu'il entende mieux. « Ton nom est Âne. Âne. » Alors l'âne repartait en répétant
3: « Oui, Âne. Oui, Âne. Oui, Âne. »
2: L'abeille fut dès sa naissance mise pour distiller le miel, très fière de la belle œuvre que le bon Dieu lui avait confiée. Quand un ours voulut s'approcher pour goûter le nectar doré conçu avec l'âme des fleurs, elle le piqua. La voya si avare de son bien, le bon Dieu appela l'abeille et lui dit « Je t'ai donné de butiner le suc des fleurs pour que tu t'en fasses la plus douce, la plus parfumée et la plus suave des liqueurs. Mais je ne t'ai pas accordé le droit d'être si dur avec ton prochain. Souviens-toi de ceci, chaque fois que tu piqueras, tu mourras. » Vint le soir, et le bon Dieu finissait d'enluminer le plumage des oiseaux. Quand la couleur vint à manquer sur sa palette, il façonna le chardonneret. Petit azur gris, et puis il a essuyé sur lui tous les pinceaux sur ses ailes. Un petit chardonneret. Il lui vint enfin l'idée de créer un ultime oiseau. Il prit de la glaise, le façonna, le posa sur sa main et lui dit « Ton nom est Rouge-Gorge. Rouge-Gorge tu es, Rouge-Gorge tu seras. Rouge-gorge, par toi-même, tu deviendras. » Et l'ayant complètement modelé, il ouvrit la main et l'oiseau s'envola. À tire-d'aile, l'oiseau se rend au bord d'un ruisseau pour s'admirer, mais comme il commençait à faire nuit, il y vit que du gris. Le lendemain matin, au premier rayon du soleil, il se rend au même ruisseau. Surprise, il est toujours aussi gris. Ce doit être une erreur. Le bon Dieu va m'arranger ça.

passe, dit-il en se rendant le voir en toute simplicité. Le bon Dieu était là. Autour de sa tête volaient des papillons, les pigeons roucoulaient sur ses épaules. Alentour s'épanouissaient le lys, la rose, la pâquerette, la marguerite. Le cœur du petit oiseau, même s'il était simple, palpitait d'émoi. Il tourniquait et petit à petit, il se rapproche. Et tout d'un coup, il se met dans la main de Dieu. Que veux-tu ? Un seigneur, dites-moi pourquoi vous m'avez nommé Rouge-Gorge quand du bec à la queue, je suis tout gris. Et j'ai pas une seule plume rouge. Autour de lui, il voyait bien le plumage du faisan, il voyait la collerette du perroquet, il voyait celle du coq, il voyait les ailes des papillons, il voyait les poissons, il voyait les roses. Il voyait bien ce que c'était que le rouge, mais lui, pauvre Rouge-Gorge, il était tout gris. « Pourquoi tu m'as appelé Rouge-Gorge » demanda-t-il encore. Il pensait que Dieu allait dire « Oh, pardon, c'est un oubli, hop, un petit miracle et hop, t'es tout rouge. » Mais non, le Seigneur se contente de sourire et lui dit calmement « Ton nom est Rouge-Gorge. Rouge-Gorge tu es, Rouge-Gorge tu seras, Rouge-Gorge par toi-même tu deviendras. » Le Seigneur leva la main et l'oiseau reprit son vol. Comment devenir Rouge-Gorge, moi qui suis tout gris ? Tandis qu'il descendait du paradis, il cherchait qu'est-ce qu'il pourrait lui bien faire, lui, pauvre petit oiseau, pour avoir des plumes couleur de la belle lampe rouge qui brille, juste devant moi, de ce micro, un peu rouge. Comment devenir Rouge-Gorge ? Il voit un buisson de rose, rouge, vermeil. Ben, je vais me frotter. Ça marche pas. Alors il rencontre un autre oiseau, semblable à lui, et il se met à l'aimer d'un amour si violent qu'il sent sa poitrine le brûler de l'intérieur. Il se dit « Ça va bien me rendre tout rouge, ça. » Mais rien n'y fait. Il reste tout gris. Alors il se met à chanter. Merveilleusement. Son cou se gonfle d'enchantement. Par moments, il s'attend à voir la chaleur de son âme monter jusqu'à sa poitrine. Mais quand il va se voir dans l'eau, il est toujours tout gris. Premier Rouge-Gorge lutte hardiment avec les autres oiseaux. Combat ! Son col s'enflamme du désir de vaincre. Il défend ses idées, il défend sa foi. Et il s'attend à ce que sa rouge ardeur lui teinte les plumes. Mais l'eau du ruisseau le montre toujours tout gris. Et depuis, chaque parent Rouge-Gorge raconte à son enfant Rouge-Gorge cette histoire. Ton nom est Rouge-Gorge, Rouge-Gorge tu es, Rouge-Gorge tu seras, Rouge-Gorge par toi-même tu deviendras. Voici que survint un nouveau jour, dont on se souviendra longtemps aussi dans l'histoire du monde. Le matin de ce jour, sur une petite colline devant les murs de Jérusalem, un Rouge-Gorge, comme tous les autres Rouge-Gorges avant lui, chantait pour ses petits qui reposaient dans le nid resté depuis son ancêtre, suspendu à l'humble rosier. Il leur faisait le récit de la merveilleuse aurore de la création et ce récit avait passé de bec en bec chez les Rouge-Gorges, tel qu'il avait été transmis par le premier, sorti des mains du Créateur et qui avait entendu la parole divine au Rouge-Gorge tué. Transportés par ce souvenir héroïque, les petits sifflaient courageusement, exprimant leur désir de ne pas renoncer à gagner la parure rouge tellement désirée. Mais aimer, chanter, lutter, qu'est-ce que je peux faire de plus ? Tout à coup, le petit oiseau Rouge-Gorge s'arrête au milieu de sa phrase. D'une porte de la ville sort une foule qui se rue vers la colline où le Rouge-Gorge a son nid. Des coups de marteau retentissent, mêlés à de lamentable cri de douleur, de farouche hurlement. Les yeux écarquillés d'horreur, Rouge-Gorge suit la scène. Il ne peut pas détacher son regard de l'un des suppliciés. Il semble porter toute la misère du monde et tout l'amour du monde. Que les hommes sont cruels, gémit-il. Ils ne sont pas contentés d'attacher ce malheureux sur une croix. Ils ont posé sur sa tête une couronne d'épines. Les pointes l'écorchent, son sang coule. Cet homme a l'air si beau, son regard si doux, son amour si grand.
Ah, si j'étais un aigle, comme le roi des oiseaux, moi je m'envolerais, moi j'arracherais cette colonne, cette couronne d'un seul coup. Mais je suis qu'un petit rouge-gorge, même pas rouge, qu'est-ce que je peux faire? Alors avec son petit bec, il s'approche, doucement, parce qu'il a un peu peur quand même, il a jamais trop fréquenté les hommes. Et puis de son petit bec, il enlève une épine. De cette épine tombe une goutte de sang. Oh, oh, c'est rien, je vais aller me nettoyer. Alors il va à la rivière. Et il frotte, il frotte, il frotte, il frotte, il frotte. Mais non, son poitrail est devenu rouge. Il a beau frotter, rien n'y fit. Rouge-gorge par lui-même, il est devenu. Rouge-gorge il est, rouge-gorge il sera. Depuis, tous les rouges-gorges nous apprennent comment on devient celui que l'on est, en aimant et en le montrant. Tout simplement.

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0: Pour Jésus Christus, loué soit Jésus-Christ. Bonjour et bienvenue à toutes et à tous sur les ondes de Radio Vatican, Vatican News. Nous sommes en direct de la place Saint-Pierre en ce dimanche 5 juillet, 14e dimanche du temps ordinaire de l'année liturgique A, pour suivre la prière mariale de l'Angélus du pape Léon XIV. Avec vous, Marie-Josée Moindeau-Boisboilo, qui, au nom de Vatican Média, et heureuse de saluer les personnes connectées à travers ces différents canaux, ainsi qu'à toutes celles et tous ceux qui nous suivent sur les médias partenaires, notamment sur KTO Radio, sur IWTN TV, sur Radio RCF Notre-Dame, sur Radio Espérance, sur Radio Salve Regina en Corse, sur Radio Chrétienne Associée, sur Sel et Lumière TV, sur Lumen Christ TV au Bénin, Radio et TV catholique Elika Kinshasa, Radio Notre-Dame Bangui, Centrafrique, Radio Maria, République démocratique du Congo, ainsi que sur Ecclesia TV de Côte d'Ivoire. Nous attendons l'arrivée du Saint-Père à la fenêtre du palais apostolique pour initier la prière mariale de l'Angélus. Le texte de l'évangile que le pape va méditer aujourd'hui est tiré de Saint Matthieu, chapitre 11, versets de 25 à 30, qui explique que les mystères du royaume des cieux sont saisis par les tout-petits, c'est-à-dire ceux qui reconnaissent leur pauvreté spirituelle et acceptent de recevoir Dieu comme un don. Le pape Léon XIV a effectué une visite pastorale historique de quelques heures sur l'île de Lampedusa le samedi 4 juillet. Ce déplacement fort en symbole s'est inscrit directement dans les pas de son prédécesseur, le pape François, qui avait accompli son tout premier voyage pontifical 13 ans auparavant, le 8 juillet 2013. Le pape a enchaîné plusieurs moments de recueillement intense. Il s'est d'abord recueilli et a déposé des fleurs sur les tombes des migrants, priant pour toutes les personnes ayant perdu la vie en mer. Et devant le monument Porte de l'Europe, dédié aux migrants, le pape s'est arrêté longuement en prière face à la mer, défiant un vent fort. Il s'est avancé seul sur les rochers pour regarder les eaux de la Méditerranée. Il s'est rendu sur le quai et il a célébré la messe avant son retour à Rome. Le pape est arrivé à la fenêtre du palais apostolique où il va commencer la méditation. Chers frères et sœurs, bon dimanche. L'évangile de la liturgie d'aujourd'hui nous invite à partager la louange que Jésus adresse au Père, Seigneur du ciel et de la terre. Le Fils de Dieu fait homme, manifeste son amour en associant chaque créature à cette action de grâce. La simplicité d'un geste aussi spontané et joyeux correspond au style de Dieu qui aime se révéler aux tout petits, tandis qu'il reste caché aux sages et aux savants. Ceux-ci, en effet, sont tellement imbus de leurs propres idées qu'ils ne reconnaissent pas la présence du Christ, le Messie qui rend visite à son peuple. La sagesse humaine devient alors arrogance et la doctrine dégénère en orgueil. La véritable sagesse de Dieu se révèle au contraire dans l'humilité de la chair et son enseignement s'adresse à ceux qui peinent le plus. Venez à moi, vous tous qui peinez sous le poids du fardeau, dit le Seigneur. Aller vers Jésus, c'est répondre à son amour et partager sa vie jusqu'à la croix, comme il nous l'a expliqué lui-même. Si quelqu'un veut marcher à ma suite, qu'il renonce à lui-même, qu'il prenne sa croix et qu'il me suive. C'est précisément ce don de soi par amour qui est le joug de Jésus, c'est-à-dire la synthèse de son enseignement, le cœur de sa sagesse ardente de charité envers nous, envers tous. Frères et sœurs, comment le poids de la croix peut-il être léger et doux? Pour une seule raison, parce que le Seigneur le porte le premier et avec nous tous, sans jamais nous laisser seuls face à ceux qui nous accablent. Un véritable maître, Jésus prend en charge l'humanité blessée par le mal. Il en prend soin, la sagesse qu'il nous donne, et alors une annonce de salut et son joug nous relève de toute chute. À la suite du Christ, notre route n'est donc pas une ascèse qui mortifie, elle est une école de liberté qui prend au sérieux le drame de l'histoire et en éclaire toujours le sens, surtout dans les moments les plus sombres. En effet, ce n'est que dans la croix de Jésus que le mal est racheté. Ce n'est que dans sa passion que notre fatigue mortelle trouve réconfort et rédemption. Dans l'esclavage, le Christ est libération. Sous le fléau de la guerre, le Christ est espérance. À l'heure du péché, le Christ est pardon. Telle est la vraie sagesse, c'est-à-dire le chemin que nous voulons parcourir ensemble, unis en tant que disciples en son nom. Jésus nous l'enseigne en tant que fils, en devenant notre frère par la force du Saint-Esprit. Il manifeste lui-même à l'Église la vérité sur Dieu et sur l'homme, car personne ne connaît le Père sinon le Fils et celui à qui le Fils veut le révéler. Chers amis, tout en rendant grâce au Seigneur pour cette confiance pleine d'amour qu'il nous accorde, demandons l'intercession de Marie, Reine de la paix, pour le bien de l'Église et du monde entier. La prière mariale de l'Angelus en latin.
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0: À présent, la bénédiction apostolique.
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0: Que le Dieu Tout-Puissant vous bénisse, lui qui est Père, Fils et Saint-Esprit. Le Pape a béni les fidèles présents à l'audience, les fidèles présents à la prière mariale de l'Angelus. Le Pape annonce la béatification au Vietnam du prêtre François-Xavier Thuong Bu, tué par haine à la fois. Il s'était posé comme défenseur des droits de la population et n'abandonna jamais ses paroissiens. Que sa prière soutienne les ouvriers de l'Évangile qui se trouvent aujourd'hui dans les conditions de persécution. Le pape salue les fidèles présents place Saint-Pierre.
1: Dous boas-vindas aos peregrinos do Brasil.
0: Le pape salue les pèlerins venant du Brésil.
1: Y bienvenido al coro de la Universidad de Mérida en Venezuela.
0: Ainsi que la chorale de l'Université de Mérida au Venezuela.
1: Recuerdo siempre en mis oraciones a las víctimas del terremoto y a todo el pueblo venezolano.
0: Le pape réitère ses prières pour le peuple de Venezuela frappé par le tremblement de terre. Que le Seigneur les protège en ce moment difficile.
1: Saluto alcuni gruppi polacchi.
0: Le pape salue des groupes polonais présents à cette prière Maria de l'Angelus. Le frère, le prêtre, le jeune prêtre franciscain et le jeune du diocèse de Lenica et des diocèses du Pouce, accompagnés par leur évêque auxiliaire. Le pape salue les jeunes de Bellagio et la chorale Jubileum venant de Sicile. À tous, le pape souhaite un bon dimanche. Le pape qui, dans l'après-midi de ce dimanche 5 juillet, se rend au palais apostolique de Castel Gandolfo pour un temps de repos jusqu'au lundi 27 juillet. Et pendant ce temps, sont suspendues les audiences générales, les audiences spéciales et privées du Saint-Père. Et la prière mariale de l'Angelus du Saint-Père sera assurée, place de la Liberté de Castel Gandolfo. Et la première audience générale se tiendra le mercredi 5 août. Merci pour votre fidélité. Au revoir et à très bientôt à l'écoute de nos prochains programmes. Laudetur Jesus Christus.

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Très bon dimanche et bon appétit.

Vous ressemblez à des sépulcres blanchis à la chaux. À l'extérieur, ils ont une belle apparence, mais l'intérieur est rempli d'ossements et de toutes sortes de choses impures. Matthieu 23, 27.

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2: Bonjour à tous, Père Stéphane Mayer de la paroisse Notre-Dame des Otages. Aujourd'hui, nous parlons de l'ordination des prêtres. Il y a des ordinations chaque année dans notre diocèse et dans plein de diocèses de France et dans les communautés. Alors, d'abord, le Concile Vatican II nous rappelle une vérité de foi, mais qui a toujours été celle de l'Église, c'est que tous ensemble, tous les baptisés, nous sommes prêtres, nous participons du sacerdoce unique et universel du Christ. Mais nous voyons bien que le Christ, dans l'Évangile, a voulu ordonner les apôtres. Hein. Vous savez que dans l'Évangile, on voit bien qu'il y a des espèces de cercles concentriques autour de Jésus. Il y a les foules qui sont un peu à distance et qui écoutent un peu de loin ce que dit le Christ. On a les disciples qui sont déjà beaucoup plus proches de lui et qui le suivent. Et parmi ces disciples, on a les apôtres qui vont être ses 12 bras droits, qui vont participer de sa mission, commencer à organiser l'Église, etc. Et donc ces apôtres-là, il va les ordonner le Jeudi Saint. Hein, c'est ce que l'Église traditionnellement retient comme date pour la première ordination. C'est pour ça que nous fêtons d'ailleurs les prêtres le Jeudi Saint.

qui vont nous retenir aujourd'hui. Alors, le sacrement de l'ordre, il faut le savoir, ça n'est pas d'abord l'intronisation dans une fonction, c'est-à-dire que il n'est pas simplement l'adoubement pour dire que on va prendre telle ou telle mission dans l'Église. C'est quelque chose qui touche l'être de la personne, hein, ce que les théologiens appellent le caractère sacramentel. C'est un mot un peu compliqué, mais ça veut dire que ça caractérise l'être de la personne. Ça ne fait pas que simplement lui conférer une mission. Et d'ailleurs, on le sait, je peux en parler moi-même à titre d'expérience, ce ne sont pas toujours les plus compétents qui sont ordonnés. Il y a des gens qui sont plus compétents que beaucoup de prêtres pour parler, pour enseigner, etc. Mais le prêtre, lui, reçoit ce caractère qui va transformer son être et qui va faire que, quand le prêtre célèbre, eh bien, c'est le Christ qui célèbre. Alors, je parle uniquement du prêtre, on pourrait dire, bien sûr, le diacre et l'évêque. Mais voilà, quand un ministre célèbre, c'est bien le Christ qui célèbre. Quand il baptise, c'est le Christ qui le baptise. Quand il célèbre l'Eucharistie, il ne va pas dire « ceci est le corps du Christ, mais ceci est mon corps, livré pour vous ». Donc il parle au nom du Christ, dans la personne du Christ tête. Son être va lui donner une triple charge. Une charge d'enseigner, une charge de sanctifier, une charge de gouverner. Il n'est pas le seul, bien sûr, à pouvoir enseigner le peuple. Il y a des gens très compétents, comme je vous l'ai dit, des catéchistes qui vont enseigner le peuple. Mais lui, il le fait comme un prolongement de son être. C'est ça la différence, c'est qu'il faut comprendre la subtilité. Ça n'est pas pour lui une mission reçue, c'est vraiment une actualisation de son être. C'est pour ça qu'un prêtre qui vous dirait « oh là là, moi je suis pas fait pour enseigner ou pour parler », ce serait problématique. Il y en a qui sont plus doués que d'autres, voilà, ça c'est sûr, mais ça n'est pas une option, je dirais, d'enseigner quand on est prêtre, tout comme bien sûr de sanctifier, de célébrer les sacrements, et ni de gouverner. Même si notre caractère va nous pousser vers tel ou tel aspect de notre mission, cette mission-là n'est pas simplement une mission, elle est notre être qui se joue, et donc on ne fait pas ces choses-là par choix, mais bien parce que c'est notre être qui est comme ça. Voilà. La hiérarchie donc dans l'Église est sacrée, elle n'est pas une hiérarchie de fonction, elle est une hiérarchie sacramentelle, mais ce sacré, bien sûr, est au service de tous. Il faut comprendre ça. J'avais une discussion une fois avec le chef d'une communauté protestante, qui n'était pas un pasteur, hein, parce que vous savez que chez les protestants, les responsables des communautés ne sont pas les pasteurs. Eh bien, ce chef de communauté nous disait qu'ils n'avaient pas besoin, eux, de quelqu'un qui leur apprenne comment il faut penser, etc. Je leur dis, mais c'est pas du tout comme ça, ou de quelqu'un dont on est le serviteur. Hein, donc, il voyait ma paroisse comme un ensemble d'esclaves à mon service. Alors, je lui ai bien précisé, quand même, que non, c'était même plutôt un peu moi qui étais l'esclave de la communauté, plutôt que l'inverse. Alors, évidemment, on peut tout de même, des fois, mal se comporter et pas placer son gouvernement au juste niveau, on le sait trop bien, il y a des abus aussi dans ce domaine, mais quand même, la plupart du temps, les prêtres que je connais, ils sont plutôt au service de leur communauté que l'inverse. Et donc le prêtre est celui qui donne sa parole, qui donne son corps, qui donne son sang, pour que tous puissent le faire après dans le monde. C'est-à-dire que ce mystère qui lui est propre, qui lui est personnel, comme un lien personnel et caractérisé à Jésus, eh bien, il va permettre à tous les baptisés après de le vivre. Tout baptisé est appelé à donner sa parole, son corps, son sang, dans la charité, dans l'exercice concret de la charité, dans la mission, dans le monde. Et il le fait parce que un prêtre, le dimanche, va le faire particulièrement pendant la messe, évidemment. Alors, comment devient-on prêtre? Alors, d'abord, faut être un homme, hein, ça, qu'on le veuille ou non. On représente le Christ personnellement, comme je vous l'ai dit, et le Christ, c'est l'époux de l'Église. Et donc, le Christ a choisi des hommes pour cette mission. Mais il suffit pas d'être un homme, bien sûr, faut être en plus appelé. Moi, je connaissais un séminariste qui, effectivement, avait toutes les qualités pour être prêtre, sauf une, il ne se sentait pas du tout appelé à être prêtre, et donc il a quitté le séminaire. Voilà, donc c'est des choses, il faut quand même un appel, malgré tout. Ensuite, il faut entrer au séminaire. Alors évidemment, vous pouvez rentrer au séminaire de Paris, qui est formidable, il y a aussi d'autres lieux, bien sûr. Mais voilà, il faut rentrer dans un séminaire qui va être un lieu de formation, un lieu de vie. Cette formation dure 7 ans, en tout cas dans le sacerdoce diocésain, ça dure 7 ans, avec une année de propédeutique ou de fondation spirituelle, comme on l'appelle, et ensuite des années de formation plus académique. On va se former à la prière, on va commencer à apprendre vraiment à prier très régulièrement, puisque souvent quand on arrive au séminaire, on a déjà une vie de prière, mais qui n'est pas forcément structurée de façon optimum, donc on va un peu structurer sa vie de prière. On va étudier, bien sûr, hein, rentrer dans une plus grande intelligence de la foi, puis on va exercer notre charité à la fois auprès des plus pauvres, des malades, et puis aussi dans la mission, on va ouvrir son cœur. Voilà. À un moment donné, il va falloir quand même s'engager au célibat, ça se passe au moment de l'ordination diaconale, parce que tout prêtre est d'abord diacre. Et donc, pour recevoir le diaconat, eh bien, au début de la célébration, on s'engage dans le célibat dans l'Église catholique romaine. Pas tout à fait le cas dans l'Orient, mais en tout cas, chez les Romains, c'est comme ça que ça se passe. Pour se conformer au Christ célibataire qui a donné sa vie pour l'Église. Et puis enfin, que dire, il faut être à l'heure à son ordination sacerdotale, hein, ça veut dire que

0: On n'arrive pas en retard, bien sûr, à la messe d'ordination à la cathédrale, puisqu'on espère bientôt quand même que la cathédrale va ouvrir. Et puis surtout, on est à l'heure au sens où c'est le bon moment pour nous. Voilà, on se sent, c'est-à-dire totalement nul et pour le ministère, est-ce qui est la meilleure des préparations et la meilleure des dispositions, bien sûr, de savoir qu'on n'est pas du tout au niveau. Ordination comme prêtre configure le diacre au Christ pasteur de son peuple et le lie à l'évêque par l'obéissance et l'inclut dans le presbytérium. On fait partie d'une famille. La cérémonie est impressionnante, bien sûr. Il y a plusieurs aspects dans cette cérémonie. Il y a un pas en avant qui est fait pour signifier notre liberté. Il y a la prostration que nous répétons chaque vendredi saint pour le don de soi. Il y a l'imposition des mains, bien sûr, et la prière de l'évêque, l'onction du Saint-Crème, la descente de l'Esprit Saint, les vases sacrés qui nous sont confiés, et bien sûr, la concélébration. Alors, si vous rentrez au séminaire, si vous voulez être prêtre, ne faites pas comme moi. Le jour de mon ordination sacerdotale, j'étais tellement impressionné que j'ai oublié de consacrer le pain. J'avais pas encore compris que j'étais prêtre. Et je me suis rattrapé au moment de consacrer le vin quand même. Donc, j'espère que tout ça est bien valide. Mais en tout cas, le lendemain, j'ai dit ma première messe à l'église Saint-Ambroise. C'était un très grand moment, je dois dire. Et comme dit Mère Teresa, célèbre chaque messe comme si c'était la première et la dernière. Voilà le conseil que nous donne une grande sainte qui avait compris la beauté du sacerdoce.
1: Merci Père Stéphane Maillor. Je le rappelle, vous êtes curé de Notre-Dame des Otages à Paris dans le 20e.

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1: Voyons aujourd'hui ce qu'apporte à l'Église la communion des saints.
2: Pour continuer les métaphores, si l'Église est un corps, alors il peut avoir besoin de transfusion, c'est-à-dire avoir recours au sang, qu'on appelait le principe de vie d'un autre. Cette transfusion, c'est la communion des saints par l'intercession de nos âmes. Alors oui, elles sont étroitement interconnectées pour donner une cohérence à l'ensemble, loin des balbutiements maladroits de nos corps d'hommes ou de femmes. C'est la transversalité et réciprocité de l'intercession qui donne une consistance à l'ensemble de l'Église, sa solidité qui lui a permis de traverser les millénaires, tout en gardant son unité malgré les épreuves. C'est elle qui lui permettront d'accomplir les périlleux défis qui se dressent devant elle. La prière est le ciment des pierres vivantes de l'Église qui la rendent plus forte que chaque individualité. Nous pourrions détailler les défis de l'Église du XXIe siècle, mais ce n'est pas le propos de cet ouvrage. En revanche, ces défis que l'Église a à relever constituent son chemin de sainteté et ce dernier se compose de nos propres chemins de sainteté. Loin d'accuser les uns ou les autres, chacun doit reconnaître que son propre chemin de sainteté constitue le chemin de sainteté de sa communauté et donc de son Église. L'Église ne pourra être sainte que lorsque chacun de ses fidèles le sera. Les dons de la grâce sont variés, mais c'est le même Esprit. Les services sont variés, mais c'est le même Seigneur. Les activités sont variées, mais c'est le même Dieu qui agit en tout et en tous. À chacun est donnée la manifestation de l'Esprit en vue du bien. À celui-ci est donnée par l'Esprit une parole de sagesse. À un autre, une parole de connaissance, selon le même Esprit. Un autre reçoit dans le même Esprit un don de foi. Un autre encore, dans l'unique Esprit, des dons de guérison. À un autre est donné d'opérer des miracles. À un autre de prophétiser. À un autre de discerner les inspirations. À l'un de parler diverses langues mystérieuses. À l'autre de les interpréter. Mais celui qui agit en tout cela, c'est l'unique et même Esprit. Il distribue ses dons comme il le veut à chacun en particulier. Il a voulu ainsi qu'il n'y ait pas de division dans le corps. Si un seul membre souffre, tous les membres partagent sa souffrance. Si un membre est à l'honneur, tous partagent sa joie. Or, vous êtes corps du Christ et, chacun pour votre part, vous êtes membre de ce corps. Parmi ceux que Dieu a placés ainsi dans l'Église, il y a premièrement des apôtres, deuxièmement des prophètes, troisièmement ceux qui ont charge d'enseigner. Ensuite, il y a les miracles, puis les dons de guérison, d'assistance, de gouvernement, le don de parler diverses langues mystérieuses. Tout le monde, évidemment, n'est pas apôtre, tout le monde n'est pas prophète, ni chargé d'enseigner, tout le monde n'a pas à faire des miracles, à guérir, à dire des paroles mystérieuses ou à les interpréter.

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4: Un livre, une histoire. Aujourd'hui, Dominique Ray, Mes choix, mes combats, ce que je crois, aux éditions Artege en 2025. Alors, Dominique Ray est bien sûr Monseigneur Ray, évêque émérite de Fréjus-Toulon depuis le 7 janvier 2025. Il avait été ordonné prêtre en 1984, puis évêque en septembre 2000. Dans cet ouvrage, il est interrogé par deux journalistes, Samuel Pruvot de Famille Chrétienne et Denric Lindel, journaliste à l'hebdomadaire La Vie. Donc, Monseigneur Ray a été pendant 25 ans évêque de Fréjus-Toulon, un évêque singulier, un évêque qui a beaucoup fait parler de lui. Et dans ce livre, il revient sur ses choix, sur ses combats, sur ce qu'il croit. Rappelons, pour bien comprendre le contexte de l'ouvrage, que le pape François, en décembre 2025, lui avait suggéré, au cours d'une audience privée, d'accepter une collaboration dans un esprit fraternel avec un évêque coadjuteur. Et puis, plus tard, en janvier 2025, le pape lui demande assez brutalement de démissionner. D'ailleurs, Monseigneur Ray confie avoir eu du mal à accepter cette décision. Et Jean-Marie Guénois, dans le Figaro, essaie de comprendre pourquoi, finalement, Monseigneur Ray a dû démissionner. Il rappelle qu'il a été très soutenu par Jean-Paul II, qu'il a nommé évêque à 47 ans, par Benoît XVI, mais que l'arrivée du pape François en 2013 a changé la donne. Il risque une hypothèse, je cite Jean-Marie Guénois dans le Figaro du 8 janvier 2025, rapporté dans l'ouvrage que j'indique, page 226. Ce n'est pas l'audace missionnaire et évangélisatrice de ce clerc français, ni son ADN charismatique, bien que cette tendance soit aussi sous surveillance romaine, qui ont fini par déplaire au pape régnant, mais le rapprochement de ce charismatique bontain avec le monde traditionnaliste. Fin de citation. C'est d'ailleurs un adjectif qui sert à qualifier Monseigneur Ray, c'est le quatrième chapitre. Un évêque tradismatique, voilà. Donc, charismatique, aux origines de sa vocation, premier chapitre, et qui, pour toutes sortes de raisons, se rapproche du monde traditionnel, traditionnaliste, et ça donne, bien sûr, cet évêque tradismatique. Puisqu'on en est dans le sommaire de l'ouvrage, c'est très intéressant, il n'y a pas de règlement de compte dans cet ouvrage, donc ne cherchez pas à y trouver l'once d'une polémique, mais tout simplement le témoignage d'un évêque qui, pendant 25 ans, a pris beaucoup de risques, énormément d'initiatives, a commis des erreurs qu'il avoue d'ailleurs lui-même, mais il répète à plusieurs reprises que si vous ne voulez pas avoir d'accident de voiture, il y a une solution très simple. Il suffit de ne pas sortir la voiture du garage. Donc, lui a beaucoup sorti, si j'ose dire, sa voiture épiscopale du garage. Il y a eu donc des bosses, peut-être des accrochages, voire des accidents. Il revient donc sur son épiscopat d'un quart de siècle, mais moi, ce qui m'a beaucoup frappé dans l'ouvrage, finalement, c'est que à partir du chapitre 8, il parle de l'avenir. Voilà. Alors, un chapitre extrêmement intéressant, le chapitre 8, « L'enseignement catholique a-t-il encore un avenir ?» le chapitre 9, « Un évêque en mission ». Le chapitre 10, « L'Église du futur ». Le chapitre 11, à l'heure de Léon XIV. Donc, Monseigneur Rey est tourné vers l'avenir, car, dit-il en conclusion, je cite, « Le christianisme est devant nous ». Et d'ailleurs, il donne à la fin de l'ouvrage une très belle définition de la tradition qu'il emprunte d'ailleurs au pape François. Hein, la tradition est la garantie de l'avenir et non la gardienne des cendres. Elle est la racine d'un arbre qui grandit. Donc, le pape François, cité par Monseigneur Rey, ce qui permet de comprendre un petit peu toutes les initiatives novatrices, audacieuses de Monseigneur Rey. Alors, évidemment, il revient longuement sur sa vocation, sur sa démission, c'est les premiers et deuxièmes chapitres, sur l'influence américaine, puisque effectivement, il a été très marqué par ce qu'il a vu aux États-Unis, et notamment les méthodes d'évangélisation et l'influence des charismatiques, à la fois chez les protestants, mais aussi chez les catholiques. Alors, il ose, et c'est très intéressant, dans le chapitre 5, revenir sur la question de la défense de la vie, où Monseigneur Rey, effectivement, a beaucoup fait parler de lui, et effectivement, au nom d'une certaine idée de l'homme. La question fondamentale, c'est bien sûr la question de l'anthropologie. Il y a une anthropologie chrétienne très importante, et c'est l'enseignement de Jean-Paul II. D'ailleurs, à plusieurs reprises, Monseigneur Rey montre la cohérence dans la différence des trois derniers papes. Jean-Paul II, Saint Jean-Paul II, la question anthropologique est fondamentale. Le pape Benoît XVI, la question, le retour à la question théologique. Et avec le pape François, la question pastorale. Donc, effectivement, la question anthropologique, on peut le dire, est une des nécessités pour Monseigneur Rey face, je le cite, au subjectivisme dominant qui défend une fausse conception faussée de la liberté. L'homme choisit d'être ce qu'il veut, il décide qui doit vivre, il décide où et quand il doit mourir, il choisit sa sexualité, il choisit d'être un homme ou d'être une femme. C'est l'absolutisation de la liberté. Et donc, effectivement, il faut rapidement revenir à une véritable anthropologie chrétienne où l'on se reçoit au lieu de vouloir se créer soi-même dans un transhumanisme, dans un surhumanisme qui est évidemment éminemment dommageable pour les personnes, pour la jeunesse, pour la société et même d'une certaine manière pour l'État. Car Monseigneur Rey nous donne aussi un certain nombre de considérations politiques dans le chapitre 7 intitulé « L'engagement politique ». Auparavant, il revient sur la question de l'identité. Voilà. Alors, il dit d'emblée « Je ne veux pas confondre le besoin d'identité et la démarche dite identitaire ». Voilà. Donc, il constate que les gens sont perdus. Voilà, les gens, les sociétés sont amnésiques, les gens sont perdus, donc ils ont besoin de retrouver des racines face à ce qu'il il appelle un perpétuel déracinement, voilà, à la mise hors jeu de ceux qui, par nature ou par statut, sont inaptes à se couler dans cette fluidité, et je pense en particulier aux personnes âgées ou fragile. Donc il revient sur la notion de société liquide, en perpétuel changement, instable et incertaine, et effectivement, ça rend la stabilité et la sécurité très difficiles à atteindre. Or, nous avons besoin de sécurité et de stabilité. Voilà, donc, la question de l'identité, car sinon, on va avoir toutes sortes de fausses religions. Je le cite, « Les premiers chrétiens se sont installés dans les temples païens, dont ils ont transformé les symboles. La croyance en la transcendance ne disparaît pas, elle est recyclée autrement. Cette récupération s'accomplit aujourd'hui à travers les ésotérismes ou un écologisme, qui distingue de l'écologie, bien sûr, un écologisme qui tient lieu de nouvelles religions ou même des fondamentalismes à résonance politique, c'est-à-dire des religions politiques, l'absolutisation du pouvoir politique auquel il convient, bien sûr, de répondre dans le chapitre suivant consacré à l'engagement politique. Alors, il dit qu'il faut, l'Église doit s'engager, doit se prononcer sur les choix de société, dans sa fidélité à sa doctrine sociale, dans sa fidélité à l'anthropologie et dans sa fidélité à la recherche du bien commun. Donc, il cite Benoît XVI, il cite le pape François, qui effectivement considère que c'est aussi le rôle de l'Église de promouvoir évidemment une société juste, voilà. Hein, et il cite Benoît XVI, une société qui n'est pas fondée sur la justice deviendrait un repère de brigands. Et donc, il convient de s'interroger sur la justice, de s'interroger sur le bien commun. Et là-dessus, l'Église a beaucoup de choses à dire, à proposer pour débattre. Alors, il revient ensuite longuement sur l'identité du prêtre, de l'évêque, autour de quatre lieux, c'est très très beau. Bethléem, l'enfantement et la naissance, toute vocation relève d'un enfantement. Nazareth, l'éducation à la foi, en famille, un art de vivre chrétien. Tibériade, l'expérience de l'évangélisation, lui-même a connu l'évangélisation par le porte-à-porte, il y revient dans sa vocation, et le quatrième lieu que le prêtre doit habiter, c'est Jérusalem, la ville du sacrifice. Il faut placer la liturgie au sommet de la vie de l'Église, et évidemment, ces lieux topographiques sont aussi théologiques. Voilà, le prêtre est l'homme de l'engendrement, de la transmission, de l'annonce du salut, et de la célébration de la Pâque du Seigneur. À partir de ces lieux, le prêtre assume ses trois fonctions, enseigner, sanctifier, gouverner. Voilà. Alors il revient aussi longuement sur l'Église du futur, sur l'avenir de l'Église, sur la mission, sur l'hôpital de campagne dont parle le pape François, mais aussi aller aux périphéries. Et Mgr Rey considère qu'il a lui beaucoup fait pour que l'Église, son diocèse, aille aux périphéries, en rappelant, pour finir dans le dernier chapitre à l'heure de Léon XIV, que l'Église doit retrouver le courage, le ton et surtout la liberté pour parler à notre monde contemporain. Accepter de se situer en décalage du prêt-à-penser et des conformismes, l'Évangile est un cri de révolte contre toutes les formes d'idolâtrie et de manipulation qui avilissent la personne humaine créée par Dieu et pour Dieu. Les chrétiens doivent souvent accepter d'être mal compris. Et effectivement, Mgr Rey nous rappelle à maintes reprises que le combat pour l'homme, l'anthropologie, c'est aussi un combat, si j'ose dire, théologique, puisque l'homme a été créé à l'image et à la ressemblance de Dieu. Donc défendre Dieu, les droits de Dieu, c'est défendre les droits de l'homme, et que défendre les droits de l'homme dans sa structure naturelle, c'est bien sûr aussi honorer Dieu. Donc un ouvrage tout à fait passionnant de Mgr Dominique Rey avec Samuel Prévost et Henrik Lindell aux éditions Arthège en 2025.

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2: Le rouge-gorge. C'était un très beau jour. Un jour encore plus beau qu'aujourd'hui. Si, si. Dieu créa. Il fit le ciel, la terre, les animaux, les plantes. À chacun et à chacune, il donna un nom. Un nom, une forme et une couleur. L'âne avait bien du mal à retenir son nom. À peine avait-il fait deux pas dans les prairies du paradis qu'il oubliait son nom. Par trois fois, il revint pour le demander. Le bon Dieu essayait de lui tirer délicatement sur les oreilles pour qu'il entende mieux. Ton nom est âne. Âne. Alors l'âne repartait en répétant.
3: Oui, âne. Oui, âne. Oui, âne.
2: L'abeille fut dès sa naissance mise pour distiller le miel, très fière de la belle œuvre que le bon Dieu lui avait confiée. Quand un ours voulut s'approcher pour goûter le nectar doré conçu avec l'âme des fleurs, elle le piqua. La voyant si avare de son bien, le bon Dieu appela l'abeille et lui dit « Je t'ai donné de butiner le suc des fleurs pour que tu t'en fasses la plus douce, la plus parfumée et la plus suave des liqueurs. Mais je ne t'ai pas accordé le droit d'être si dur avec ton prochain. Souviens-toi de ceci. Chaque fois que tu piqueras, tu mourras. » Vint le soir, et le bon Dieu finissait d'enluminer le plumage des oiseaux. Quand la couleur vint à manquer sur sa palette, il façonna le chardonneret. Petit azur gris, et puis il a essuyé sur lui tous les pinceaux sur ses ailes. Un petit chardonneret. Il lui vint enfin l'idée de créer un ultime oiseau. Il prit de la glaise, le façonna, le posa sur sa main et lui dit « Ton nom est Rouge-Gorge. Rouge-Gorge tu es, Rouge-Gorge tu seras, Rouge-Gorge par toi-même tu deviendras. » Et l'ayant complètement modelé, il ouvrit la main et l'oiseau s'envola. À tire-d'aile, l'oiseau se rend au bord d'un ruisseau pour s'admirer, mais comme il commençait à faire nuit, il y vit que du gris. Le lendemain matin, au premier rayon du soleil, il se rend au même ruisseau. Surprise, il est toujours aussi gris. Ce doit être une erreur. Le bon Dieu va m'arranger ça, se dit-il en se rendant le voir en toute simplicité. Le bon Dieu était là. Autour de sa tête volaient des papillons, les pigeons roucoulaient sur ses épaules. Alentour s'épanouissaient le lys, la rose, la pâquerette, la marguerite. Le cœur du petit oiseau, même s'il était simple, palpitait d'émoi. Il tournoyait et petit à petit, il se rapproche. Et tout d'un coup, il se met dans la main de Dieu. Et que veux-tu ?
3: Seigneur, dites-moi pourquoi vous m'avez nommé Rouge-Gorge quand du bec à la queue, je suis tout gris. J'ai pas une seule plume rouge.
2: Autour de lui, il voyait bien le plumage du faisan, il voyait la collerette du perroquet, il voyait celle du coq, il voyait les ailes des papillons, il voyait les poissons, il voyait les roses. Il voyait bien ce que c'était que le rouge, mais lui, pauvre Rouge-Gorge, il était tout gris. « Pourquoi tu m'as appelé Rouge-Gorge » demanda-t-il encore. Il pensait que Dieu allait lui dire « Oh, pardon, c'est un oubli, hop, un petit miracle et hop, t'es tout rouge. »
3: Mais non. Le Seigneur se contente de sourire et lui dit calmement « Ton nom est Rouge-Gorge. Rouge-Gorge tu es, Rouge-Gorge tu seras, Rouge-Gorge par toi-même tu deviendras. »
2: Le Seigneur leva la main et l'oiseau reprit son vol. « Comment devenir Rouge-Gorge, moi qui suis tout gris ?» Tandis qu'il descendait du paradis, il cherchait qu'est-ce qu'il pourrait lui bien faire, lui, pauvre petit oiseau, pour avoir des plumes couleur de la belle lampe rouge qui brille juste devant moi, de ce micro un peu rouge. Comment devenir Rouge-Gorge? Il voit un buisson de rose, rouge, vermeil. Ben, je vais me frotter. Ça marche pas. Alors il rencontre un autre oiseau, semblable à lui,
3: et il se met à l'aimer d'un amour si violent qu'il sent sa poitrine le brûler. De l'intérieur, il se dit « Ça va bien me rendre tout rouge, ça !» Mais rien n'y fait, il reste tout gris. Alors il se met à chanter, merveilleusement. Son cou se gonfle d'enchantement. Par moments, il s'attend à voir la chaleur de son âme monter jusqu'à sa poitrine. Mais quand il va se voir dans l'eau, il est toujours tout gris. Premier lourgorge lutte hardiment avec les autres oiseaux. Combat, son col s'enflamme du désir de vaincre. Il défend ses idées, il défend sa foi. Et il s'attend à ce que sa rouge ardeur lui teinte les plumes. Mais l'eau du ruisseau le montre toujours tout gris. Et depuis, chaque parent rouge-gorge raconte à son enfant rouge-gorge cette histoire. Ton nom est rouge-gorge, rouge-gorge tu es, rouge-gorge tu seras, rouge-gorge par toi-même tu deviendras. Voici que survint un nouveau jour, dont on se souviendra longtemps aussi dans l'histoire du monde. Le matin de ce jour, sur une petite colline devant les murs de Jérusalem, un rouge-gorge, comme tous les autres rouge-gorges avant lui, chantait pour ses petits qui reposaient dans le nid resté depuis son ancêtre, suspendu à l'humble rosier. Il leur faisait le récit de la merveilleuse aurore de la création et ce récit avait passé de bec en bec chez les rouges-gorges, tel qu'il avait été transmis par le premier, sorti des mains du Créateur et qui avait entendu la parole divine au rouge-gorge tué. Transportés par ce souvenir héroïque, les petits sifflaient courageusement, exprimant leur désir de ne pas renoncer à gagner la parure rouge tellement désirée. Mais aimer, chanter, lutter, qu'est-ce que je peux faire de plus ? Tout à coup, le petit oiseau rouge-gorge s'arrête au milieu de sa phrase. D'une porte de la ville sort une foule qui se rue vers la colline où le rouge-gorge a son nid. Des coups de marteau retentissent, mêlés à de lamentables cris de douleur, de farouches hurlements. Les yeux écarquillés d'horreur, rouge-gorge suit la scène. Il peut pas détacher son regard de l'un des suppliciés. Il semble porter toute la misère du monde et tout l'amour du monde. Que les hommes sont cruels, gémit-il. Ils sont pas contentés d'attacher ce malheureux sur une croix. Ils ont posé sur sa tête une couronne d'épines. Les pointes l'écorchent, son sang coule. Cet homme a l'air si beau, son regard si doux, son amour si grand. Ah, si j'étais un aigle, comme le roi des oiseaux, moi je m'envolerais, moi j'arracherais cette couronne d'un seul coup. Mais je suis qu'un petit rouge-gorge, même pas rouge, qu'est-ce que je peux faire ? Alors avec son petit bec, il s'approche, doucement parce qu'il a un peu peur quand même, il a jamais trop fréquenté les hommes. Et puis de son petit bec, il enlève une épine. De cette épine tombe une goutte de sang. Oh, au sait rien, je vais aller me nettoyer. Alors il va à la rivière. Et il frotte, il frotte, il frotte, il frotte, il frotte. Mais non, son poitrail est devenu rouge. Il a beau frotter, rien n'y fit. Rouge-gorge par lui-même, il est devenu. Rouge-gorge, il est. Rouge-gorge, il sera. Depuis, tous les rouges-gorges nous apprennent comment on devient celui que l'on est, en aimant et en le montrant, tout simplement.

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3: En ce dimanche de la 14e semaine du temps ordinaire, la première lecture est tirée du deuxième livre de Samuel, Le repentir de David.
4: David ne se reconnaît pas tout d'abord dans la fable de Nathan, mais c'est un homme loyal et qui ne se ferme pas à la lumière. Et son repentir sincère, quand il est éclairé, fait de lui le chef de file des authentiques pénitents de l'histoire sainte.
3: Le Seigneur envoya Nathan à David. Il alla le trouver et lui dit « Il y avait deux hommes dans une ville, l'un riche et l'autre pauvre. Le riche avait force moutons et bœufs. Le pauvre n'avait rien du tout, sauf une agnelle, une seule petite qu'il avait achetée. Il la nourrissait. Elle grandissait chez lui en même temps que ses enfants. Elle mangeait de sa pitance, elle buvait à son bol, elle couchait dans ses bras. Elle était pour lui comme une fille. Un hôte arriva chez le riche. Il n'eut pas le cœur de prendre de ses moutons et de ses bœufs pour apprêter le repas du voyageur venu chez lui. Il prit l'agnelle du pauvre et l'apprêta pour l'homme venu chez lui. David entra dans une violente colère contre cet homme et il dit à Nathan « Par la vie du Seigneur, il mérite la mort, l'homme qui a fait cela. Et de l'agnelle, il donnera compensation.

Pourquoi donc as-tu méprisé la parole du Seigneur en faisant ce qui lui déplaît? Tu as frappé de l'épée Uri le Hittite. Tu as pris sa femme pour en faire ta femme, et lui-même, tu l'as tué par l'épée des fils d'Ammon. Eh bien, l'épée ne s'écartera jamais de ta maison, puisque tu m'as méprisé et que tu as pris la femme d'Uri le Hittite pour en faire ta femme. Ainsi parle le Seigneur. Voici que je vais faire surgir ton malheur de ta propre maison. Je prendrai tes femmes sous tes yeux et je les donnerai à un autre. Il couchera avec tes femmes sous les yeux de ce soleil. Car toi, tu as agi en secret, mais moi, je ferai cela devant tout Israël et devant le soleil. » David dit alors à Nathan, « J'ai péché contre le Seigneur. » Nathan dit à David, « Le Seigneur de son côté a passé sur ton péché. Tu ne mourras pas. Mais puisque dans cette affaire, tu as gravement outragé le Seigneur, ou plutôt ses ennemis, le fils qui t'est né, lui, mourra. » Et Nathan s'en alla chez lui. Le Seigneur frappa l'enfant que la femme d'Uri avait enfanté à David, et il tomba malade. David eut recours à Dieu pour le petit. Il se mit à jeûner et quand il rentrait chez lui pour la nuit, il couchait par terre. Les anciens de sa maison insistèrent auprès de lui pour le relever, mais il refusa et ne prit avec eux aucune nourriture. Le septième jour, l'enfant mourut. Les serviteurs de David redoutaient de lui annoncer que l'enfant était mort. Ils se disaient en effet, « Lorsque l'enfant était vivant, nous lui avons parlé et il ne nous a pas écoutés. Maintenant, comment lui dire « L'enfant est mort » Il ferait un malheur. » David vit que ses serviteurs chuchotaient entre eux et David comprit que l'enfant était mort. David dit alors à ses serviteurs, « L'enfant est-il mort ?» Ils dirent, « Il est mort. » Alors, David se leva de terre, se baigna, se parfuma et changea de vêtements. Puis il entra dans la maison du Seigneur et se prosterna. Rentré chez lui, il demanda qu'on lui servît un repas et il mangea. Ses serviteurs lui dirent, « Qu'est-ce que tu fais là ? Quand l'enfant était en vie, tu jeûnais et pleurais à cause de lui, et maintenant que l'enfant est mort, tu te relèves et tu prends un repas ?» Il dit, « Quand l'enfant était encore en vie, je jeûnais et je pleurais car je me disais, « Qui sait ? Peut-être que le Seigneur aura pitié de moi et que l'enfant vivra. » Mais maintenant, il est mort. Pourquoi jeûnerai-je ? Est-ce que je puis encore le faire revenir ? C'est moi qui m'en vais vers lui, mais lui, il ne reviendra pas vers moi. » David consola Bethsabée, sa femme. Il alla vers elle et il coucha avec elle. Elle enfanta un fils et David lui donna le nom de Salomon. Le Seigneur l'aima et l'envoya dire par l'entremise du prophète Nathan. Et il lui donna le nom de Yedidia, c'est-à-dire « aimé du Seigneur » à cause du Seigneur.

La deuxième lecture est tirée du serment de saint Augustin sur l'Ancien Testament. Le sacrifice qui plaît à Dieu, c'est un esprit brisé. Mon crime, dit David, moi je le reconnais. Si moi je reconnais, c'est donc à toi de fermer les yeux. Ne prétendons aucunement que notre vie est vertueuse et que nous sommes sans péché. Pour que notre vie mérite l'éloge, demandons pardon. Les hommes sans espérance, moins ils font attention à leurs propres péchés, plus ils sont curieux des péchés d'autrui. Ils ne cherchent pas ce qu'ils vont corriger, mais ce qu'ils vont critiquer. Et puisqu'ils ne peuvent pas s'excuser, ils sont prêts à excuser les autres. Ce n'est pas l'exemple de prière et de satisfaction envers Dieu que nous donne le psalmiste lorsqu'il dit « Car mon crime, moi, je le reconnais, et mon péché est toujours devant moi. » Celui-là n'était pas attentif au péché d'autrui. Il invoquait son propre témoignage contre lui-même, il ne se flattait pas, mais il s'examinait, il descendait profondément en lui-même. Il ne se pardonnait pas et c'est justement pour cela qu'il pouvait demander sans impudence d'être pardonné. Tu veux te réconcilier avec Dieu? Apprends à te comporter de telle sorte que Dieu se réconcilie avec toi. Remarque ce qu'on lit dans le même psaume. Car si tu avais voulu un sacrifice, je te l'aurais bien offert. Tu ne prendras pas plaisir aux holocaustes. Tu n'auras donc pas de sacrifice? Tu n'auras rien à offrir? Tu n'auras aucune offrande pour te réconcilier avec Dieu? Écoute la suite et dis à ton tour, le sacrifice pour Dieu, c'est un esprit brisé. Le cœur brisé et humilié, Dieu ne le méprise pas. Après avoir rejeté ce que tu offrais, tu as trouvé quelque chose à offrir. Tu voulais offrir, comme tes pères, des animaux immolés, ce qu'on appelait des sacrifices. Si tu avais voulu un sacrifice, je t'en aurais bien offert. Ce n'est donc pas cela que tu cherches, et pourtant, c'est un sacrifice que tu cherches. Tu ne prendras pas plaisir aux holocaustes, dit-il. Ainsi donc, parce que tu ne prendras pas plaisir aux holocaustes, tu resteras sans sacrifice? Pas du tout. Le sacrifice pour Dieu, c'est un esprit brisé. Le cœur brisé et humilié, Dieu ne le méprise pas. Tu possèdes de quoi offrir. N'inspecte pas un troupeau, n'arme pas des navires et ne franchis pas la mer jusqu'à des régions lointaines pour en rapporter des aromates. Cherche dans ton cœur ce qui peut plaire à Dieu. Il faut briser ton cœur. Ne crains pas qu'il en meure. On te le dit ici. Ô Dieu, crée en moi un cœur pur. Pour que soit créé un cœur pur, il faut briser le cœur impur. Il faut nous déplaire à nous-mêmes quand nous péchons, parce que les péchés déplaisent à Dieu. Et puisque nous ne sommes pas sans péché, nous ressemblons à Dieu au moins en ce que le péché nous déplaît comme à lui. Pour une part, tu seras uni à la volonté de Dieu, car ce qui te déplaît en toi, c'est ce que déteste celui qui t'a créé.

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Dans l'évangile selon saint Matthieu, c'était le récit de la parabole du grain de sénevé et de la parabole du levain, lu en langue arabe.

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1: Gloire au Père et au Fils et au Saint-Esprit pour les siècles des siècles.

Beaucoup de premiers seront derniers, et les derniers seront les premiers. Marc 10, 31.

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1: Bonjour à tous. On a pu décrire la tendance progressiste des années 70 qui a laissé une trace durable dans les mentalités. On peut la redécrire par deux phrases prises toutes deux à l'Évangile. La première, qui me voit le Père. Donc la figure du Père peut disparaître avec la tradition, la morale de grand-papa, etc. Il y a le Christ qui nous enseigne la liberté et l'Évangile nous suffit. Deuxièmement, chaque fois que vous avez fait le bien à l'un de ces plus petits de mes frères, c'est à moi que vous l'avez fait. Nous n'avons plus besoin d'adresser un culte à Jésus, nous avons le pauvre à servir, c'est cela en définitive qui compte. Si caricatural que cela paraisse, il faut reconnaître que cette logique a existé et n'est pas prête de disparaître. Déjà au début de son pontificat, le pape Jean-Paul II, saint pape, s'appliquait à redresser les choses et montrait qu'on ne pouvait avoir un vrai respect des pauvres sans référence à celui qui s'est anéanti pour nous. Et que le Christ lui-même ne peut s'imaginer hors de la filiation qu'il a sans cesse revendiquée par rapport à son Père du Ciel, notamment dans l'encyclique Redemptor Hominis, première encyclique. Ce dimanche, la lecture qui nous est faite de ce qu'on appelle l'hymne de jubilation devrait nous éclairer sur ce sujet. C'est un texte curieux qui se présente comme une prière à haute voix que fait monter Jésus vers son Père. Nous en avons une autre version dans l'Évangile de Saint-Luc, mais assez proche, Luc 10, 21, 22. Père, Seigneur du ciel et de la terre, je proclame ta louange. Ce que tu as caché aux sages et aux savants, tu l'as révélé aux petits. Oui, Père, tu l'as voulu ainsi dans ta bienveillance. Tout m'a été remis par mon Père. Personne ne connaît le Fils sinon le Père, et personne ne connaît le Père sinon le Fils, et celui à qui le Fils veut le révéler. Contrairement à ce qu'on pourrait croire, Jésus n'apparaît pas ici comme celui qui fait la transition entre le sacré et le profane, celui qui démocratiserait Dieu en lui donnant le visage de tout le monde. Le Fils est tout entier dans la sphère du Père. Il n'est pas moins inconnaissable que le Père lui-même, puisque celui-ci est le seul à le connaître vraiment. La transcendance du Père est aussi celle du Fils. Pour répondre à l'initiative du Christ, il ne s'agit pas de banaliser Dieu, il faut plutôt l'adorer. Car Jésus, en venant sur terre, se montre le parfait adorateur du Père. Nous devons nous inspirer. Il nous invite à ne pas employer son nom à la légère, Matthieu 6, 32-35, et ne pas désacraliser le lieu de la prière, Luc 19, 45-46, à respecter ses desseins, son âme. Mais non sans bien sûr nous inviter à imiter sa générosité et l'extrême miséricorde de son cœur. Nous apprenons à son contact à nous vider de nous-mêmes, à nous ouvrir aux autres, pour que Dieu soit tout en tous. Car le culte de l'argent et du pouvoir est un acte d'idolâtrie qui nous éloigne de notre vocation. Le service des autres découle tout entier de notre reconnaissance du seul Dieu vivant et vrai qui veut que pour ses enfants, une vie digne et heureuse soit aménagée. D'ailleurs, pourrions-nous sérieusement nous fixer un tel programme s'il ne s'appuyait pas sur le recours constant à la puissance de Dieu qui nous rend possible l'impossible. Bon dimanche, bonne semaine, à bientôt.

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2: Chers auditeurs de Radio Espérance, Mireille, Jeannette et Muriel sont heureuses de prier le deuxième chapelet de la journée en union de prière avec vous.

0: Au nom du Père et du Fils et du Saint-Esprit.
1: Amen.
0: Je crois en Dieu, le Père Tout-Puissant, Créateur du ciel et de la terre, et en Jésus-Christ, son Fils unique, notre Seigneur, qui a été conçu du Saint-Esprit, est né de la Vierge Marie, a souffert sous Ponce Pilate, a été crucifié et mort, a été enseveli et descendu aux enfers. Le troisième jour est ressuscité des morts, est monté aux cieux, est assis à la droite de Dieu le Père Tout-Puissant, d'où il viendra juger les vivants et les morts.
2: Je crois en l'Esprit Saint, à la Sainte Église catholique, à la communion des saints, à la rémission des péchés, à la résurrection de la chair, à la vie éternelle. Amen. Avec tous les auditeurs de Radio Espérance qui vont se joindre à nous pour prier, et sous le regard maternel de la Vierge Marie, c'est avec un cœur rempli de gratitude que nous contemplerons en méditant les mystères douloureux, le visage de souffrance du Christ qui nous révèle l'infini de son amour. Nous prierons pour toutes les intentions des auditeurs, particulièrement pour celles qui nous ont été confiées et qui sont déposées dans une corbeille au pied de l'autel, devant le Saint-Sacrement, dans l'oratoire de la radio.
0: Premier mystère douloureux, l'agonie du Seigneur à Gethsémani.
1: De l'Évangile selon Saint Jean. Maintenant, mon âme est bouleversée. Que vais-je dire ? Père, sauve-moi de cette heure. Mais non, c'est pour cela que je suis parvenu à cette heure-ci. Père, glorifie ton nom.
0: Notre Père qui es aux cieux, que ton nom soit sanctifié, que ton règne vienne, que ta volonté soit faite sur la terre comme au ciel.
2: Donne-nous aujourd'hui notre pain de ce jour. Pardonne-nous nos offenses, comme nous pardonnons aussi à ceux qui nous ont offensés. Et ne nous laisse pas entrer en tentation, mais délivre-nous du mal. Amen.
0: Je vous salue, Marie, pleine de grâce. Le Seigneur est avec vous. Vous êtes bénie entre toutes les femmes. Et Jésus, homme de douleur, le fruit de vos entrailles, est béni.
2: Sainte Marie, Mère de Dieu, priez pour nous, pauvres pécheurs, maintenant et à l'heure de notre mort. Amen.

0: entre toutes les femmes, et Jésus, homme de douleur, le fruit de vos entrailles, est béni.
1: Sainte Marie, Mère de Dieu, priez pour nous pauvres pécheurs, maintenant et à l'heure de notre mort. Amen.
0: Je vous salue, Marie, pleine de grâce. Le Seigneur est avec vous. Vous êtes bénie entre toutes les femmes, et Jésus, homme de douleur, le fruit de vos entrailles, est béni.
1: Sainte Marie, Mère de Dieu, priez pour nous pauvres pécheurs, maintenant et à l'heure de notre mort. Amen.
0: Je vous salue, Marie, pleine de grâce. Le Seigneur est avec vous. Vous êtes bénie entre toutes les femmes, et Jésus, homme de douleur, le fruit de vos entrailles, est béni.
1: Sainte Marie, Mère de Dieu, priez pour nous pauvres pécheurs, maintenant et à l'heure de notre mort. Amen.
0: Je vous salue, Marie, pleine de grâce. Le Seigneur est avec vous. Vous êtes bénie entre toutes les femmes, et Jésus, homme de douleur, le fruit de vos entrailles, est béni.
1: Sainte Marie, Mère de Dieu, priez pour nous pauvres pécheurs, maintenant et à l'heure de notre mort. Amen.
0: Je vous salue, Marie, pleine de grâce. Le Seigneur est avec vous. Vous êtes bénie entre toutes les femmes, et Jésus, homme de douleur, le fruit de vos entrailles, est béni.
1: Sainte Marie, Mère de Dieu, priez pour nous pauvres pécheurs, maintenant et à l'heure de notre mort. Amen.
0: Je vous salue, Marie, pleine de grâce. Le Seigneur est avec vous. Vous êtes bénie entre toutes les femmes, et Jésus, homme de douleur, le fruit de vos entrailles, est béni.
1: Sainte Marie, Mère de Dieu, priez pour nous pauvres pécheurs, maintenant et à l'heure de notre mort. Amen.
0: Je vous salue, Marie, pleine de grâce. Le Seigneur est avec vous. Vous êtes bénie entre toutes les femmes, et Jésus, homme de douleur, le fruit de vos entrailles, est béni.
1: Sainte Marie, Mère de Dieu, priez pour nous pauvres pécheurs, maintenant et à l'heure de notre mort. Amen.
0: Gloire au Père, et au Fils, et au Saint-Esprit.
1: Comme il était au commencement, maintenant et toujours, et dans les siècles des siècles. Amen. Jésus, par l'intercession de Notre-Dame, soutiens-nous dans nos difficultés et nos défaillances.
0: Deuxième mystère douloureux, la flagellation.
1: De l'Évangile selon saint Jean. Pilate rentra dans le prétoire et dit à Jésus, « D'où es-tu ?» Jésus ne lui fit aucune réponse. Pilate lui dit alors, « Tu refuses de me parler à moi ? Ne sais-tu pas que j'ai pouvoir de te relâcher et pouvoir de te crucifier ?» Jésus répondit, « Tu n'aurais aucun pouvoir sur moi si tu ne l'avais reçu d'en haut. C'est pourquoi celui qui m'a livré à toi porte un péché plus grand. »
0: Notre Père qui es aux cieux, que ton nom soit sanctifié, que ton règne vienne, que ta volonté soit faite sur la terre comme au ciel.
1: Donne-nous aujourd'hui notre pain de ce jour. Pardonne-nous nos offenses, comme nous pardonnons aussi à ceux qui nous ont offensés. Et ne nous laisse pas entrer en tentation, mais délivre-nous du mal. Amen.
0: Je vous salue, Marie, pleine de grâce. Le Seigneur est avec vous. Vous êtes bénie entre toutes les femmes, et Jésus, incompris, le fruit de vos entrailles, est béni.
1: Sainte Marie, Mère de Dieu, priez pour nous pauvres pécheurs, maintenant et à l'heure de notre mort. Amen.
0: Je vous salue, Marie, pleine de grâce. Le Seigneur est avec vous. Vous êtes bénie entre toutes les femmes, et Jésus, incompris, le fruit de vos entrailles, est béni.
1: Sainte Marie, Mère de Dieu, priez pour nous pauvres pécheurs, maintenant et à l'heure de notre mort. Amen.
0: Je vous salue, Marie, pleine de grâce. Le Seigneur est avec vous. Vous êtes bénie entre toutes les femmes, et Jésus, incompris, le fruit de vos entrailles, est béni.
1: Sainte Marie, Mère de Dieu, priez pour nous pauvres pécheurs, maintenant et à l'heure de notre mort. Amen.
0: Je vous salue, Marie, pleine de grâce. Le Seigneur est avec vous. Vous êtes bénie entre toutes les femmes, et Jésus, incompris, le fruit de vos entrailles, est béni.
1: Sainte Marie, Mère de Dieu, priez pour nous pauvres pécheurs,

0: pécheurs, maintenant et à l'heure de notre mort. Amen.
1: Je vous salue, Marie, pleine de grâce. Le Seigneur est avec vous. Vous êtes bénie entre toutes les femmes, et Jésus, incompris, le fruit de vos entrailles, est béni.
0: Sainte Marie, Mère de Dieu, priez pour nous pauvres pécheurs, maintenant et à l'heure de notre mort. Amen.
1: Je vous salue, Marie, pleine de grâce. Le Seigneur est avec vous. Vous êtes bénie entre toutes les femmes, et Jésus, incompris, le fruit de vos entrailles, est béni.
0: Sainte Marie, Mère de Dieu, priez pour nous pauvres pécheurs, maintenant et à l'heure de notre mort. Amen.
1: Je vous salue, Marie, pleine de grâce. Le Seigneur est avec vous. Vous êtes bénie entre toutes les femmes, et Jésus, incompris, le fruit de vos entrailles, est béni.
0: Sainte Marie, Mère de Dieu, priez pour nous pauvres pécheurs, maintenant et à l'heure de notre mort. Amen.
1: Je vous salue, Marie, pleine de grâce. Le Seigneur est avec vous. Vous êtes bénie entre toutes les femmes, et Jésus, incompris, le fruit de vos entrailles, est béni.
0: Sainte Marie, Mère de Dieu, priez pour nous pauvres pécheurs, maintenant et à l'heure de notre mort. Amen.
1: Je vous salue, Marie, pleine de grâce. Le Seigneur est avec vous. Vous êtes bénie entre toutes les femmes, et Jésus, incompris, le fruit de vos entrailles est béni.
0: Sainte Marie, Mère de Dieu, priez pour nous pauvres pécheurs, maintenant et à l'heure de notre mort. Amen.
1: Je vous salue, Marie, pleine de grâce. Le Seigneur est avec vous. Vous êtes bénie entre toutes les femmes, et Jésus, incompris, le fruit de vos entrailles est béni.
0: Sainte Marie, Mère de Dieu, priez pour nous pauvres pécheurs, maintenant et à l'heure de notre mort. Amen.
1: Gloire au Père, et au Fils, et au Saint-Esprit.
0: Comme il était au commencement, maintenant et toujours, et dans les siècles des siècles. Amen. Nous te rendons grâce, Seigneur Jésus, d'avoir bien voulu te soumettre au pouvoir des hommes pour nous sauver. Nous continuons à prier pour toutes les intentions des auditeurs de Radio Espérance, et particulièrement pour celles qui nous ont été confiées et qui sont déposées devant le Saint-Sacrement dans notre oratoire.
1: Troisième mystère douloureux, le couronnement d'épines.
0: Du livre des psaumes. Ô Seigneur notre Dieu, qu'il est grand ton nom par toute la terre. Qu'est-ce que l'homme pour que tu penses à lui? Le fils d'un homme que tu en prennes souci. Tu l'as voulu un peu moindre qu'un dieu, le couronnant de gloire et d'honneur. Tu l'établis sur les œuvres de tes mains. Tu mets toutes choses à ses pieds.
1: Notre Père qui es aux cieux, que ton nom soit sanctifié, que ton règne vienne, que ta volonté soit faite sur la terre comme au ciel.
0: Donne-nous aujourd'hui notre pain de ce jour. Pardonne-nous nos offenses, comme nous pardonnons aussi à ceux qui nous ont offensés. Et ne nous laisse pas entrer en tentation, mais délivre-nous du mal. Amen.
1: Je vous salue, Marie, pleine de grâce. Le Seigneur est avec vous. Vous êtes bénie entre toutes les femmes, et Jésus, amour véritable, le fruit de vos entrailles, est béni.
0: Sainte Marie, Mère de Dieu, priez pour nous pauvres pécheurs, maintenant et à l'heure de notre mort. Amen.
1: Je vous salue, Marie, pleine de grâce. Le Seigneur est avec vous. Vous êtes bénie entre toutes les femmes, et Jésus, amour véritable, le fruit de vos entrailles, est béni.
0: Sainte Marie, Mère de Dieu, priez pour nous pauvres pécheurs, maintenant et à l'heure de notre mort. Amen.
1: Je vous salue, Marie, pleine de grâce. Le Seigneur est avec vous. Vous êtes bénie entre toutes les femmes, et Jésus, amour véritable, le fruit de vos entrailles, est béni.
0: Sainte Marie, Mère de Dieu, priez pour nous pauvres pécheurs, maintenant et à l'heure de notre mort. Amen.
1: Je vous salue, Marie, pleine de grâce. Le Seigneur est avec vous. Vous êtes bénie entre toutes les femmes, et Jésus, amour véritable, le fruit de vos entrailles, est béni.
0: Sainte Marie, Mère de Dieu, priez pour nous pauvres pécheurs, maintenant et à l'heure de notre mort. Amen.
1: Je vous salue Marie, pleine de grâce, le Seigneur est avec vous. Vous êtes bénie entre toutes les femmes et Jésus, amour véritable, le fruit de vos entrailles, est béni.
0: Sainte Marie, Mère de Dieu, priez pour nous pauvres pécheurs, maintenant et à l'heure de notre mort. Amen.
1: Je vous salue Marie, pleine de grâce, le Seigneur est avec vous. Vous êtes bénie entre toutes les femmes, et Jésus, amour véritable, le fruit de vos entrailles, est béni.
0: Sainte Marie, Mère de Dieu, priez pour nous pauvres pécheurs, maintenant et à l'heure de notre mort. Amen.
1: Je vous salue, Marie pleine de grâce, le Seigneur est avec vous. Vous êtes bénie entre toutes les femmes, et Jésus, amour véritable, le fruit de vos entrailles, est béni.
0: Sainte Marie, Mère de Dieu, priez pour nous pauvres pécheurs, maintenant et à l'heure de notre mort. Amen.
1: Je vous salue, Marie pleine de grâce, le Seigneur est avec vous. Vous êtes bénie entre toutes les femmes, et Jésus, amour véritable, le fruit de vos entrailles, est béni.
0: Sainte Marie, Mère de Dieu, priez pour nous pauvres pécheurs, maintenant et à l'heure de notre mort. Amen.
1: Je vous salue, Marie pleine de grâce, le Seigneur est avec vous. Vous êtes bénie entre toutes les femmes, et Jésus, amour véritable, le fruit de vos entrailles est béni.
0: Sainte Marie, Mère de Dieu, priez pour nous pauvres pécheurs, maintenant et à l'heure de notre mort. Amen.
1: Je vous salue, Marie pleine de grâce, le Seigneur est avec vous. Vous êtes bénie entre toutes les femmes, et Jésus, amour véritable, le fruit de vos entrailles est béni.
0: Sainte Marie, Mère de Dieu, priez pour nous pauvres pécheurs, maintenant et à l'heure de notre mort. Amen.
1: Gloire au Père, et au Fils, et au Saint-Esprit.
0: Comme il était au commencement, maintenant et toujours, et dans les siècles des siècles. Amen. Pardonne-nous, Seigneur Jésus. Tu nous couronnes de gloire et d'honneur, et nous, nous te couronnons d'épines.
1: Quatrième mystère douloureux, le portement de croix.
0: De l'Évangile selon saint Jean. Voici que l'heure vient, déjà elle est venue, où vous serez dispersés chacun de son côté, et vous me laisserez seul. Mais je ne suis pas seul, puisque le Père est avec moi. Je vous ai parlé ainsi, afin qu'en moi vous ayez la paix.
2: Notre Père qui es aux cieux, que ton nom soit sanctifié, que ton règne vienne, que ta volonté soit faite sur la terre comme au ciel.
0: Donne-nous aujourd'hui notre pain de ce jour. Pardonne-nous nos offenses, comme nous pardonnons aussi à ceux qui nous ont offensés. Et ne nous laisse pas entrer en tentation, mais délivre-nous du mal. Amen.
1: Je vous salue Marie, pleine de grâce, le Seigneur est avec vous. Vous êtes bénie entre toutes les femmes, et Jésus, Christ Sauveur, le fruit de vos entrailles, est béni.
0: Sainte Marie, Mère de Dieu, priez pour nous pauvres pécheurs, maintenant et à l'heure de notre mort. Amen.
1: Je vous salue Marie, pleine de grâce, le Seigneur est avec vous. Vous êtes bénie entre toutes les femmes, et Jésus, Christ Sauveur, le fruit de vos entrailles, est béni.
0: Sainte Marie, Mère de Dieu, priez pour nous pauvres pécheurs, maintenant et à l'heure de notre mort. Amen.
1: Je vous salue, Marie pleine de grâce, le Seigneur est avec vous. Vous êtes bénie entre toutes les femmes, et Jésus, Christ Sauveur, le fruit de vos entrailles est béni.
0: Sainte Marie, Mère de Dieu, priez pour nous pauvres pécheurs, maintenant et à l'heure de notre mort. Amen.
1: Je vous salue Marie, pleine de grâce, le Seigneur est avec vous. Vous êtes bénie entre toutes les femmes, et Jésus, Christ Sauveur, le fruit de vos entrailles est béni.
0: Sainte Marie, Mère de Dieu, priez pour nous pauvres pécheurs, maintenant et à l'heure de notre mort. Amen.
1: Je vous salue, Marie, pleine de grâce. Le Seigneur est avec vous. Vous êtes bénie entre toutes les femmes, et Jésus, Christ Sauveur, le fruit de vos entrailles, est béni.
0: Sainte Marie, Mère de Dieu, priez pour nous, pauvres pécheurs, maintenant et à l'heure de notre mort. Amen.
1: Je vous salue, Marie, pleine de grâce. Le Seigneur est avec vous. Vous êtes bénie entre toutes les femmes, et Jésus, Christ Sauveur, le fruit de vos entrailles est béni.
0: Sainte Marie, Mère de Dieu, priez pour nous pauvres pécheurs, maintenant et à l'heure de notre mort. Amen.
1: Je vous salue, Marie, pleine de grâce. Le Seigneur est avec vous. Vous êtes bénie entre toutes les femmes, et Jésus, Christ Sauveur, le fruit de vos entrailles, est béni.
0: Sainte Marie, Mère de Dieu, priez pour nous pauvres pécheurs, maintenant et à l'heure de notre mort. Amen.
1: Je vous salue, Marie, pleine de grâce. Le Seigneur est avec vous. Vous êtes bénie entre toutes les femmes, et Jésus, Christ Sauveur, le fruit de vos entrailles est béni.
0: Sainte Marie, Mère de Dieu, priez pour nous pauvres pécheurs, maintenant et à l'heure de notre mort. Amen.
1: Je vous salue, Marie, pleine de grâce. Le Seigneur est avec vous. Vous êtes bénie entre toutes les femmes, et Jésus, Christ Sauveur, le fruit de vos entrailles est béni.
0: Sainte Marie, Mère de Dieu, priez pour nous pauvres pécheurs, maintenant et à l'heure de notre mort. Amen.
1: Je vous salue, Marie, pleine de grâce. Le Seigneur est avec vous. Vous êtes bénie entre toutes les femmes, et Jésus, Christ Sauveur, le fruit de vos entrailles est béni.
0: Sainte Marie, Mère de Dieu, priez pour nous pauvres pécheurs, maintenant et à l'heure de notre mort. Amen.
1: Gloire au Père et au Fils et au Saint-Esprit.
0: Comme il était au commencement, maintenant et toujours, et dans les siècles des siècles. Amen. Jésus, conduis-nous dans la paix, au chemin du royaume, par les petites croix de chaque jour.
1: Cinquième mystère douloureux, le crucifixion.
0: De l'Évangile selon saint Luc. Lorsqu'ils furent arrivés au lieu dit le crâne ou calvaire, là ils crucifièrent Jésus avec les deux malfaiteurs, l'un à droite et l'autre à gauche. Jésus disait, « Père, pardonne-leur, ils ne savent pas ce qu'ils font. »
2: Notre Père qui es aux cieux, que ton nom soit sanctifié, que ton règne vienne, que ta volonté soit faite sur la terre comme au ciel.
0: Donne-nous aujourd'hui notre pain de ce jour. Pardonne-nous nos offenses, comme nous pardonnons aussi à ceux qui nous ont offensés. Et ne nous laisse pas entrer en tentation, mais délivre-nous du mal. Amen.
1: Je vous salue, Marie, pleine de grâce. Le Seigneur est avec vous. Vous êtes bénie entre toutes les femmes, et Jésus, miséricorde du Père, le fruit de vos entrailles est béni.
0: Sainte Marie, Mère de Dieu, priez pour nous pauvres pécheurs, maintenant et à l'heure de notre mort. Amen.
1: Je vous salue, Marie, pleine de grâce. Le Seigneur est avec vous. Vous êtes bénie entre toutes les femmes, et Jésus, miséricorde du Père, le fruit de vos entrailles est béni.
0: Sainte Marie, Mère de Dieu, priez pour nous pauvres pécheurs, maintenant et à l'heure de notre mort. Amen.
1: Je vous salue, Marie, pleine de grâce. Le Seigneur est avec vous. Vous êtes bénie entre toutes les femmes, et Jésus, miséricorde du Père, le fruit de vos entrailles est béni.
0: Sainte Marie, Mère de Dieu, priez pour nous pauvres pécheurs, maintenant et à l'heure de notre mort. Amen.
1: Je vous salue, Marie, pleine de grâce. Le Seigneur est avec vous. Vous êtes bénie entre toutes les femmes, et Jésus, miséricorde du Père, le fruit de vos entrailles est béni.
0: Sainte Marie, Mère de Dieu, priez pour nous pauvres pécheurs, maintenant et à l'heure de notre mort. Amen.
1: Je vous salue, Marie, pleine de grâce. Le Seigneur est avec vous. Vous êtes bénie entre toutes les femmes, et Jésus, miséricorde du Père,
2: le fruit de vos entrailles, est béni.
3: Sainte Marie, Mère de Dieu, priez pour nous pauvres pécheurs, maintenant et à l'heure de notre mort. Amen.
2: Je vous salue, Marie pleine de grâce, le Seigneur est avec vous. Vous êtes bénie entre toutes les femmes, et Jésus, miséricorde du Père, le fruit de vos entrailles, est béni.
3: Sainte Marie, Mère de Dieu, priez pour nous pauvres pécheurs, maintenant et à l'heure de notre mort. Amen.
2: Je vous salue, Marie pleine de grâce, le Seigneur est avec vous. Vous êtes bénie entre toutes les femmes, et Jésus, miséricorde du Père, le fruit de vos entrailles, est béni.
3: Sainte Marie, Mère de Dieu, priez pour nous pauvres pécheurs, maintenant et à l'heure de notre mort. Amen.
2: Je vous salue, Marie pleine de grâce, le Seigneur est avec vous. Vous êtes bénie entre toutes les femmes, et Jésus, miséricorde du Père, le fruit de vos entrailles, est béni.
3: Sainte Marie, Mère de Dieu, priez pour nous pauvres pécheurs, maintenant et à l'heure de notre mort. Amen.
2: Je vous salue, Marie pleine de grâce, le Seigneur est avec vous. Vous êtes bénie entre toutes les femmes, et Jésus, miséricorde du Père, le fruit de vos entrailles, est béni.
3: Sainte Marie, Mère de Dieu, priez pour nous pauvres pécheurs, maintenant et à l'heure de notre mort. Amen.
2: Je vous salue, Marie pleine de grâce, le Seigneur est avec vous. Vous êtes bénie entre toutes les femmes, et Jésus, miséricorde du Père, le fruit de vos entrailles, est béni.
3: Sainte Marie, Mère de Dieu, priez pour nous pauvres pécheurs, maintenant et à l'heure de notre mort. Amen.
2: Gloire au Père, et au Fils, et au Saint-Esprit.
3: Comme il était au commencement, maintenant et toujours, et dans les siècles des siècles. Amen. Ô mon Jésus, pardonnez-nous, préservez-nous du feu de l'enfer, conduisez au ciel toutes les âmes, secourant surtout celles qui en ont le plus besoin. Marie, Reine de la paix,
4: priez pour nous.
3: Ô Marie, conçue sans péché,
4: priez pour nous qui avons recours à vous.
3: Notre-Dame, refuge des pécheurs,
4: priez pour nous.
2: Prions le Seigneur. Dans ta sagesse infinie, Seigneur, tu veux étendre à l'univers entier le règne du Christ et sauver par lui tous les hommes. Nous te rendons grâce pour le pape Léon que tu as placé à la tête de ton Église et nous te prions à toutes ses intentions. Par Jésus, le Christ, notre Seigneur.
4: Amen. Amen.
2: Au nom du Père et du Fils et du Saint-Esprit.
3: Amen. Amen.

0: Gloire au Père, et au Fils et au Saint-Esprit, pour les siècles des siècles.
1: Radio Espérance, il est 15h, l'heure de la miséricorde. Jésus disait à sœur Faustine, choisie par lui pour être apôtre de sa miséricorde, « À 3h, immerge-toi tout entière en ma miséricorde, en l'adorant et en la glorifiant. Fais appel à sa toute-puissance pour le monde entier, et particulièrement pour les pauvres pécheurs. » Entre au moins pour un moment à la chapelle et adore mon cœur qui est plein de miséricorde dans le très saint sacrement. Et si tu ne peux pas entrer à la chapelle, plonge-toi dans la prière, là où tu te trouves, ne serait-ce que pour un tout petit moment. En cette heure, je ne saurais rien refuser à l'âme qui me prie par ma passion. Par ces paroles, Jésus nous invite, nous aussi, là où nous nous trouvons, à nous plonger dans sa passion. C'est depuis l'oratoire de la radio, en présence du Saint-Sacrement, que nous sommes en union avec vous, auditeurs de Radio Espérance. Glorifions la miséricorde de Dieu et adorons le cœur de Jésus dans le Saint-Sacrement.

Cœur de Jésus, source de miséricorde, dont les rayons de grâce se répandent sur tout le genre humain, nous t'en supplions, donne la lumière aux pauvres pécheurs. Implorons la miséricorde divine pour toutes les intentions que nous portons dans nos cœurs, et plus particulièrement pour ceux qui ont soif de vengeance. Esprit Saint de Dieu, comble-nous de tes grâces et conduis-nous dans ta lumière.

Chers auditeurs, nous venons de prier la miséricorde de notre Seigneur. Mireille, Jeannette et Muriel vous souhaitent une très belle fin de journée. Restons unis par la prière sur Radio Espérance. Au revoir.

Je suis un grand roi, dit le Seigneur de l'univers, et mon nom inspire la crainte parmi les nations. Malachie 1, 14.

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Dieu notre protecteur voit et regarde tes serviteurs. Seigneur Dieu Tout-Puissant, exauce les prières de tes serviteurs. Nous venons d'entendre le graduel Protector Noster du 11e dimanche ordinaire ou du 5e dimanche après la Pentecôte pour la forme extraordinaire. Et on le trouve aussi au samedi des quatre temps de Carême et de Septembre pour cette même forme extraordinaire. Ce graduel est une prière de supplication en acte. Le psaume 83 ou 84 selon la tradition hébraïque auquel elle est empruntée est un beau chant de désir et de joie qui célèbre la grâce insigne pour le fidèle du Seigneur d'habiter ses parvis, de se tenir tout près de son autel, sous sa tente, tous les jours de sa vie, et même pour l'éternité, pour les siècles des siècles, dans la louange. Psaume du ciel, aussi bien que de la vie bienheureuse dans le temple de Jérusalem et pour nous dans l'Église. Psaume de louange et d'espérance, mais qui contient pourtant, juste en passant, cette prière humble et suppliante qu'a précisément retenue le compositeur, en modifiant d'ailleurs sensiblement le texte dans un sens plus implorant. C'est assez étonnant.

Paternoster, aspice Deus et respice in faciem Christi tui. Non seulement le graduel a inversé les versets, il commence par Protector Noster, aspice Deus, et puis ensuite Domine Deus Virtutum, mais la prière individuelle, Orationem Meam, ou In Faciem Christi Tui, est devenue collective, Respice Super Servos Tuos, Exaudi Preces Servorum Tuorum. Et qui plus est, la prière royale, la prière du Christ, regarde la face de ton Christ, de ton oint, cette prière royale est devenue la prière des serviteurs. Regarde tes serviteurs, exauce les prières de tes serviteurs, la prière du peuple donc. Les exégètes remarquent que ces deux versets 9 et 10 du psaume de louange seraient précisément une addition postérieure, à usage liturgique, de la dévotion juive, déjà. Devenue chrétienne et isolée de son contexte biblique, cette prière prend davantage l'aspect d'une supplication pressante et maternelle de l'Église. C'est elle, en effet, et non plus le roi, qui invite Dieu, son époux, à regarder ses enfants, servos tuos, leurs enfants, les époux de Dieu et de l'Église, et à écouter leurs prières. Bien, cette transposition est vraiment touchante. Et même si la beauté originelle du texte sacré garde tout son prix, avec notamment cette mention de la face de ton Christ, le visage du Christ, qui est presque littéralement, explicitement prononcé dans l'Ancien Testament grâce à ce psaume, eh bien on peut admirer l'audace pieuse du compositeur qui a su transformer le sens littéral du cantique inspiré pour mieux l'adapter à notre humilité de serviteur, à notre prière. Par deux fois nous sommes nommés. Regarde tes serviteurs, exauce les prières de ton serviteur, de tes serviteurs. Et nous sommes substitués au Christ lui-même. Par deux fois aussi, en comparaison, nous sommes élevés discrètement au rang de peuple sacerdotal et royal, dans la formulation même de notre prière. Par deux fois, nous sommes revêtus de la dignité de Fils dans le Fils, de Christ dans le Christ. Et nous chantons en ne faisant plus qu'un avec le Seigneur Jésus, loin de Dieu, devenu notre frère en humanité. Quelle est cette prière ? Exauce les prières de tes serviteurs. Elle est très belle et très pure car elle ne demande rien. On ne sait pas quelle est cette prière. Elle ne demande rien sinon d'être exaucée. Mais on ne sait pas de quoi. Sa valeur en tant que prière lui vient surtout de l'action divine, qui est mentionnée par trois verbes aspice, respice, exaudi. Et là, on peut comprendre peut-être pourquoi le compositeur a inversé les deux versets. Parce qu'il y a une merveilleuse progression dans l'expression de cette triple demande. Aspice, respice, exaudi. Aspicere, en latin du moins, c'est porter ses regards vers, examiner attentivement. Respicere, mais ça suppose une certaine distance du coup. Respicere, c'est regarder en arrière, c'est comme si on avait déjà passé la réalité et on se retourne, on revient pour mieux fixer son attention. Exaudire, enfin, c'est entendre clairement. Et donc c'est écouter et finalement exaucer, c'est finalement entrer en dialogue. Donc vous voyez qu'à travers ces trois verbes, eh bien c'est la démarche de Dieu qui est décrite dans la prière, avec des mots humains, une psychologie humaine. On pense à un père là, qui se penche de plus en plus sur son enfant pour mieux l'écouter, qui le regarde d'abord de toute sa hauteur, et puis qui se penche, et puis qui tend l'oreille, qui met l'oreille tout près des lèvres de son petit.

bien ce beau graduel demande à Dieu de nous regarder, de nous repérer d'abord, de nous bien nous regarder, de nous écouter. Et c'est cela la prière, alors même que la demande n'est pas formulée. La prière est avant tout contact d'amour entre le Père des cieux et ses enfants. Ce que l'on a à demander est secondaire. Ou plus exactement, si Dieu s'est penché et placé à l'écoute, c'est qu'on a su lui plaire déjà. Et donc que notre prière, elle est déjà exaucée. Voilà l'enseignement profond de ce graduel qui légitime, il me semble, la modification du texte sacré par le compositeur. Comment ne pas reconnaître une fois de plus que l'Église, dans sa liturgie, se montre maîtresse d'oraison, hors pair. On le saisit ici en considérant seulement le texte, mais on va voir que la mélodie va venir encore ajouter son expression particulière pour achever la leçon maternelle, et qui plus est dans une beauté artistique consommée. Voilà. On a tout le chant grégorien là, qui est indissociablement une prière incomparable sur un texte inspiré et revêtu d'une mélodie qui est authentiquement artistique. On réécoute ce graduel avant d'en faire le commentaire musical.

La mélodie type des graduels du cinquième mode se prête avec une souplesse infinie aux nuances des différents textes qu'elle habille. Et elle va très bien avec ce texte, comme elle allait très bien au texte du dimanche précédent, Propitius Esto. Ici, c'est Protecteur Noster. Le corps et le verset de ce graduel sont tous deux constitués de deux phrases mélodiques et l'ensemble de cette pièce apparaît très équilibré. L'intonation est classique, plutôt grave, mais en même temps légère. L'accent de Protecteur est bien appuyé, celui de Noster aussi, mais ensuite, la vocalise sur la finale de Noster se déroule très légèrement et même joyeusement. En faisant bien la finale de Protecteur au lever du rythme, sur le dernier petit ponctum, la dernière note, on fera très simplement la distinction verbale entre les deux mots. Le fa, tonique du cinquième mode, joue un rôle important tout au long de cette intonation qui s'enroule avec fluidité autour de cette corde, avant de plonger jusqu'au ré et même jusqu'au do grave sur la cadence large et appuyée qui clôt cette intonation, mais sans lenteur, parce que la suite doit jaillir. Et de fait, c'est sans transition que la mélodie bondit par un intervalle de sixte, ce qui est assez exceptionnel, vers le la, qui sert lui-même de tremplin vers le do aigu, puis vers le ré, sommet mélodique de tout ce corps de graduel, qu'on retrouvera à plusieurs reprises dans la première et dans la deuxième phrase. Il y a évidemment de la vigueur dans ce cri de l'âme, qui n'est pourtant pas désespéré, loin de là. La montée est en plein élan, mais une fois le sommet atteint, la retombée se fait avec une certaine retenue sur les neumes ternaires, conférant à ce passage une nuance d'épanouissement certain qui convient encore très bien au cinquième mode. Aspice, regarde. De même, le traitement mélodique de Deus est à la fois ardent et humble, plein de vénération. L'accent au lever sur le la porte l'intensité, plus encore que le double do qui le suit, et la descente est légère, sans ralentissement particulier. La deuxième phrase, après l'élan assez soudain de aspice, apparaît d'emblée plus calme, comme si la connexion une fois établie avec le Seigneur, souvenons-nous de ce qu'on a dit dans le commentaire spirituel, l'âme est déjà placée dans la confiance. Elle se sent entendue et presque exaucée. Alors la montée de respice est beaucoup plus retenue que celle de aspice, sans pour autant qu'il faille l'élargir, car rien n'indique une lourdeur quelconque dans les manuscrits. Elle est légère et fervente, mais tranquille. Et cette impression de paix, de calme, est encore renforcée par l'apparition du si bémol, qui apporte sa nuance de tendresse si bienvenue ici. Donc une progression, dans la mélodie comme dans le texte. La cadence en la sur la finale de respice ne doit pas être élargie, car on va vers la suite, et après la demi-barre, la mélodie retrouve l'intervalle do-ré très ardent sur l'accent de super. Il y a là une note de confiance qui doit se traduire par la fermeté de cet accent, super, jointe à la douceur de la syllabe finale sans dureté aucune. C'est la douceur qui préside ensuite et enfin à la longue vocalise de servos tuos, introduite par le si bémol, et qui se déploie toute entre le fa et le do dans une grande légèreté et une belle ardeur, notamment sur la longue tenue sur le do, qui prélude à la retombée finale vers la cadence bien appuyée en mode de fa. Voilà ce corps de graduel qui apparaît donc bien nuancé, mais dominé par cette progression de aspice et respice, dans progression dans la paix, dans le calme, dans la tranquillité, dans la certitude d'être exaucé, et dominé par les deux sentiments de ferveur confiante sur aspice et de paix rayonnante sur respice et la suite, qui se conjuguent à merveille tout au long de ces formules du cinquième mode. Le verset de graduel commence de façon très légère, avec
son syllabisme initial, sa montée rapide vers la dominante, un peu comme un verset de psaume qui jaillit à la fin d'une antienne. Mais bientôt, la mélodie s'enroule autour du Do et plane de façon très heureuse sur la finale de Virtutum. Ça, c'est magnifique. Le dieu des vertus, le dieu des armées, le dieu du ciel. Les trois incises qui composent cette longue formule type de Virtutum sont traitées avec grande liberté par le compositeur, qui laisse son génie se mouvoir très simplement et apporter ici ou là une petite touche d'originalité toujours très bienvenue. Les deux premières incises se déploient nettement autour du Do, montant jusqu'au Mi, s'appuyant sur le La, ou descendant même jusqu'au Fa inférieur. Tout est léger, très aérien, c'est de la haute contemplation et l'âme semble ravie en extase. On peut admirer notamment le beau balancement de la retombée de la deuxième incise, avec son alternance d'élan ternaire et de repos binaire. Et également, bien sûr, le souffle qui anime la troisième incise, alors là très légère, et qui doit être menée à partir du piano initial, avec un grand crescendo vers le Fa, au sommet de la phrase qui est aussi le sommet de toute la pièce. Deus Virtutum. On a célébré, contemplé le Dieu du ciel, le Dieu des armées, et on s'est laissé emporter dans la louange. La dernière phrase est beaucoup plus humble, mais non moins belle que tout le reste. La mélodie se fait d'emblée suppliante, dès les premières notes de Exaudi. C'est toujours léger, mais moins fort. Ça devient tendre, comme le petit enfant qui va parler à l'oreille de son père. Et à mesure qu'on va se diriger vers la cadence de Preces, on va sentir comme un élargissement progressif qui correspond au mouvement de l'âme qui s'enfouit, qui s'incline profondément, s'anéantit même devant son Créateur. La toute petitesse devant la grandeur du Dieu des armées. Et cette formule type d'abaissement est toujours de toute beauté, et ici sur le mot Preces, elle acquiert beaucoup de sens, vraiment. La prière est certes une élévation de l'âme vers Dieu, mais elle est aussi un acte profond d'humilité, un acte de souverain respect. Et c'est ce que traduit le mouvement de la mélodie sur Preces. Et enfin, le dernier membre de phrase sur Servorum Tuorum reprend du mouvement et achève cette pièce magnifique dans une belle légèreté et une joie plus extérieure qui correspond davantage à celle du début du graduel.

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2: Gloire au Père et au Fils et au Saint-Esprit, pour les siècles des siècles.

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3: Bonjour à vous tous, chers auditeurs. Nous nous retrouvons pour une émission particulière dédiée à ce grand saint du XXe siècle, Saint Padre Pio de Pietrelcina. Nous allons nous pencher tout au long de cette émission sur la vie intime de Padre Pio, sa vocation particulière, sa vocation religieuse. Padre Pio, frère capucin, pour montrer aussi ce visage de cette vie intérieure de Padre Pio que nous pouvons découvrir à l'aide en particulier de ses lettres, de cette correspondance qu'il a eue très étroite avec son père spirituel, le père Agostino en particulier, mais aussi un autre père capucin, le père Benedetto, provincial alors de la province de Padre Pio. Padre Pio, né en 1887 et mort en 1968, est entré dans l'ordre des frères mineurs capucins, qui est un ordre qui fait partie de la grande famille franciscaine. Comme Saint François d'Assise qui reçut les stigmates du Christ à la fin de sa vie, Padre Pio, nous le savons, a reçu les plaies de la passion de Jésus dès le début de sa vie de prêtre capucin. Il les a portées 50 ans. Les foules non innombrables allaient le trouver. Des milliers de personnes ont grâce à lui aussi retrouvé l'espérance, retrouvé le chemin de la foi. Aujourd'hui encore, on se presse dans ce village de San Giovanni Rotondo où il vivait. Au-delà de ces dons exceptionnels de cet homme, nous allons découvrir la vie intérieure intense qui animait Padre Pio et en particulier ce qui caractérisait sa vertu principale qui est la vertu de l'humilité. Nous rappelons qu'il a été canonisé par le pape Jean-Paul II en 2002. En cette fin du 19e siècle, l'Europe vit de multiples bouleversements. La philosophie de la mort de Dieu, fruit du siècle des Lumières, conduit peu à peu à celle de la mort de l'homme. L'affirmation des droits de l'homme est au cœur des débats. Les sciences contribuent à de prodigieuses découvertes qui engendrent en même temps bien des inégalités sociales. Les États européens s'apprêtent à se déchirer dans une double explosion de violences jamais connues jusqu'alors. L'Église cherche à répondre fidèlement à sa vocation missionnaire. La crise du modernisme la secoue. En son sein naissent des papes d'envergure. Leur ténacité et leur force spirituelle, soutenues par des travaux érudits, les conduisent jusqu'à cette œuvre prophétique pour notre temps, qu'est le Concile œcuménique Vatican II. En Italie méridionale, dans cette région de la Campanie, avec ses plaines fertiles du golfe de Naples, les hauteurs douces, mais pauvres aussi et ingrates de la région de Bénévent, abritent un peuple simple et travailleur. La vie est rude dans cette région, région dépouillée, mais belle par un certain charme austère, en ce pays où le soleil se fait vite brûlant de chaleur. C'est en cette terre que le 27 mai 1887, à Pietrelcina, village dit Petite Pierre, naît Francesco Forgione, quatrième d'une famille de 8 enfants. 3 d'entre eux partiront en bas âge. Giuseppe, à la maman, ne ménage pas sa peine pour la maisonnée. Sa foi solide et la prière de son cœur animent son ouvrage. Grazio, le papa, travaille courageusement la terre pour nourrir les siens. Le nécessaire ne manque pas au foyer Forgione. Cependant, Zigrazio, comme on l'appelait familièrement, s'expatrie par deux fois aux États-Unis pour subvenir aux besoins des siens, tout particulièrement pour payer les études de son fils Francesco, qui veut devenir prêtre. Francesco, penchons-nous alors sur les traits de personnalité de ce jeune garçon Francesco. Francesco est un garçon facile à élever. Son sérieux et sa piété donnent confiance. Il garde quelques moutons de la famille. Comme tous les enfants, il aime jouer, mais plus encore regarder jouer. Il fuit les camarades grossiers ou blasphémateurs. Il reçoit la taquinerie de certains qui le trouvent trop sérieux, mais il sait faire aussi, avec d'autres, quelques bons tours de gamin. Il dira plus tard de lui qu'il était une nouille sans sel. Nous voyons bien là cette trace d'humour et d'humilité qu'il gardera tout au long de sa vie. Certes, son attrait pour la vie intérieure le met déjà quelque peu à l'écart de la vie habituelle de ses camarades, mais sans le séparer pour autant d'eux. Il peut sembler avoir une personnalité fragile. Il n'en est rien. Francesco a du tempérament. Il s'affirme vis-à-vis des siens. Il est attiré par le Seigneur. Sa vie de prière profonde et authentique est peu habituelle pour son âge. Il participe avec joie et grande piété aux fêtes de l'année liturgique comme aux fêtes patronales de sa région. Il prend du temps pour prier seul Jésus et Marie, que ce soit à l'église ou à la maison ou en campagne. Plus tard, on apprendra que le Seigneur se manifesta déjà de manière particulière dans sa vie. Les extases et les apparitions commencèrent à l'âge de 5 ans. Il pensait ingénument qu'il en était ainsi pour tout le monde. Aux grâces peu ordinaires, comme de jouer habituellement avec son ange gardien, s'opposent aussi les vexations diaboliques. Après avoir suivi l'essentiel de la scolarité, il entre à l'âge de 15 ans, le 6 janvier 1903, au noviciat des frères capucins de Morcone, non loin de sa patrie natale de Pietrelcina. Le Seigneur l'appelle depuis longtemps. Le dépouillement des frères du petit pauvre d'Assise, leur vie de prière, comme leur proximité avec la population locale, touchent naturellement ce jeune cœur assoiffé de Dieu, né dans un peuple et sur une terre où les artifices du monde ont peu de prise. En religion, Francesco prend le nom de Pio. L'année de noviciat achevée, il rejoint successivement divers couvents de sa province religieuse de Foggia pour suivre les études de philosophie et de théologie. À cause de sa santé fragile, le ministre provincial, le père Benedetto da San Marco in Lamis, autorise le jeune frère à aller pour un temps dans son village natal, où l'air lui réussit mieux. Ce séjour à Pietrelcina dure en fait 7 années consécutives, de mai 1909 à février 1916. Lorsque la Première Guerre mondiale éclate, frère Pio est enrôlé sous les drapeaux. Après quelques séjours militaires, il est très vite exempté en raison de sa mauvaise santé. Le 10 août 1910, frère Pio est ordonné prêtre dans la cathédrale de Bénévent avec une dispense d'âge. Les premières années de son sacerdoce se déroulent dans la vie retirée de son village de Pietrelcina. Ce sont des années d'épreuves. Là, il est une aide précieuse, bien que discrète, pour Don Salvatore Panulo, son curé. Sa vie spirituelle ne fait que croître et s'enrichir sous la direction humble et sérieuse du père Agostino de San Marco in Lamis, aidé par le père Benedetto, le ministre provincial. L'appui spirituel de ces deux prêtres de valeur n'est pas de trop pour Padre Pio dans les terribles nuits qui le tourmentent. Le 20 septembre de l'année de son ordination sacerdotale, le Seigneur Jésus le marque des plaies de sa passion. Les stigmates demeurent invisibles. Personne dans son entourage ne soupçonne l'existence du secret du roi. L'offrande de Padre Pio rejoint de plus en plus mystérieusement, mais réellement, celle du Seigneur Jésus, pauvre et crucifié. Au village, les habitants gardent jalousement leur petit saint. Le bon sens paysan, mais aussi le sens de la foi, ne les trompe pas, même si la longueur des messes du jeune prêtre n'est pas toujours de bon goût. La vie de Padre Pio est cachée avec le Christ au milieu de son peuple. Religieux d'une simplicité étonnante et d'une pureté tout évangélique, Frère Pio rayonne, sans le vouloir, sur ses compatriotes à travers les contacts les plus ordinaires. À partir de 1914, il se voit confier par le père Agostino la direction spirituelle de plusieurs personnes. C'est le début d'un fécond ministère de père spirituel. En 1916, Padre Pio quitte définitivement Pietrelcina pour résider au couvent de San Giovanni Rotondo, plus propice alors à sa santé fragile et à la solitude. On lui confie l'éducation des jeunes séminaristes. Il a d'autant plus à faire que la communauté est fort réduite, puisque la plupart des religieux sont au front. Padre Pio veille avec soin sur ses garçons, accueille les fidèles du couvent, écrit pour la direction spirituelle, confesse et célèbre la messe. « Je n'ai même pas le temps, écrit-il, de me reposer en paix sur le cœur du Père du Ciel. » Jamais rassasié d'un colloque intime avec le Seigneur au milieu de ses occupations ministérielles, sa prière est ininterrompue et s'intensifie. Dans cette prière, il renouvelle sans cesse son offrande pour les uns et pour les autres. Au matin du 20 septembre 1918, après la célébration de la messe, alors qu'il est tout recueilli dans le cœur des religieux de la tribune de l'église, un mystérieux personnage lui apparaît qui le laisse transpercer et ensanglanté aux mains et aux pieds et aux côtés. Les stigmates invisibles sont devenus irrémédiablement visibles. Très vite, son supérieur local, le frère gardien, appelé selon l'appellation franciscaine, et les frères de sa communauté constate le don mystérieux reçu par leurs frères. Les fidèles de la petite église Notre-Dame des Grâces se chargent alors de répandre bien vite la nouvelle. Dès lors, il sera même impossible de contenir les foules qui accourront sur les flancs de ce mont perdu du Gargano. Premier prêtre stigmatisé de l'histoire, Padre Pio se voit exposé, livré à la vue de tous comme un pauvre crucifié, voué par ce don insigne de Jésus à servir les âmes en plénitude de cœur et de corps. Les supérieurs capucins demandent une enquête médicale sérieuse. Plusieurs médecins se succèdent. Le docteur Giorgio Festa Agnostic est décidé à en découdre avec le religieux au soi-disant stigmate. Il établit donc un rapport fort compétent qui fait autorité. Lui-même se convertira et deviendra un des fils spirituels du Père le plus cher. Padre Pio n'est pas seulement porteur des plaies du Seigneur. De nombreux charismes lui sont donnés par Dieu pour ramener les brebis égarées dans la maison du Père. Il lit dans les cœurs, il visite en bilocation ou fait sentir un mystérieux parfum à ceux qu'il faut encourager. Il obtient de nombreuses grâces de guérison et de conversion. Pour la conversion des pécheurs, Padre Pio se tient 50 ans dans l'extrême dépouillement d'un couvent isolé de son ordre, priant, souffrant, célébrant la messe et confessant. La célébration de sa messe est d'une telle intensité qu'elle conduit tous les participants, les fidèles comme les curieux ou les sceptiques, à entrer dans le mystère insondable de l'Eucharistie pour un véritable renouveau de la vie chrétienne. On ne compte pas les gros poissons, quand même, à les appeler le Père, qui ne comprend pas ce qui les pousse irrésistiblement, après avoir participé à sa messe de pauvres capucins, à aller s'agenouiller dans son confessionnal pour la réconciliation de leur vie. Le mystère de la confession brûle son temps et ses énergies de prêtre. Tous les âges et tous les états de vie, grands et petits de ce monde, qu'ils soient membres de l'Église ou de la société civile, représentants de toutes les erreurs ou de toutes les déviances idéologiques du XXe siècle, francs-maçons, libres penseurs, communistes, libertins, tous viennent du monde entier et passent par sa vie de simple moine capucin pour découvrir enfin la vie véritable. Mais qui sait combien Padre Pio paie cher les fruits d'un tel ministère? Qui peut deviner les obscurités intérieures, les souffrances morales et physiques dans lesquelles il est plongé la plupart du temps? Il est plaie sur plaie, dira-t-il de lui-même. Il vit à chaque Eucharistie toutes les étapes de la Passion de Jésus. Il reçoit à longueur de journée la boue des péchés de l'humanité. Par deux fois, il doit subir de sévères restrictions dans l'exercice de son ministère à cause de l'orgueil, de la jalousie ou des passions de plusieurs hommes d'Église. Pendant deux longues années, du 9 juin 1931 au 16 juillet 1933, sur la base de rapports mensongers, il lui est interdit de dire la messe en public, de confesser et de diriger spirituellement qui que ce soit. Puis de la fin de l'année 1959 à janvier 1964, il subit de nombreuses vexations et pressions morales. Certains responsables de son ordre, abusés comme tant d'autres autorités religieuses par le banquier Jufré, veulent en effet détourner au profit du remboursement d'une dette énorme les offrandes faites pour l'hôpital fondé par ses soins. Padre Pio souffre. Mais comme Jésus, il souffre en silence. Il souffre en silence car il brûle de l'amour même du Christ. Un des plus beaux fruits de sa vie, livré par amour, a surgi de terre. Un de ses plus beaux fruits de cette vie, livré par amour, a surgi de terre aux côtés de son minuscule couvent, la Casa Sollievo della Sofferenza, la maison du soulagement de la souffrance. Cet hôpital est parmi les plus performants d'Italie. Les pauvres y sont soignés avec la même qualité que les riches. L'homme racheté par le Christ doit y être soigné comme le Christ lui-même et considéré dans son intégralité. Du sein de cet hôpital naissent des groupes de prière de Padre Pio. Celui-ci vit la priorité absolue de la prière dans la vie chrétienne. Il en éprouve la puissance. Ce don de la prière, il le désire, il le réclame pour tous les souffrants de la terre. Le 22 septembre 1968, Padre Pio célèbre une messe solennelle, sa dernière messe. Son frère gardien le lui en a demandé, malgré son épuisement, car on est venu de partout à San Giovanni Rotondo pour un congrès des groupes de prière. La date choisie coïncide avec le 50e anniversaire de la stigmatisation de l'humble frère prêtre de François d'Assise. Personne ne se doute alors que c'est sa dernière messe. Dans la nuit suivante, le 23, à 2h du matin, Padre Pio de Pietrelcina rend son âme au Seigneur. Il s'est confessé une dernière fois et sort comme un enfant après avoir redit tout simplement ses noms tant aimés de Jésus et de Marie. En 1971, au chapitre général des frères mineurs capucins, le pape Paul VI parle du miracle qui survint à Padre Pio. Considérez la renommée qu'il a connue, quelle clientèle mondiale il a rassemblée autour de lui. Pourquoi ? Était-il un philosophe ? Était-il un savant ? Parce qu'il avait des moyens à sa disposition ? Non, parce qu'il disait la messe humblement, confessait du matin au soir et était le représentant de notre Seigneur, marqué des stigmates. C'était un homme de prière et de souffrance. Après nous être penchés sur cette biographie de Saint Padre Pio, nous allons maintenant nous pencher sur ces grands traits de sa vie, sur ce qui a fait son charisme particulier, c'est-à-dire cet homme de Dieu, cet homme qui conduit à l'amour de Dieu, cet homme qui incarne, non seulement dans sa chair, mais plus encore dans son cœur, cet amour pour le Seigneur et pour le Seigneur crucifié. À l'exemple de son père en religion, Saint François d'Assise, Padre Pio est fasciné par le visage du Christ. Il le cherche de toute la force de sa foi, dans la prière, la pénitence et la pauvreté volontaire. François d'Assise ne voulut rien d'autre que d'être chrétien en plénitude, ne posséder rien sinon Jésus-Christ, et n'être possédé par rien ni personne d'autre. Fasciné par le visage du Seigneur Jésus, qui le premier l'a cherché, Padre Pio vit à plein le programme de vie chrétienne des frères mineurs reçus de son père François d'Assise. L'appel du Seigneur taraude le cœur de Francesco depuis sa toute petite enfance. Francesco fait l'expérience de cette bonté infinie de Dieu, de sa tendresse pour ses œuvres. Il dira « En moi, qui suis sa pauvre et abjecte créature, Dieu m'a montré dès ma naissance qu'il aurait été non seulement mon sauveur, mon bienfaiteur suprême, mais l'ami dévoué, sincère et fidèle, l'amour éternel et infini, la consolation, la joie, le réconfort, tout mon trésor. » Et dans les tentations, les attaques bien précises de l'ennemi, j'invoquais tout de suite le très saint nom de Jésus et de Marie, appelant avec une ardente anxiété le bon Père pour qu'il vienne à mon secours. Et le voilà prêt à mon appel. Il se présentait à moi et voyant ce que je m'efforçais d'éloigner de moi, la funeste image, il me paraissait sourire, il me semblait qu'il m'invitait à une autre vie. C'est donc son amour pour le Christ qui va pousser Francesco Forgione à rejoindre l'ordre des frères capucins. Et dans la vie religieuse, cet amour du Christ ne va faire que s'accroître en lui. Par sa prière, Padre Pio est totalement réceptif à l'amour qu'est Dieu. Il peut affirmer « La prière est une clé pour nous qui nous ouvre le cœur de Dieu. Seule la prière est capable de transformer le monde. » La prière est l'expression du désir d'aimer qui gît au cœur de l'homme. Or, le désir d'aimer, c'est l'amour, explique Padre Pio à ses filles spirituelles aux prises avec la nuit de l'esprit. Quant à lui, emporté par son désir, il vit une véritable brûlure d'amour. Il entre dans une connaissance intime du mystère trinitaire, dont il a bien des peines, comme tous les mystiques, à donner la description. Ô Dieu souverain de mon cœur, au centre unique de mon bonheur, combien de temps devrais-je encore attendre avant de jouir sans voile de vos ineffables beautés? Vous me transpercez l'âme avec les flèches de votre amour. Vous êtes ce cruel qui m'ouvrait dans le cœur de profondes blessures, sans qu'elles soient apparentes. Vous tuez sans pour autant vous soucier de me ressusciter dans votre patrie. Plus ce feu va grandir dans l'âme de Padre Pio, plus le désir du salut de tous ses frères humains grandira lui aussi. Sur l'image du 50e anniversaire de sa prise d'habit, il écrit « Que désire d'autre mon âme, sinon de les conduire tous à toi, ô Seigneur, et supporter patiemment ce feu dévorant qui brûle toutes mes entrailles ?» Qui fait alors l'expérience d'un tel amour, celui du Maître découvre le mystère de la souffrance et de l'abandon. Au milieu des attaques diaboliques que Padre Pio va subir, il y aura tous ces réconforts du Seigneur pour lui. Réconfort de sa présence, réconfort aussi de la présence douce et aimante de la Vierge Marie. Ce qui fera le cœur du sacerdoce de Padre Pio, c'est la célébration de sa messe, le mystère de l'Eucharistie, et aussi, nous le savons, le mystère de la réconciliation, le confessionnal, l'Eucharistie et la réconciliation, l'autel et le confessionnal seront les deux lieux principaux du ministère sacerdotal de Padre Pio. Parce qu'il est le pain de vie, Jésus promet que quiconque vient à lui n'aura jamais faim, et celui qui croit en lui n'aura jamais soif. Padre Pio n'est jamais rassasié de la communion au corps et au sang du Christ. Tout son être est tendu vers la pleine réalisation de ce qui est célébré et promis dans chaque Eucharistie, la plénitude de la vie. Il est proprement livré au mystère de la messe. Les fidèles qui participent à celle-ci sont fascinés. Ils ne voient pas ce que Padre Pio voit. Ils n'entendent pas les échanges entre Jésus et son prêtre. Ils ne pénètrent pas le mystère de la crucifixion donnée là. Ils voient un prêtre, comme tous les autres prêtres, célébrer la même liturgie. Mais ils le voient perdu dans sa prière, en même temps que totalement présent à tous ceux qui sont présents. Un rayonnement puissant émane de toute la personne de ce prêtre, comme les gestes qu'il pose au nom du Christ et de l'Église. Nul n'est indifférent. On ne pouvait assister à la messe de Padre Pio, dira un témoin. On était obligé d'y entrer et d'y prendre part. Une messe de Padre Pio fait plus de bien qu'une mission, affirmera le pape Paul VI. Il dira lui-même de ce grand mystère de l'Eucharistie. Ce qui me blesse le plus, c'est la pensée de Jésus au Saint-Sacrement. Le cœur se sent attiré comme par une force supérieure avant de s'unir à lui le matin dans le sacrement. J'éprouve une telle faim et une telle soif avant de le recevoir qu'il en faut de peu que je meure d'inanition. C'est justement parce que je ne peux pas m'unir à lui que parfois, avec la fièvre en moi, je suis obligé d'aller me nourrir de ses chairs. Et cette faim et cette soif, bien loin de s'apaiser après l'avoir reçue dans le sacrement, augmente encore davantage. Alors que je suis déjà en possession de ce souverain bien, la plénitude de la douceur est si grande que peu s'en faut que je ne dise à Jésus « Cela suffit, je n'en puis pratiquement plus ». J'oublie presque que je suis au monde. L'esprit et le cœur ne désirent plus rien pendant parfois longtemps, et même volontairement, rien ne me fait désirer autre chose. Ces mots de Padre Pio nous aident à comprendre et à pénétrer ce grand mystère de l'Eucharistie. Lorsqu'il célèbre, Padre Pio voit et vit la passion de Jésus à Gethsémani. Le prêtre commence la messe en rassemblant tous les besoins des hommes pécheurs affrontés au mal. Seigneur, prends pitié. Par la première oraison appelée collecte, il les porte à Jésus qui s'est fait péché pour nous. La liturgie de la parole fait souvent pleurer Padre Pio. Pourquoi donc ? Il te semble peu de choses, répond-il, qu'un Dieu parle avec ses créatures, qu'il soit contredit par elles et qu'il soit continuellement blessé par leur ingratitude et leur incrédulité. Quand vient l'offertoire, Jésus s'offre à son Père. Il sue sang et eau, mais rend grâce pour le salut des hommes. En son Eucharistie, le Christ s'associe avec son corps qui est l'Église. Alors, tout au long de la prière eucharistique, Padre Pio entre dans chacun des moments de la Passion, jusqu'à la consécration qui correspond au moment de la crucifixion. Durant la célébration de la Sainte Messe, je suis suspendu à la croix avec Jésus et je souffre tout ce qu'a souffert Jésus sur le calvaire, pour autant que c'est possible à une nature humaine. Après la consécration, Jésus en croix nous donne avec la Vierge Marie et les saints tous les fruits de sa vie offerte. Il le fait pour tous les vivants et pour les morts, pour tous les hommes dispersés et loin de lui, pour ceux qui le cherchent avec droiture. Là, Padre Pio s'arrête longuement. Il prie pour tous ceux qui habitent son cœur de prêtre. À ce moment, certains fidèles présents se sentent poussés par une force irrésistible à opérer le changement radical de leur vie. Quand le prêtre proclame la doxologie finale de la prière eucharistique, par lui, avec lui et en lui, Il tient en ses mains Jésus crucifié et ressuscité tout entier. Celui qui récapitule en sa personne toute l'histoire des hommes. Jésus prie pour l'unité de tous en lui. La porte est ouverte vers la maison du Père. La joie des enfants de Dieu peut alors éclater en priant le Notre Père. Ceux-là peuvent se nourrir du corps et du sang de Jésus. Par sa passion, il a rendu à tous la dignité de fils du Père. Le pain eucharistique est la nourriture de la vie éternelle, le pain des anges, la nourriture d'éternité. En ce sens, il est le pain de ce demain qui durera toujours. Il est le pain du paradis donné au quotidien, afin de nourrir en nous, dès aujourd'hui, la vie indestructible commencée au jour de notre baptême. Ce que nos mains ont touché du Verbe de vie, nous vous l'annonçons, afin que vous soyez en communion avec nous. Quant à notre communion, elle est avec le Père et avec son Fils Jésus-Christ. La deuxième partie de ce grand ministère de Padre Pio, c'est ce ministère de la réconciliation, de la confession. Dieu a voulu faire de moi, dira-t-il, un exemple de grâce. Il veut me proposer comme modèle à tous les pécheurs, afin que pas un seul d'entre eux ne désespère. Que les pécheurs fixent donc les yeux sur moi. Padre Pio vit cette soif des âmes qui anime tout ce ministère de réconciliation. Dans la prière, Padre Pio va mystérieusement chercher les âmes les plus éloignées, moyennant les dons charismatiques reçus du Seigneur. Sans négliger les petites âmes, il vit et souffre particulièrement pour les gros poissons, comme il les appelle. Un de ses pénitents nous rapporte « Padre, je ne crois pas en Dieu. »« Mais Dieu, mon fils, croit en toi, » répond le Père. « Padre, j'ai trop péché, je n'ai plus d'espoir. » « Mon fils, » reprend Padre Pio, « Dieu poursuit sans relâche les âmes les plus obstinées. Tu lui as coûté trop cher pour qu'il t'abandonne. » Padre Pio lutte avec le Seigneur pour obtenir la conversion des pécheurs. Pour les uns, il supplie « Ô Jésus, convertis cet homme !» Au sujet d'un autre, il argumente « Tu veux le punir ? Non, Jésus, punis-moi. Tu ne dois pas le punir. Je ne t'ai pas dit que je voulais m'offrir pour tous. » Pour le bien des âmes, non seulement il est cloué à la croix de Jésus, mais il est prisonnier du confessionnal. Ses pénitents le quittent pacifié et heureux. Ils connaissent désormais une joie que nul ne peut leur ravir. Pour ce trésor caché, beaucoup ne craignent pas de tout vendre et de s'établir dans une vie entièrement renouvelée. Moi qui depuis 50 ans n'avais pas mis les pieds à l'église, sauf pour admirer des œuvres d'art, témoigne l'un d'entre eux, moi un sceptique, moi un athée, je n'aurais pas échangé cette matinée pour tout l'or du monde. Je n'ose analyser cette force neuve et merveilleuse qui m'investit brusquement, ni la lumière foudroyante qui illumina mon esprit. En sortant de l'église, je me suis senti léger et heureux comme jamais encore dans toute ma vie. Tout mon être était porté par la bonté. L'homme sans Dieu est un être mutilé. Le sacrifice du Christ est le prix de cette joie. Padre Pio en témoigne. Il approche de si près ce mystère de la joie et de la vie véritable jaillit du cœur transpercé de Jésus qu'il s'écrie. Les âmes, ô les âmes, si l'on savait le prix qu'elles coûtent. De même, à quelques proches, il confie qu'il souffre avec Jésus, autant que peut souffrir celui qui a pris toute l'humanité sur ses épaules. Aussi, affirme-t-il d'expérience, on ne comprendra jamais ce que veut dire se révolter contre Dieu. Ce sens du péché et de son retentissement dans le cœur du Christ donne alors à Padre Pio

sens et la responsabilité. Padre Pio avait aussi ce charisme de lire dans les âmes. Il est assisté continuellement de la Vierge Marie comme de Saint François d'Assise. Ses dons lui permettent d'opérer avec la précision d'un chirurgien. Ainsi, après avoir aidé un pénitent à reconnaître non seulement tous ses péchés, sans en omettre aucun, mais aussi leur gravité, il lui dit « Vous chantiez les louanges de Satan, tandis que Jésus, dans son amour infiniment tendre, s'est cassé le cou pour vous. » À son provincial qui lui fait remarquer sa dureté vis-à-vis de certains pénitents, il répond « Comment est-ce possible de voir Dieu s'attrister du mal et de ne pas s'attrister avec lui ?» Il ajoute « Tu ne peux imaginer comme je prie pour ceux à qui j'ai donné une pénitence juste mais dure. J'accompagne tous mes pénitents comme si j'étais devenu leur ombre. » Padre Pio brûle ainsi de l'amour miséricordieux de Jésus pour les pécheurs. Lorsqu'il peut absoudre les péchés, il n'est pas moins envahi que le pénitent par l'amour du Christ. Joie d'avoir pu rendre libre un enfant du Père, de l'avoir conduit à la vérité tout entière de sa vie. Padre Pio connaît les rigueurs de la justice divine. Il sait plus encore le prix de l'amour crucifié. Sur le cœur de Jésus, dit-il, la justice de Dieu ne peut même pas arriver. Dans le cœur de ce prêtre se manifeste vraiment l'amour de Dieu pour nous. Il y aurait tant à dire de cet homme extraordinaire, de ce prêtre qui a vécu à fond ce ministère sacerdotal pour le bien des âmes. Le ministre de l'autel, le ministre du confessionnal, n'est autre que le représentant du Christ. Ce mystère de la compassion, Padre Pio va le vivre aussi particulièrement pour les malades. Jésus est venu pour soulager toute souffrance. Et ce mystère de la compassion, Padre Pio va le vivre aussi à travers cette œuvre de miséricorde, cet hôpital qu'il a lui-même fondé, la Casa Sollievo de la Sofferenza. Cet hôpital de haute pointe pour le soulagement de la souffrance. Jésus est venu soulager toute souffrance, car Dieu n'a créé ni le mal ni la mort. Pressé par la charité du Christ, Padre Pio s'est uni à son Seigneur comme au serviteur souffrant. Ce sont nos souffrances qu'il portait, nos douleurs dont il était chargé. L'amour du Christ, pour Padre Pio, n'est pas dissociable de l'amour de l'Église. Il dira dans une de ses lettres, « Prions pour la cause de la Sainte Église, notre très tendre Mère. Consacrons et sacrifions tout à Dieu et à cette fin, et attendons. » Le lien de Padre Pio avec l'Église se résume par ces deux attitudes d'âme que sont l'amour et l'obéissance. Son amour pour l'Église est immense, sans faille, parfaitement loyal. Il se traduit concrètement dans le mot d'un de ses admirateurs, un miracle d'obéissance. Les deux réalités sont fondues en sa vie tout entière, dans une prière continuelle pour l'Église. L'amour de Padre Pio pour l'Église vient de sa foi profonde du Christ. Il est de la même veine que celui de François d'Assise. Si Francesco Forgione est devenu en religion frère Pio de Pietrelcina, et ce qu'il est, il le doit à l'Église. C'est l'Église qui l'a baptisé et confirmé, qui lui a donné Jésus-Christ Eucharistie, et qui fait de lui un prêtre de Jésus-Christ, chargé en elle et avec elle de donner à son tour Jésus au monde entier. Pour Padre Pio, le Christ et l'Église ne font qu'un. Jésus a aimé l'Église, il s'est livré pour elle, il en a fait tout à la fois son épouse et son corps. Ce mystère est de grande portée, nous rapporte saint Paul. Dans cet esprit, Padre Pio vit un grand respect pour l'Église, à commencer vis-à-vis de ceux qui ont la charge de la gouverner et de la représenter. Lorsque sous l'autorité de la curie de l'Église surviennent des mesures restrictives à son ministère, Padre Pio ne se départit pas de sa foi au mystère du Christ en son Église. « Tout est badinage d'amour », aime-t-il à répéter. Il sait que c'est Dieu qui, dans tous les événements, tire les ficelles. Il contemple Jésus livré sans cesse pour son Église en sa passion. Aussi, en réponse aux instructions du Saint-Office qui font de lui un reclus dans son couvent, Padre Pio ne dit mot malgré les larmes. Il entre dans le silence, il obéit.
la volonté des

0: supérieure, c'est la volonté de Dieu, dira-t-il. Au sortir de la longue épreuve, une seule réflexion sort de ses lèvres. Jésus m'a envoyé pour le salut des âmes, mais qu'ai-je fait pendant ces 3 années? J'ai prié. Mais la prière ne suffit pas pour la mission qui m'a été confiée. Aidez-moi, j'ai besoin de votre aide. Demandons à Jésus que cela ne se reproduise plus. Jésus a besoin des âmes. Jésus a besoin de sauver les âmes. Quelle foi dans le mystère de son sacerdoce reçu des mains de l'Église et qui ne peut être vécu ni en dehors d'elle, ni contre elle. Comment parler aussi de Padre Pio sans parler de cet amour infini qu'il portait envers la Vierge Marie, notre Mère. Regarder Padre Pio prier, c'est immanquablement rencontrer la Vierge Marie. Elle est là, à ses côtés, et avec une évidence qui ne peut échapper à personne. Il la prie sans cesse et prie avec elle. Cela lui est naturel et vient du plus profond de sa foi. Padre Pio vit de Marie plus qu'il n'enseigne à son sujet. On le surnomme l'homme du rosaire. Il a toujours un chapelet à la main. Il en récite jusqu'à des dizaines par jour. Le chapelet, c'est mon arme, dira-t-il. Dans le rude combat qu'il mène contre le démon, il éprouve sans nul doute l'efficacité de la prière à Marie. L'incompatibilité établie par le Seigneur entre l'adversaire du genre humain et la femme fait de Marie le plus puissant rempart contre les attaques démoniaques. La Vierge Marie est Notre-Dame des Grâces. Par elle, toute grâce nous est donnée. C'est pourquoi Padre Pio la prie en toutes ses nécessités, y compris physiques. Lorsque la maladie le tient depuis des semaines et que la statue de Notre-Dame de Fatima quitte l'Italie, il s'adresse à sa mère avec confiance, comme un enfant. « Madonna, Madonna mia, depuis que tu es entrée en Italie, je suis malade. Et maintenant, tu t'en vas et tu me laisses encore malade ?» La guérison est alors immédiate. Padre Pio est immergé dans l'océan de la souffrance du Christ et de l'humanité. Mais la Vierge Marie est à ses côtés pour le soutenir, pour le consoler. Le sens de la foi dicte à Padre Pio la place irremplaçable et nécessaire d'une vraie dévotion à Marie. « Il faut que tu saches, dira-t-il, que nous ne pouvons jamais atteindre Jésus, source d'eau vive, sans nous servir du canal qui est la Vierge Marie. Jésus ne vient à nous que par l'intermédiaire de la Vierge. Imitons la Vierge dans sa sainte humilité et dans sa discrétion. Que la Sainte Vierge te fasse ressentir tout son amour. Abandonnons-nous dans les mains de la Mère Céleste pour atteindre le bien-être et la paix. » Mais c'est particulièrement au sein de la Passion que Padre Pio découvre l'union extraordinaire du Fils de Dieu et de sa Mère. Dans une lettre datant de 1913, Padre Pio décrit ses états d'âme au Père Benedetto. Les grâces de consolation et d'union à Jésus, mais aussi l'expérience douloureuse de son propre péché face à l'amour rayonnant du cœur du Christ. La double expérience intérieure de la lumière et des ténèbres lui fait comprendre le glaive qui transperça le cœur de Marie dans sa communion d'âme à la Passion de son Fils. Maintenant, il me semble que je puis pénétrer ce que fut le martyr de notre Mère bien-aimée, ce qui ne m'avait été possible auparavant. Oh, si les hommes pénétraient ce mystère, qui parviendra à comprendre notre chère co-rédemptrice? Qui lui refuserait le titre de reine des martyrs? Marie, en sa présence unique au pied de la croix, Padre Pio la prie et recommande de la prier pour pouvoir suivre Jésus en vrai chrétien, c'est-à-dire en portant la croix. Que la Vierge des douleurs nous obtienne de son Fils très saint de nous faire pénétrer toujours plus avant dans le mystère de la croix et qu'avec elle nous soyons enivrés des souffrances de Jésus. Efforçons-nous nous aussi, comme l'ont fait tant d'âmes choisies, de nous tenir toujours derrière notre Sainte Mère bénie, de toujours marcher près d'elle, puisqu'il n'existe aucun autre chemin qui conduise à la vie, sinon celui que notre Mère a emprunté. Ne refusons pas ce chemin, nous qui voulons atteindre au but. Dans une reconnaissance infinie devant le don de Dieu, par la toute transparente du Seigneur, Padre Pio lui remet toute sa vie et son sacerdoce. Il l'a pris sans cesse pour obtenir le but de la vie. Mère très douce, fais que je l'aime. Verse dans mon âme cet amour qui brûlait dans la tienne. C'est dans cet amour infini pour le Christ, présent dans l'Eucharistie, le Christ crucifié et glorifié, cet amour de la Vierge Marie, cet amour pour le salut des âmes, que saint Padre Pio va brûler toute sa vie. À la veille de son retour à Dieu, le 22 septembre 1968, Padre Pio voulut célébrer à 5 heures, comme chaque jour. Mais le supérieur lui avait fait une douce violence pour qu'il accepte de chanter la messe solennelle des groupes de prière. Alors le père Pellegrino a accompagné Padre Pio dans la sacristie. Il a revêtu des ornements et assisté du père Onorato et du père Valentino comme diacre et sous-diacre. Il est venu à l'hôtel pour célébrer l'Eucharistie. La foule était si heureuse de le voir, sa joie était si délirante qu'il fallut de longues minutes pour la ramener au calme et au recueillement. À la fin de la messe, il se releva, mais les forces lui manquèrent. On assit Padre Pio sur la chaise à roulette qui pour la première fois était entrée dans le sanctuaire et il quitta l'autel en bénissant cette foule qui hurlait son angoisse. Padre Pio répétait « Figli miei, mes enfants ». Il voulut par la suite aller au confessionnal, mais il dut rebrousser chemin et retourner dans sa cellule par l'ascenseur. Sur chacun de ceux qui l'entouraient, il fixait un regard presque apeuré, très impressionnant. Il voulut bénir encore une fois ses fils et il s'approcha de la fenêtre du chœur de la petite église. Longuement, il regarda cette foule en bas qui l'acclamait. Le chroniqueur du couvent écrivait « Padre Pio avait voulu saluer ses fils avec un peu d'avance, car il se sentait fatigué et avant d'aller se reposer un peu. Il est apparu à la fenêtre, blanc, le visage diaphane, agitant un mouchoir blanc et bénissant de la main. Ce fut une apparition, une vision éthérée, comme venant d'un autre monde, après quoi le père, aidé et soutenu, s'est retiré dans sa chambre. » Il assista du haut de sa matronée à la messe du soir et aidé d'un confrère, il donna la bénédiction. Dans le salon Saint-François, beaucoup d'hommes le saluèrent encore. Puis de la fenêtre de la cellule numéro 1, sa chambre, il salua encore toute cette foule qui portait des flambeaux allumés. On criait « Evviva auguri, buonanotte padre, bonne nuit ». C'était la dernière. À minuit, comme un enfant qui a peur, il me supplia « Reste avec moi, mon fils ». Et il commença à me demander à chaque instant quelle heure il était. Il me regardait avec des yeux suppliants et me serrait très fort les mains. Puis, comme s'il avait oublié l'heure qu'il me demandait sans cesse, il me dit « Garçon, as-tu déjà célébré la messe ?» Je répliquais en souriant « Père spirituel, c'est encore trop tôt maintenant pour la messe. » « Eh bien, ce matin, répliqua-t-il, tu la diras pour moi. » Mais chaque matin, je la dis à vos intentions. Ensuite, il voulut se confesser, et après sa confession, il me dit « Mon fils, si le Seigneur m'appelle aujourd'hui, demande pardon à mes confrères de tous les ennuis que je leur ai causés. Demande-leur ainsi qu'à mes fils de prier pour mon âme. » Père spirituel, répondis-je, je suis sûr que le Seigneur vous gardera encore longtemps en vie, mais au cas où vous auriez raison, puis-je vous demander une dernière bénédiction pour vos confrères, pour tous vos enfants et tous vos malades ? Oui, je les bénis tous, dit-il. Demande même au supérieur de leur donner, en mon nom, cette dernière bénédiction. Une fois rentré dans sa cellule, il m'indiqua de la main gauche et du regard le fauteuil roulant et me dit « Mets-le dehors. » En revenant, je m'aperçus que le père devenait très pâle. Son front couvrait de sueur froide. Je fus pris d'épouvante en voyant que ses lèvres devenaient livides. Et sans cesse, il répétait « Jésus, Maria, Jésus, Marie », d'une voix de plus en plus faible. Je me levai pour appeler un confrère, mais il m'arrêta. « Ne réveille personne. » J'avais déjà fait en courant quelques pas dans le couloir lorsqu'il me rappela encore. Je pensais qu'il me parlait pour me dire autre chose et je revins. Quand je l'entendis répéter « Ne réveille personne », je lui répondis d'un ton suppliant « Père spirituel, maintenant laissez-moi faire. » En courant, je me suis dirigé vers la cellule du père Mariano, mais en voyant grande ouverte la porte du frère Guglielmo, j'ai allumé la lampe et je l'ai secoué. Padre Pio se sent mal. En un clin d'œil, frère Guglielmo se précipita dans la cellule de Padre Pio et moi je courus au téléphone pour appeler le docteur Sala. Il arriva au bout de 10 minutes à peine. En voyant le malade, il prépara de suite une injection. Padre Pio répétait sans cesse d'une voix de plus en plus faible, avec un mouvement des lèvres de plus en plus imperceptible. Jésus, Maria, Jésus, Marie. Tandis que les médecins s'affairaient, appliquant au mourant un masque d'oxygène, le père Paolo lui administrait les sacrements des malades. Tout autour, à genoux, ses confrères priaient. Vers 2h30, il inclina doucement la tête et rendit le dernier soupir. C'était le 23 septembre 1968. La douloureuse nouvelle provoqua stupeur, émotion, larmes et prières. Le monde entier fut bientôt averti. Le cœur transpercé, comme celui de Jésus, avait cessé de battre. La foule en larmes défila longuement dans l'église devant le cercueil couvert d'une plaque de verre pour rendre un dernier hommage à la dépouille du Père. Chers auditeurs, nous avons pu ainsi nous pencher davantage sur la personnalité de Saint Padre Pio, ce grand saint qui a marqué le XXe siècle et la spiritualité du XXe siècle. Prions Saint Padre Pio de nous aider à vivre de ce grand mystère de l'amour de Dieu pour nos âmes, ce mystère de Jésus qui vient à notre rencontre, en particulier à travers le moyen de l'Église, à travers les sacrements, l'Eucharistie, la confession. Prenons au sérieux notre vie chrétienne. Je pense que c'est le grand désir de Padre Pio. Et dans le 50e anniversaire de sa mort, eh bien, rendons grâce à Dieu pour ce grand témoin de la foi qu'a été Padre Pio, ce grand témoin de cet amour du Christ qui s'est livré pour nous, qui a versé son sang pour nous, qui est mort et ressuscité pour nous donner la vie.
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1: Chers amis de Radio Espérance, vous allez participer en direct au chant des vêpres du dimanche selon le rite monastique. Après le verset Deus in adiutor eum, Dieu viens à mon aide, Seigneur, hâte-toi de me secourir, suivi du Gloria Patri, l'office se compose essentiellement du chant de quatre psaumes précédés chacun et suivi d'une courte antienne. Après la psalmodie, le célébrant chante un petit passage tiré de l'Écriture, à la fin duquel les moines répondent Deo gratias. Vient ensuite un répond bref, chant alterné entre le chantre et le chœur, puis l'hymne composé de plusieurs strophes. Elle est suivie d'un simple verset, entonné par le chantre et repris par le chœur. Ensuite, les moines chantent une antienne qui introduit le chant du Magnificat. Et durant ce chant du Cantique de Marie, le célébrant procède à l'encensement de l'autel, puis des participants. En fonction du temps que cela prend, les moines reprennent ou non l'antienne en l'intercalant au milieu des versets du Magnificat. Elle est toujours reprise de toute façon à la fin du Magnificat. La conclusion de l'office est composée du chant du Notre Père, récité habituellement par le Père Abbé, puis de l'oraison propre à chaque dimanche, et enfin du Benedicamus Domino, entonné par le chantre, et du Deo Gratias, repris par la communauté. Suit alors le salut du Saint-Sacrement, avec un chant en l'honneur du Saint-Père, un chant en l'honneur de Marie, puis le Tantum Ergo, un temps de silence, puis la bénédiction au son de la cloche, et un dernier chant.

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0: Le mot du frère.
1: Le rouge-gorge. C'était un très beau jour. Un jour encore plus beau qu'aujourd'hui. Si, si. Dieu créa. Il fit le ciel, la terre, les animaux, les plantes. À chacun et à chacune, il donna un nom. Un nom, une forme et une couleur. L'âne avait bien du mal à retenir son nom. À peine avait-il fait deux pas dans les prairies du paradis qu'il oubliait son nom. Par trois fois, il revint pour le demander. Le bon Dieu essayait de lui tirer délicatement sur les oreilles pour qu'il entende mieux. « Ton nom est Âne. Âne. » Alors l'âne repartait en répétant
2: « Oui, Âne. Oui, Âne. Oui, Âne. »
1: L'abeille fut dès sa naissance mise pour distiller le miel, très fière de la belle œuvre que le bon Dieu lui avait confiée. Quand un ours voulut s'approcher pour goûter le nectar doré conçu avec l'âme des fleurs, elle le piqua. La voya si avare de son bien, le bon Dieu appela l'abeille et lui dit « Je t'ai donné de butiner le suc des fleurs pour que tu t'en fasses la plus douce, la plus parfumée et la plus suave des liqueurs. Mais je ne t'ai pas accordé le droit d'être si dur avec ton prochain. Souviens-toi de ceci, chaque fois que tu piqueras, tu mourras. » Vint le soir, et le bon Dieu finissait d'enluminer le plumage des oiseaux. Quand la couleur vint à manquer sur sa palette, il façonna le chardonneret. Petit azouet gris, et puis il a essuyé sur lui tous les pinceaux sur ses ailes. Un petit chardonneret. Il lui vint enfin l'idée de créer un ultime oiseau. Il prit de la glaise, le façonna, le posa sur sa main et lui dit « Ton nom est Rouge-Gorge. Rouge-Gorge tu es, Rouge-Gorge tu seras, Rouge-Gorge par toi-même tu deviendras. » Et l'ayant complètement modelé, il ouvrit la main et l'oiseau s'envola. À tire-d'aile, l'oiseau se rend au bord d'un ruisseau pour s'admirer, mais comme il commençait à faire nuit, il y vit que du gris. Le lendemain matin, au premier rayon du soleil, il se rend au même ruisseau. Surprise, il est toujours aussi gris. Ce doit être une erreur. Le bon Dieu va m'arranger ça, se dit-il en se rendant le voir en toute simplicité. Le bon Dieu était là. Autour de sa tête volaient des papillons, les pigeons roucoulaient sur ses épaules. Alentour s'épanouissaient le lys, la rose, la pâquerette, la marguerite. Le cœur du petit oiseau, même s'il était simple, palpitait d'émoi. Il tournoyait et petit à petit, il se rapproche. Et tout d'un coup, il se met dans la main de Dieu. « Que veux-tu ?
3: Seigneur, dites-moi pourquoi vous m'avez nommé Rouge-Gorge quand du bec à la queue, je suis tout gris. J'ai pas une seule plume rouge. »
1: Autour de lui, il voyait bien le plumage du faisan, il voyait la collerette du perroquet, il voyait celle du coq, il voyait les ailes des papillons, il voyait les poissons, il voyait les roses. Il voyait bien ce que c'était que le rouge, mais lui, pauvre Rouge-Gorge, il était tout gris.
3: « Pourquoi tu m'as appelé Rouge-Gorge » demanda-t-il encore.
1: Il pensait que Dieu allait lui dire « Oh, pardon, c'est un oubli, hop, un petit miracle et hop, t'es tout rouge. »
3: Mais non. Le Seigneur se contente de sourire et lui dit calmement « Ton nom est Rouge-Gorge. Rouge-Gorge tu es, Rouge-Gorge tu seras, Rouge-Gorge par toi-même tu deviendras. »
1: Le Seigneur leva la main et l'oiseau reprit son vol. « Comment devenir Rouge-Gorge, moi qui suis tout gris ?» Tandis qu'il descendait du paradis, il cherchait qu'est-ce qu'il pourrait lui bien faire, lui, pauvre petit oiseau, pour avoir des plumes couleur de la belle lampe rouge qui brille, juste devant moi, de ce micro un peu rouge. Comment devenir Rouge-Gorge ? Il voit un buisson de rose, rouge, vermeil. Ben, je vais me frotter. Ça marche pas. Alors il rencontre un autre oiseau, semblable à lui, et il se met à l'aimer d'un amour si violent qu'il sent sa poitrine le brûler de l'intérieur. Il se dit,
3: Ça va bien me rendre tout rouge, ça. Mais rien n'y fait. Il reste tout gris. Alors il se met à chanter. Merveilleusement. Son cou se gonfle d'enchantement. Par moments, il s'attend à voir la chaleur de son âme monter jusqu'à sa poitrine. Mais quand il va se voir dans l'eau, il est toujours tout gris. Premier lourgorge lutte hardiment avec les autres oiseaux. Combat ! Son col s'enflamme du désir de vaincre. Il défend ses idées, il défend sa foi. Et il s'attend à ce que sa rouge ardeur lui teinte les plumes. Mais l'eau du ruisseau le montre toujours tout gris. Et depuis, chaque parent rouge-gorge raconte à son enfant rouge-gorge cette histoire. Ton nom est rouge-gorge, rouge-gorge tu es, rouge-gorge tu seras, rouge-gorge par toi-même tu deviendras. Voici que survint un nouveau jour, dont on se souviendra longtemps aussi dans l'histoire du monde. Le matin de ce jour, sur une petite colline devant les murs de Jérusalem, un rouge-gorge, comme tous les autres rouge-gorges avant lui, chantait pour ses petits qui reposaient dans le nid resté depuis son ancêtre, suspendu à l'humble rosier. Il leur faisait le récit de la merveilleuse aurore de la création et ce récit avait passé de bec en bec chez les rouges-gorges, tel qu'il avait été transmis par le premier, sorti des mains du Créateur et qui avait entendu la parole divine au rouge-gorge tué. Transportés par ce souvenir héroïque, les petits sifflaient courageusement, exprimant leur désir de ne pas renoncer à gagner la parure rouge tellement désirée. Mais aimer, chanter, lutter, qu'est-ce que je peux faire de plus ? Tout à coup, le petit oiseau rouge-gorge s'arrête au milieu de sa phrase. D'une porte de la ville sort une foule qui se rue vers la colline où le rouge-gorge a son nid. Des coups de marteau retentissent, mêlés à de lamentables cris de douleur, de farouches hurlements. Les yeux écarquillés d'horreur, rouge-gorge suit la scène. Il ne peut pas détacher son regard de l'un des suppliciés. Il semble porter toute la misère du monde et tout l'amour du monde. Que les hommes sont cruels, gémit-il. Ils ne sont pas contentés d'attacher ce malheureux sur une croix. Ils ont posé sur sa tête une couronne d'épines. Les pointes l'écorchent, son sang coule. Cet homme a l'air si beau, son regard si doux, son amour si grand. Ah, si j'étais un aigle, comme le roi des oiseaux, moi je m'envolerais, moi j'arracherais cette couronne d'un seul coup. Mais je suis qu'un petit rouge-gorge, même pas rouge, qu'est-ce que je peux faire ? Alors avec son petit bec, il s'approche, doucement parce qu'il a un peu peur quand même, il a jamais trop fréquenté les hommes. Et puis de son petit bec, il enlève une épine. De cette épine tombe une goutte de sang. Oh, au sert à rien, je vais aller me nettoyer. Alors il va à la rivière. Et il frotte. Mais non, son poitrail est devenu rouge. Il a beau frotter, rien n'y fit. Rouge-gorge par lui-même, il est devenu. Rouge-gorge, il est. Rouge-gorge, il sera. Depuis, tous les rouges-gorges nous apprennent comment on devient celui que l'on est, en aimant et en le montrant, tout simplement.

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1: 43e leçon avec Monseigneur Schneider dans son credo compendium de la foi catholique qui en est arrivé au culte être saint et les ordres sacrés. Les ordres mineurs sont-ils enracinés dans le diaconat? Eh bien oui, en principe, le principe du service auxiliaire dans la liturgie est sûrement impliqué et exprimé par le diaconat sacramentel et la sagesse divine a imprimé le caractère de divisibilité aux fonctions liturgiques qui ne sont pas strictement sacerdotales, laissant l'Église libre de distribuer de manière non sacramentelle et selon les besoins et circonstances les différents aspects du diaconat qui se trouvent dans les ordres inférieurs ou mineurs, en particulier les ministères de lecteur et d'acolyte, c'est-à-dire servant d'autel. Les services de lecteur et d'acolyte que l'on peut recevoir, après un motu proprio de Paul VI du 15 août 1972, sont-ils propres au sacerdoce commun des laïcs? Eh bien non. Déjà dans l'Ancien Testament, Dieu a établi le principe selon lequel ceux qui accomplissent un service dans un culte public, même un service très humble, doivent recevoir une désignation stable ou sacrée. Principe conservé dans la désignation par l'Église des ministres sacrés selon des rites spéciaux d'ordination. Les services de lecteurs, d'acolytes n'ont donc jamais été compris comme un exercice du sacerdoce commun des laïcs. L'Église a-t-elle alors maintenu ce principe du culte divin depuis le commencement? Eh bien oui. Les apôtres ont conservé ce principe en établissant par révélation divine l'ordre des diacres analogue aux lévites de l'Ancien Testament. Le disciple des apôtres, le pape Clément Ier, mort en 97, en témoigne « Nous devons faire avec ordre tout ce que le maître nous a ordonné d'accomplir en des temps déterminés. Or, il nous a prescrit de nous acquitter des offrandes du culte, non de les effectuer au hasard et sans ordre. Il a déterminé lui-même, en son souverain bon plaisir, où et par quel ministre nous devions nous en acquitter, afin que tout se fasse saintement, selon son bon plaisir, et soit ainsi agréable à sa volonté. Aux grands prêtres sont attribuées les fonctions liturgiques qui lui sont réservées. Les prêtres ont leur place propre, les lévites leur ministère propre, qu'on appelle la diaconia, et le laïc est lié par les lois le concernant. C'est donc dans l'Épître aux Corinthiens, le chapitre 40 de Saint Clément de Rome. Un laïc marié peut-il recevoir des ordres mineurs? Eh bien oui, comme cela a été déjà envisagé par le Concile de Trente, s'il ne se trouve pas sur le lieu de clerc dans le célibat pour faire les fonctions des quatre ordres mineurs, on pourra mettre en leur place des hommes mariés qui soient de bonne vie, capables de s'acquitter de ces fonctions, pourvu qu'ils n'aient pas été mariés deux fois et qu'ils aient la tonsure et portent l'habit clérical dans l'Église. Quel pouvoir et quel droit confère l'ordre des sous-diacres? Le pouvoir de présenter le calice à l'autel, de chanter l'épître pendant la messe solennelle et de purifier les linges d'autel. Alors, quel pouvoir et quel droit confère l'ordre des diacres? Eh bien, en tant que ministère de service, le diaconat donne le pouvoir d'assister le prêtre pendant la messe solennelle, de chanter l'évangile, de prêcher l'homélie, de porter l'eucharistie aux malades et d'assister canoniquement au mariage. La tradition constante de l'Église les considérait aussi comme des ministres extraordinaires du baptême solennel et de la Sainte Communion pendant la messe en cas de nécessité. Tandis que le nouveau code de droit canon considère le diacre comme un ministre ordinaire de ceux-ci, ainsi que la bénédiction eucharistique solennelle avec l'ostensoir et le ciboire. Et on retrouve ça donc en particulier dans le canon 943. Cependant, selon la tradition constante de l'Église, le ministre de la bénédiction eucharistique avec l'ostensoir ou le ciboire contenant le Saint-Sacrement était le prêtre seul. Alors, quel est le caractère particulier du diaconat? Il est une icône vivante du Christ serviteur dans l'Église, un ministre qui, dépendant de l'évêque et du prêtre, a une grâce et une faculté particulière pour les servir dans la liturgie et l'action apostolique. Le diacre ne reçoit pas l'esprit auquel participe le prêtre, mais l'esprit d'être sous l'autorité de l'évêque. C'est ce qu'on trouve dans la tradition apostolique, le numéro 8. Alors, à quel pouvoir spirituel ou office, ce qu'on appelle les munéras du sacerdoce, le diacre participe-t-il? Comme il n'est pas prêtre, le diacre ne participe pas à l'office de sanctification, le munus sanctificandi au sens propre. Pourtant, il participe plus largement à l'office d'enseignement, le munus docendi, en ce sens qu'il peut annoncer l'évangile et prêcher. Il y a une différence entre la nature du sermon d'un évêque et d'un prêtre, d'une part, et celle du diacre, d'autre part. Comme le diacre ne prêche que per modum catechisandi, sous la forme d'une catéchèse, instruction rudimentaire, alors que l'exposé doctrinal de l'évangile et de la foi appartient proprement à l'évêque et au prêtre. De même, le diacre participe à la fonction de gouvernement, le munus regendi, comme appartenant à la hiérarchie de l'Église, mais seulement comme coopérateur de l'évêque et du prêtre. Alors le diacre est-il donc substantiellement différent de tout service rendu par les laïcs? Eh oui, parce qu'un diacre n'est pas un laïc. En tant que degré de l'ordre sacré, le diaconat imprime un caractère et communique une grâce sacramentelle spécifique. Le caractère diaconal est le signe configuratif et distinctif qui, gravé dans l'âme de façon indélébile, configure celui qui est ordonné au Christ, qui s'est fait diacre, c'est-à-dire serviteur de tous. Alors quel pouvoir précis de gouvernement les diacres exercent-ils que les laïcs ne peuvent exercer? Alors certains pouvoirs limités de gouvernement ou de juridiction en raison de leur ordination, par exemple obtenir des postes exigeant le pouvoir d'ordre, être nommé juge diocésain, même juge unique et conféré, certaines dispenses, comme le rappelle le Code de droit canonique dans un certain nombre de ses numéros. Quel pouvoir et quel droit confère l'ordre des prêtres? Eh bien, le sacerdoce donne le pouvoir de célébrer le sacrifice de la messe, d'absoudre les fidèles de leurs péchés, d'administrer les sacrements et les sacramentaux non réservés aux évêques, de prêcher, de bénir les personnes et les objets et de présider les assemblées de fidèles. Alors, quels sont les pouvoirs et les droits conférés par la consécration à l'épiscopat, c'est-à-dire évêque? L'épiscopat donne la plénitude du sacerdoce, comme le rappelle le Code de droit canon, le numéro 835, avec le pouvoir de, premièrement, conférer le sacrement de l'ordre, le pouvoir d'ordre, deuxièmement, de conférer le sacrement de confirmation, troisièmement, être maître et juge de la foi, de la morale dans son diocèse, quatrièmement, assister au concile, cinquièmement, bénir les abbés et les abbesses, sixièmement, consacrer les vierges, septièmement, consacrer les huiles saintes, en premier lieu le Saint-Crème, pendant la messe chrismale, les églises, les autels, les cloches d'église, les vases sacrés. Huitièmement, assurer la juridiction sur les églises locales, ce qu'on appelle les diocèses, lorsqu'il y est légitimement désigné. Le pape possède-t-il un pouvoir d'ordre supérieur à celui d'un évêque? Eh bien non, important de le dire, tous les évêques sont égaux, unus inter pares, au pape dont le caractère et les pouvoirs épiscopaux, mais le pape a une juridiction immédiate et universelle sur toute l'Église. En quoi le pouvoir de juridiction diffère-t-il du pouvoir d'ordre? Très important, cette distinction. Alors, premièrement, le pouvoir de juridiction est conféré par un supérieur, mais le pouvoir d'ordre est conféré par le sacrement. Deuxièmement, le pouvoir de juridiction peut être limité ou révoqué, mais le pouvoir d'ordre adhère l'âme et ne peut être perdu. Troisièmement, le pouvoir de juridiction confère l'autorité légale de régner sur une partie des baptisés, mais le pouvoir d'ordre confère la capacité spirituelle de conférer validement les sacrements.

Alors, on continue à nous instruire avec Mgr Schneider dans son très beau credo, Compendium de la foi catholique. L'administration des ordres sacrés. Eh bien, qui est le ministre du sacrement de l'ordre? Eh bien, l'évêque est le seul ministre de ce sacrement. Qui peut servir comme ministre extraordinaire de certains ordres mineurs? Lorsqu'il est délégué par l'autorité ecclésiastique compétente, un prêtre peut conférer la tonsure, donner les ordres mineurs et probablement le sous-diaconat. Dans le passé, les abbés avaient également le privilège de conférer la tonsure et les ordres mineurs sur leur sujet. De quel évêque un candidat peut-il recevoir les ordres sacrés? Eh bien, il doit les recevoir de son propre ordinaire local, sauf s'il a la permission écrite, ce qu'on appelle les lettres dimissoriales, d'être ordonné par un autre évêque, ou s'il y a un état de nécessité objective et exceptionnel, par exemple une persécution ou une crise extraordinaire dans l'Église, comme ça avait été le cas pour le Saint Curé d'Ars qui avait été ordonné par l'évêque de Grenoble et non par celui de Lyon. Quelles sont les conditions préalables les plus importantes pour recevoir des ordres sacrés validement et licitement? Alors, très important de le savoir, le candidat doit être un homme. Deuxièmement, être baptisé et confirmé. Être d'un âge et d'une maturité suffisant. L'âge au minimum pour le diaconat est de 23 ans, pour le presbytérat de 25 ans, pour l'épiscopat de 35 ans. Il doit être capable d'exercer son libre arbitre, donc il doit avoir tous ses esprits. Cinquièmement, être exempt d'irrégularité et d'empêchement. Sixièmement, être résolu à servir l'Église et à sauver les âmes. Septièmement, posséder l'intégrité de la foi catholique et les connaissances philosophiques et théologiques requises. Huitièmement, avoir une bonne réputation, être propre et posséder une vertu avérée et les autres qualités physiques et psychologiques appropriées à recevoir l'ordre. Donc le droit canon le précise, le canon 1029. Et neuvièmement, être exempt de tendance homosexuelle avérée. C'est le pape Benoît XVI qui a approuvé cette norme de la Congrégation pour l'éducation catholique, selon laquelle l'Église ne peut admettre au séminaire ou dans les ordres sacrés ceux qui pratiquent l'homosexualité, présentant des tendances homosexuelles profondément enracinées ou soutiennent la prétendue culture homosexuelle. C'était une instruction sur les critères du discernement vocationnel à l'égard de ces personnes en vue de l'admission au séminaire et aux ordres sacrés du 31 août 2005. Alors, qu'est-ce qui peut maintenant empêcher un homme de recevoir l'ordination sacramentelle? Alors, un empêchement, c'est-à-dire un obstacle canonique qui l'empêche de recevoir validement, par exemple, et empêcher tout homme qui souffre d'une maladie mentale ou psychologique, évidemment, s'est rendu coupable d'hérésie, d'apostasie, de schisme, vit dans un mariage seulement civil, quatrièmement, a commis un homicide volontaire, a procuré un avortement achevé ou y a coopéré positivement, a tenté de se suicider, s'est volontairement mutilé ou a gravement mutilé une autre personne, huitièmement, a simulé un acte d'ordre réservé aux prêtres ou aux évêques. Alors, quelles sont les cérémonies non sacramentelles remarquables dans l'ordination sacerdotale? Eh bien, premièrement, le fait que l'évêque revêt les candidats des vêtements liturgiques propres. Deuxièmement, la consécration des doigts et de la paume de chaque main des futurs prêtres avec l'huile sainte. Troisièmement, dans le rite traditionnel, l'imposition des mains avec les paroles « Recevez l'Esprit Saint, ceux à qui vous remettrez les péchés, ils leur seront remis, à ceux à qui vous les retiendrez, ils leur seront retenus. »

0: Alors, quels sont maintenant les effets des ordres sacrés, avec toujours Mgr Schneider dans son credo? Alors, quels sont les quatre effets de ce sacrement? Alors, le sacrement de l'ordre confère les pouvoirs spirituels spéciaux, imprime un caractère indélébile à l'âme, augmente la grâce sanctifiante, confère une grâce sacramentelle spéciale donnant droit aux grâces nécessaires aux fonctions et devoirs de chaque ordre. Alors, quelles sont les obligations imposées par le sacrement de l'ordre? Eh bien, le bénéficiaire est obligé de mener une vie sainte et les ordres de sous-diacres et supérieurs obligent à réciter quotidiennement l'office divin, ce qu'on appelle la liturgie des heures, autrefois le bréviaire, et à observer la continence parfaite et perpétuelle. Les laïcs catholiques ont-ils des devoirs envers le sacrement de l'ordre? Eh bien, outre les devoirs du quatrième commandement, ils doivent respecter la dignité sacerdotale, aider les vocations en faisant l'aumône, ne jamais décourager les vocations aux ordres sacrés, ni encourager les inaptes à les rechercher. Quatrièmement, prier que Dieu envoie de bons et saints prêtres à son Église. Alors maintenant, l'impossibilité du sacerdoce féminin. Est-il possible pour les femmes de recevoir les ordres sacrés? Eh bien non. Par la volonté de Dieu et la constitution irréformable de l'Église, seuls les hommes baptisés, confirmés, peuvent recevoir le sacrement de l'ordre qui les configure au sacerdoce éternel de l'homme-Dieu, Jésus-Christ, époux de l'Église, son épouse, et leur permet de le représenter sacramentellement comme père spirituel. Alors que font ceux qui réclament l'ordination des femmes dans le clergé catholique? Eh bien, ils s'opposent à l'ordre divinement établi des deux sexes, ayant chacun sa propre mission spéciale. Deuxièmement, rejettent la constitution hiérarchique de l'Église. Troisièmement, dénigrent la dignité unique de la femme chrétienne qui consiste principalement dans la maternité, tant naturelle que spirituelle. Alors pourquoi une femme ne peut-elle pas être ordonnée prêtre? Eh bien parce que ce serait contraire à la fois à l'Écriture et à la tradition, car cela n'a jamais été fait dans l'ancienne loi ni dans la nouvelle. Deuxièmement, incompatible avec la signification sponsale, donc d'époux du sacerdoce, par laquelle un homme représente et perpétue la présence du Christ, époux de l'Église. Troisièmement, opposé à l'ordonnance juste des sexes, selon laquelle le chef de tout homme, c'est le Christ, le chef de la femme, c'est l'homme. Il n'est permis à aucune femme d'enseigner ni de prendre autorité sur l'homme. Quatrièmement, impossible étant donné l'enseignement infaillible de l'Église, selon lesquels les femmes ne peuvent pas être ordonnées. Notamment, on se reportera au pape Jean-Paul II dans Ordinatio Sacerdotalis, qui parlait donc ex cathedra. Le magistère a-t-il définitivement rejeté toute possibilité d'ordination? Eh bien oui, afin qu'il ne subsiste aucun doute sur une question de grande importance qui concerne la constitution divine elle-même de l'Église, je déclare, en vertu de ma mission, de confirmer mes frères que l'Église n'a en aucune manière le pouvoir de conférer l'ordination sacerdotale à des femmes et que cette position doit être définitivement tenue par tous les fidèles de l'Église. Donc c'est le Jean-Paul II qui se prononçait donc dans ce document Ordinatio Sacerdotalis. Alors, est-ce qu'on peut appeler la Bienheureuse Vierge Marie un prêtre? Eh bien non, l'Église a même interdit les œuvres artistiques qui pourraient donner une telle impression. Après mûr examen, les cardinaux, éminents inquisiteurs généraux du Saint-Office, ont décidé que les images de la Bienheureuse Vierge Marie portant des vêtements sacerdotaux ne sont pas appropriées. C'était dans les actes du Saint-Siège, l'année 1916, à la page 146. Alors, quel est le vrai caractère de la grandeur de Notre-Dame? Sa dignité de Mère de Dieu est incomparablement plus élevée que celle de toute autre créature humaine ou angélique et fait d'elle aussi la Mère de l'Église et l'unique coopératrice dans le sacrifice aimant de son Fils divin. Elle est donc le membre le plus noble du sacerdoce commun et royal de l'Église et non du sacerdoce ministériel. Alors, est-ce que les femmes peuvent néanmoins recevoir l'ordre des diacres? Eh bien non, le sacrement de l'ordre est un sacrement conféré en trois grades. L'ordination sacramentelle des femmes diacres contredirait donc toute la tradition de l'Église universelle, tant orientale qu'occidentale, et violerait son ordre divin, puisque le Concile de Trente définit dogmatiquement que l'Église possède une hiérarchie établie par disposition de Dieu, laquelle se compose d'évêques, de prêtres et de ministres, c'est-à-dire en tout cas aussi de diacres. N'y a-t-il pas eu des diaconèses en Église primitive? Ça fait l'objet de recherches historiques récentes. Pendant les cinq premiers siècles de l'Église, il n'y a aucune trace de diaconèse en Occident. Et bien que le terme apparaisse en Orient, ces femmes n'avaient manifestement pas reçu le sacrement de l'ordre. La diaconèse ne bénit pas et elle n'accomplit aucune des choses que font les prêtres et les diacres, mais elle s'occupe des portes et assiste les prêtres lors du baptême des femmes par souci de décence. C'était dans la Constitution des apôtres, le livre 8, le chapitre 28. La diaconesse n'était évidemment pas une femme exerçant la fonction de diacre, mais plutôt une fonction ecclésiastique complètement différente. Alors, qui a rempli ce rôle historique de la dénommée diaconesse? Eh bien, la femme dirigeant une communauté monastique de femmes était aussi appelée parfois diaconesse. Il en était de même des vierges consacrées qui avaient fait vœu de chasteté. Au début du Moyen-Âge, en Gaule, les abbesses ou épouses de diacres étaient aussi appelées diaconissées, par analogie avec le cas des épouses de prêtres, presbytéracies et même d'évêques épiscopapissées. Au Moyen-Âge, les religieuses des ordres infirmiers et enseignants remplissaient également les fonctions de diaconesse, tout comme les femmes instituées veuves ou abbesses, toujours sans aucune, évidemment, ordination. Alors, est-ce que l'Église a le pouvoir d'ordonner les femmes au diaconat sacramentel? Eh bien non, l'Église n'a pas pouvoir d'élever ou de déclarer un office ecclésiastique non sacramentel, comme la diaconesse historique, au rang de sacrement tripartite des ordres sacrés. Alors, les pères d'Église se sont-ils opposés à un diaconat sacramentel des femmes? Eh bien oui. L'exemple le plus explicite remonte au IVe siècle, parce que l'apôtre mentionne les femmes après les diacres, voire la première Timothée. Les montanistes, les adeptes de Montan, saisissent l'occasion favorable à l'hérésie et soutiennent avec une vaine arrogance que les diaconesses doivent être ordonnées. Et cela tout en sachant pourtant que les apôtres ont choisi sept hommes pour être diacres. N'était-il pas possible de trouver une femme convenable alors, quand nous lisons qu'il y avait de saintes femmes avec les 12 apôtres? Mais l'apôtre ordonne que dans l'assemblée liturgique officielle de l'Église, les femmes se taisent. Alors les femmes devraient-elles recevoir les ordres mineurs ou exercer le service de lecteur et d'acolyte? Eh bien oui, depuis le pape François, récemment, la pratique ininterrompue et universelle de l'Église interdisait aux femmes le service liturgique de lecteur et d'acolyte, et le droit canonique interdisait également aux femmes de recevoir les ordres mineurs et le ministère de lecteur et d'acolyte. Elles peuvent aussi recevoir donc le ministère de catéchiste. Quelle raison théologique profonde fait que les femmes ne doivent pas recevoir ces ordres, ni exercer le service de lecteur et d'acolyte? Donc cela est maintenant obsolète. Les ordres mineurs ainsi que les fonctions de lecteur et d'acolyte sont enracinées dans le diaconat, partie constitutive du sacrement de l'ordre qui est réservé aux hommes, mais ces ordres mineurs maintenant donc sont réservés aussi aux femmes. Alors le Saint-Siège a-t-il récemment cherché à changer cette tradition universelle? Et oui, par une rupture et manifeste avec la tradition liturgique ininterrompue de l'Église d'Orient et d'Occident, le pape François a modifié le code de droit canonique en 2021 pour admettre les femmes au ministère institué de lecteur et d'acolyte. C'est le motu proprio Spiritus Domini du 10 janvier 2022 dans la révision du canon 230 paragraphe 1. Donc c'était une rupture qui avait déjà été tolérée dans la pratique de ses prédécesseurs, le pape Paul VI, Jean-Paul II, Benoît XVI. À l'avenir, le Saint-Siège doit sans aucun doute peut-être réparer cette rupture sans précédent avec la pratique universelle de l'Église, mais je pense que c'est pas pour demain. Alors qui est représenté par ceux qui remplissent un rôle liturgique dans un sanctuaire? Eh bien, tous les ministres de l'Église représentent le Christ et signifient des degrés de son service, de son sacerdoce et de sa principalité. Leurs divers services sont donc accomplis par des hommes ordonnés ou en leur absence par leurs délégués, des lecteurs, des servants d'autel, de sexe masculin. Alors, que représentent les autres fidèles pendant le culte liturgique? Ils représentent et expriment le sacerdoce commun pendant la liturgie et sont donc rassemblés en dehors du sanctuaire, dans la nef de l'Église. On continuera donc à regarder ce credo, ce beau catéchisme de Mgr Schneider, un compendium de la foi catholique. Bonne semaine à tous et que le nom du Seigneur soit béni, au nom du Père et du Fils et du Saint-Esprit. Bonne semaine à tous.
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2: Bonjour à tous, Père Stéphane Mayer de la paroisse Notre-Dame des Otages. Aujourd'hui, nous parlons de l'ordination des prêtres. Il y a des ordinations chaque année dans notre diocèse et dans plein de diocèses de France et dans des communautés. Alors, d'abord, le Concile Vatican II nous rappelle une vérité de foi, mais qui a toujours été celle de l'Église, c'est que tous ensemble, tous les baptisés, nous sommes prêtres, nous participons du sacerdoce unique et universel du Christ. Mais nous voyons bien que le Christ, dans l'Évangile, a voulu ordonner les apôtres. Hein. Vous savez que dans l'Évangile, on voit bien qu'il y a des espèces de cercles concentriques autour de Jésus. Il y a les foules qui sont un peu à distance et qui écoutent un peu de loin ce que dit le Christ. On a les disciples qui sont déjà beaucoup plus proches de lui et qui le suivent. Et parmi ces disciples, on a les apôtres qui vont être ses 12 bras droits, qui vont participer de sa mission, commencer à organiser l'Église, etc. Et donc ces apôtres-là, il va les ordonner le jeudi saint, c'est ce que l'Église traditionnellement

0: retient comme date pour la première ordination. Pour ça que nous fêtons d'ailleurs les prêtres le jeudi saint. Le jeudi saint, le Christ va ordonner ses apôtres évêques, on peut le dire, pour le rendre personnellement présent dans l'Église. C'est-à-dire que l'Église, à la fois dans le corps qu'elle forme, est la présence du Christ en ce monde, mais dans ce corps, pour bien rappeler que le Christ est d'abord quelqu'un, et pas simplement un grand tout, eh bien des hommes ont été choisis pour le rendre présent personnellement et continuer ce qu'il y a de personnel dans sa mission, et ça s'appelle le sacrement de l'ordre. Le sacrement de l'ordre comporte 3 degrés, on peut le recevoir donc 3 fois, les diacres, les prêtres et les évêques. Voilà. Donc ce sont ces 3 degrés du sacrement de l'ordre qui vont nous retenir aujourd'hui. Alors, le sacrement de l'ordre, il faut le savoir, ça n'est pas d'abord l'intronisation dans une fonction, c'est-à-dire que il n'est pas simplement l'adoubement pour dire qu'on va prendre telle ou telle mission dans l'Église. C'est quelque chose qui touche l'être de la personne, hein, ce que les théologiens appellent le caractère sacramentel. C'est un mot un peu compliqué, mais ça veut dire que ça caractérise l'être de la personne. Ça ne fait pas que simplement lui conférer une mission. Et d'ailleurs, on le sait, je peux en parler moi-même à titre d'expérience, ce ne sont pas toujours les plus compétents qui sont ordonnés. Il y a des gens qui sont plus compétents que beaucoup de prêtres pour parler, pour enseigner, etc. Mais le prêtre, lui, reçoit ce caractère qui va transformer son être et qui va faire que, quand le prêtre célèbre, eh bien, c'est le Christ qui célèbre. Alors, je parle uniquement du prêtre, on pourrait dire, bien sûr, le diacre et l'évêque. Mais voilà, quand un ministre célèbre, c'est bien le Christ qui célèbre. Quand il baptise, c'est le Christ qu'il baptise. Quand il célèbre l'Eucharistie, il ne va pas dire « ceci est le corps du Christ, mais ceci est mon corps, livré pour vous ». Donc il parle au nom du Christ, dans la personne du Christ tête. Son être va lui donner une triple charge. Une charge d'enseigner, une charge de sanctifier, une charge de gouverner. Il n'est pas le seul, bien sûr, à pouvoir enseigner le peuple. Il y a des gens très compétents, comme je vous l'ai dit, des catéchistes qui vont enseigner le peuple. Mais lui le fait comme un prolongement de son être. C'est ça la différence, il faut comprendre la subtilité. Ça n'est pas pour lui une mission reçue, c'est vraiment une actualisation de son être. C'est pour ça qu'un prêtre qui vous dirait « Oh là là, moi je suis pas fait pour enseigner ou pour parler », ce serait problématique. Il y en a qui sont plus doués que d'autres, voilà, ça c'est sûr, mais ça n'est pas une option, je dirais, d'enseigner quand on est prêtre, tout comme bien sûr de sanctifier, de célébrer les sacrements, et ni de gouverner. Même si notre caractère nous va nous pousser vers tel ou tel aspect de notre mission, cette mission-là n'est pas simplement une mission, elle est notre être qui se joue, et donc on ne fait pas ces choses-là par choix, mais bien parce que c'est notre être qui est comme ça. Voilà. La hiérarchie donc dans l'Église est sacrée, elle n'est pas une hiérarchie de fonction, elle est une hiérarchie sacramentelle, mais ce sacré, bien sûr, est au service de tous. Il faut comprendre ça. J'avais une discussion une fois avec le chef d'une communauté protestante, qui n'était pas un pasteur, hein, parce que vous savez que chez les protestants, les responsables des communautés, ce sont pas les pasteurs. Eh bien, ce chef de communauté nous disait qu'ils n'avaient pas besoin, eux, de quelqu'un qui leur apprenne comment il faut penser, etc. Je leur dis, mais c'est pas du tout comme ça, ou de quelqu'un dont on est le serviteur. Hein, donc, il voyait ma paroisse comme un ensemble d'esclaves à mon service. Alors, je lui ai bien précisé, quand même, que non, c'était même plutôt un peu moi qui étais l'esclave de la communauté, plutôt que l'inverse. Alors, évidemment, on peut tout de même, des fois, mal se comporter et pas placer son gouvernement au juste niveau, on le sait trop bien, il y a des abus aussi dans ce domaine, mais quand même, la plupart du temps, les prêtres que je connais, ils sont plutôt au service de leur communauté que l'inverse. Et donc, le prêtre est celui qui donne sa parole, qui donne son corps, qui donne son sang, pour que tous puissent le faire après dans le monde. C'est-à-dire que ce mystère qui lui est propre, qui lui est personnel, comme un lien personnel et caractérisé à Jésus, eh bien, il va permettre à tous les baptisés après de le vivre. Tout baptisé est appelé à donner sa parole, son corps, son sang, dans la charité, dans l'exercice concret de la charité, dans la mission, dans le monde. Et il le fait parce que un prêtre, le dimanche, va le faire particulièrement pendant la messe, évidemment. Alors, comment devient-on prêtre? Alors, d'abord, faut être un homme, hein, ça, qu'on le veuille ou non. On représente le Christ personnellement, comme je vous l'ai dit, et le Christ, c'est l'époux de l'Église. Et donc, le Christ a choisi des hommes pour cette mission. Mais il suffit pas d'être un homme, bien sûr, faut être en plus appelé. Moi, je connaissais un séminariste qui, effectivement, avait toutes les qualités pour être prêtre, sauf une, il ne se sentait pas du tout appelé à être prêtre, et donc il a quitté le séminaire. Voilà, donc c'est des choses, il faut quand même un appel, malgré tout. Ensuite, il faut entrer au séminaire. Alors évidemment, vous pouvez rentrer au séminaire de Paris, qui est formidable, il y a aussi d'autres lieux, bien sûr, mais voilà, il faut rentrer dans un séminaire qui va être un lieu de formation, un lieu de vie. Cette formation dure 7 ans, en tout cas, dans le sacerdoce diocésain, ça dure 7 ans, avec une année de propédeutique ou de fondation spirituelle, comme on l'appelle, et ensuite des années de formation plus académique. On va se former à la prière, on va commencer à apprendre vraiment à prier très régulièrement, puisque souvent quand on arrive au séminaire, on a déjà une vie de prière, mais qui n'est pas forcément structurée de façon optimum, donc on va un peu structurer sa vie de prière. On va étudier, bien sûr, rentrer dans une plus grande intelligence de la foi, puis on va exercer notre charité, à la fois auprès des plus pauvres, des malades, et puis aussi dans la mission, on va ouvrir son cœur. Voilà. À un moment donné, il va falloir quand même s'engager au célibat, ça se passe au moment de l'ordination diaconale, parce que tout prêtre est d'abord diacre. Et donc, pour recevoir le diaconat, eh bien, au début de la célébration, on s'engage dans le célibat dans l'Église catholique romaine. Pas tout à fait le cas dans l'Orient, mais en tout cas, chez les Romains, c'est comme ça que ça se passe. Pour se conformer au Christ célibataire qui a donné sa vie pour l'Église. Et puis enfin, que dire, il faut être à l'heure à son ordination sacerdotale. Ça veut dire qu'on n'arrive pas en retard, bien sûr, à la messe d'ordination à la cathédrale, puisqu'on espère bientôt quand même que la cathédrale va ouvrir. Et puis surtout, on est à l'heure au sens où c'est le bon moment pour nous. Voilà, on se sent, c'est-à-dire totalement nul et pour le ministère, est-ce qui est la meilleure des préparations et la meilleure des dispositions, bien sûr, de savoir qu'on n'est pas du tout au niveau. Ordination comme prêtre configure le diacre au Christ pasteur de son peuple. Et le lie à l'évêque par l'obéissance et l'inclut dans le presbytérium. On fait partie d'une famille. La cérémonie est impressionnante, bien sûr. Il y a plusieurs aspects dans cette cérémonie. Il y a un pas en avant qui est fait pour signifier notre liberté. Il y a la prostration que nous répétons chaque vendredi saint pour le don de soi. Il y a l'imposition des mains, bien sûr, et la prière de l'évêque, l'onction du saint crème, la descente de l'Esprit Saint, les vases sacrés qui nous sont confiés, et bien sûr, la concélébration. Alors, si vous rentrez au séminaire, si vous voulez être prêtre, ne faites pas comme moi. Le jour de mon ordination sacerdotale, j'étais tellement impressionné que j'ai oublié de consacrer le pain. J'avais pas encore compris que j'étais prêtre. Et je me suis rattrapé au moment de consacrer le vin quand même. Donc, j'espère que tout ça est bien valide. Mais en tout cas, le lendemain, j'ai dit ma première messe à l'église Saint-Ambroise. C'était un très grand moment, je dois dire. Et comme dit Mère Teresa, célèbre chaque messe comme si c'était la première et la dernière. Voilà le conseil que nous donne une grande sainte qui avait compris la beauté du sacerdoce.
1: Merci Père Stéphane Mayor. Je le rappelle, vous êtes curé de Notre-Dame des Otages à Paris dans le 20e.

0: Gloire au Père, au Fils et au Saint-Esprit, pour les siècles des siècles.
1: 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Prions ensemble l'Angélus.

L'ange du Seigneur apporta l'annonce à Marie, et elle conçut du Saint-Esprit. Je vous salue, Marie, pleine de grâce, le Seigneur est avec vous. Vous êtes bénie entre toutes les femmes, et Jésus, le fruit de vos entrailles, est béni. Sainte Marie, Mère de Dieu, priez pour nous, pauvres pécheurs, maintenant et à l'heure de notre mort. Amen. Voici la servante du Seigneur, qu'il me soit fait selon votre parole. Je vous salue, Marie, pleine de grâce, le Seigneur est avec vous. Vous êtes bénie entre toutes les femmes, et Jésus, le fruit de vos entrailles, est béni. Sainte Marie, Mère de Dieu, priez pour nous, pauvres pécheurs, maintenant et à l'heure de notre mort. Amen. Et le Verbe s'est fait chair, et il habitait parmi nous. Je vous salue, Marie, pleine de grâce, le Seigneur est avec vous. Vous êtes bénie entre toutes les femmes, et Jésus, le fruit de vos entrailles, est béni. Sainte Marie, Mère de Dieu, priez pour nous, pauvres pécheurs, maintenant et à l'heure de notre mort. Amen. Priez pour nous, Sainte Mère de Dieu, afin que nous soyons rendus dignes des promesses du Christ. Prions. Que ta grâce, Seigneur, notre Père, se répande dans nos cœurs. Par le message de l'ange, tu nous as fait connaître l'incarnation de ton Fils bien-aimé. Conduis-nous par sa passion et par sa croix, avec le secours de la Vierge Marie, jusqu'à la gloire de la résurrection, par Jésus le Christ, notre Seigneur. Amen.

0: Odile vous souhaite une bonne continuation à l'écoute des programmes de Radio Espérance. Dans quelques instants, comment va ton âme ? Les sacrements et la parole. Bonne soirée.
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4: Radio Espérance, bonjour, nous sommes à Nice pour notre émission « Comment va ton âme ?». C'est la dernière émission avant l'été, nous nous retrouverons en septembre avec votre serviteur, le frère Paul-Marie. Et je voudrais finir avec vous ce que j'avais essayé de commencer, c'est-à-dire la résurrection du Christ dans toute son étendue. Et je voudrais parler notamment de la vie ressuscitée du chrétien. Le Christ ressuscité, il n'est pas... Il est le premier d'une longue série, et donc il veut ressusciter les siens. Il est ressuscité pour nous, disait saint Paul. Eux pour qui il est ressuscité. Le Christ est ressuscité des morts pour que nous marchions dans une vie nouvelle. Une vie nouvelle non parce qu'elle commence et reste proche de son point de départ, comme toutes les nouveautés appelées à vieillir, mais qui désigne des choses dont la date d'origine s'éloigne chaque jour. Mais nouvelle, ça veut dire au contraire que parce que chaque jour, cette vie peut se plonger dans sa source et se rapprocher d'elle. Nouvelle parce qu'elle est en communion avec l'aujourd'hui de l'éternité, où rien ne vieillit. Donc avant de réfléchir aux principes et aux applications de cette vie, je voudrais qu'on la regarde comment elle est vécue dans la conscience de l'homme. Et notamment chez Paul, où dans un même moment, il a rencontré le Christ vivant, il a adhéré à sa résurrection et en a reçu la manière de vivre. Le connaître, lui, et la puissance de sa résurrection, et la communion à ses souffrances. Cette puissance de la résurrection dont nous parle saint Paul, c'est tout à la fois l'attirance, la séduction exercée sur Paul par le Seigneur, qui devient sa seule raison de vivre, et le gain escompté dans sa mort. Mais c'est aussi cette puissance mystérieuse qui donne à la vie humaine d'être ressuscité et de grandir dans cette nouveauté. Même au milieu des épreuves et des combats, du vieillissement du corps ou de l'épuisement des forces. Donc la puissance d'attraction de la résurrection va utiliser les passivités de la condition humaine et en fera une participation à la croix du Seigneur. Donc la résurrection, elle donne la signification de la croix du Christ. Et elle dit à chacun, du coup, le sens de nos croix personnelles et de notre vie quotidienne. Le souhait final, c'est la vie. C'est d'avoir part à la résurrection des morts. Une vie définitive, où l'être humain dans sa totalité sera avec le Christ pour toujours. Comme saint Paul le dit magnifiquement d'ailleurs dans sa lettre aux Philippiens, je poursuis ma course pour tâcher de saisir, ayant été saisi moi-même par le Christ Jésus. Donc pour lui, cette vie est un mouvement continu, un élan sans cesse repris. Au fond, il s'agit de suivre le Christ, hein, comme Matthieu l'avait entendu dans son cœur, hein, après l'avoir entendu dans ses oreilles, hein, « Suis-moi », hein, lui avait dit Jésus. Et Jean, Saint Jean, hein, savait par expérience la plénitude de sens, hein, de ce « suis-moi », c'est pour ça qu'il ajouta, hein, « demeurez avec lui ». Ça, c'est très johannique. Et Saint Paul, lui, a été saisi d'un coup, et définitivement. Et donc, il cherche à le saisir, mais c'est toujours la même réalité, hein, que ce soit dans les synoptiques, la Sequoia Christi, que ce soit demeurer avec lui chez Saint Jean, que ce soit chez Saint Paul, qui consiste à saisir. Hein. Donc le Seigneur veut vraiment être, hein, avec les siens, saisi par les siens, dans les siens. Et c'est pour ça que Saint Paul dit, si je vis, hein, ce n'est plus moi, mais le Christ qui vit en moi. Alors cette vie dans le Christ, cette expression hein, dans le Christ, vous vous rendez compte, elle se retrouve plus de 160 fois dans les lettres de Saint Paul. Dans le Christ. Alors, c'est la vie du Christ hein, qui donne et qui est infiniment plus proche de chacun que sa propre conscience, plus intime à moi-même que moi-même, dit saint Augustin. Hein, vous me verrez parce que je vis et que vous vivrez. Hein. La vie du ressuscité, c'est cette relation devenue consciente et pleinement réalisée. C'est une participation à la nature divine reçue de Dieu par le Christ. C'est la vie de la grâce hein, nous met à ce niveau. Hein. Vous savez, Jean, on avait parlé hein, de Dieu qui vient en nous, et c'est ça la grâce, hein, la grâce incréée, hein, l'Esprit Saint qui vient en nous, et dans cette venue, il nous fait participer à sa vie. C'est une vie divinisée dans le Christ, avec une relation à Dieu. Hein. Donc en commençant par chaque homme, hein, et le Christ hein, va nous faire toucher le prochain, le proximus. Il va vraiment être au plus intime de nous-mêmes. Et donc, ce sont les vertus théologales, hein, de foi, d'espérance et de charité. Et dès le premier texte du Nouveau Testament, aux chrétiens de Salonique, hein, Saint Paul dit, hein, croyez, la foi nous donne cette intuition hein, que nous avons une vie en nous, une vie intérieure, qui dit je crois, qui dit j'espère et qui dit j'aime. La foi d'abord, hein, elle nous donne d'être enseignés par Dieu dans le Christ. Vous croyez en Dieu, hein, croyez aussi en moi. Donc c'est Jésus qui en est... l'auteur, hein, c'est lui le chef de notre foi, et c'est lui qui l'amène à la perfection. L'espérance, elle attend de Dieu, hein. Elle s'appuie sur le Christ, puisque le Christ est mort et ressuscité pour nous. Et la charité, eh bien, elle est vraiment l'amour du Christ pour son Père et pour ses frères. Donc l'Esprit hein, du Christ vient en nous et il nous donne la vie du Christ. Et c'est cette vie qui nous donne de le voir, de croire en lui, de l'aimer et de s'appuyer sur lui pour espérer trouver Dieu. Alors cette vie de communion à Dieu dans le Christ, elle reçoit de lui du Christ, ben, la naissance de cette vie. ses reprises et ses progrès. Et durant sa vie terrestre, Jésus a fait fonction de sacrement vivant de la grâce, puisque par ses gestes et par ses paroles, il communiquait sa vie. Et après sa mort et sa résurrection, sa glorification dans le ciel, eh bien, c'est cette même vie du Christ qui est donnée par les sacrements. Les sacrements nous mettent en relation avec le Christ mort et ressuscité. Donc, à la fois, les sacrements répondent à sa condition glorieuse et répondent aussi à notre condition, nous, de voyageurs, très aimés, déjà participants de la vie divine, toujours libres de refuser, bien sûr, mais toujours appelés à recommencer, à progresser. Le baptême est le plus essentiel des sacrements, puisqu'il donne à l'homme de renaître de cet esprit et de revivre la mort et la résurrection du Christ. Le baptême, c'est vraiment l'empreinte du mystère pascal. Pie XII, dans sa réforme de la liturgie pascale, a placé au cœur de la veillée, comme son acte primordial, le renouvellement des promesses du baptême. Donc tout baptême, quelle que soit sa date, qu'il soit, est toujours pascal. Notre baptême, ce fut notre Pâque. Et c'est vraiment le Christ ressuscité qui ressuscite un fils d'Adam et en fait un membre de son corps. Et après le baptême, la confirmation va affermir le don que nous avons reçu. Et quant à l'Eucharistie, elle nous dit à la fois l'intention du Seigneur en sa mort qui est devenue le sacrifice absolument parfait, et l'acceptation de ce sacrifice par Dieu ressuscitant Jésus, et faisant de lui la source du salut et de la vie éternelle pour tous ceux qui sont unis à lui. Donc, l'Eucharistie nous dit bien la volonté du Christ de nous avoir avec lui, dans ce temps qui court. Il veut rester avec nous. Donc, c'est vraiment ici l'âme de l'Église qui nous donne la force du Christ, la force vivifiante de l'Église. Et si nous le recevons vraiment dans la foi, pour chacun, pour chaque communiant, elle peut devenir l'âme de son apostolat, de sa mission. Donc vivant, le Seigneur veut rendre également vivant celui qui se nourrit de lui. Et puis ensuite, il y a le sacrement de la pénitence qui actualise la victoire du Christ sur le péché. Il y a le sacrement des malades qui veut associer toute maladie et toute souffrance à la fécondité de la rédemption. En plus, parfois, de donner la guérison et la consolation. C'est surtout le sacrement qui va nous permettre de vivre dans l'amour du Christ, dans cet amour qui a donné sa vie pour son Église. Et puis, il y a le sacrement du mariage, qui donne son sens et fixe son idéal à l'amour des chrétiens entre eux. Et puis, le sacrement de l'ordre, qui est institué justement pour que le Christ tête, le Christ actuellement vivant, puisse rendre présent son amour auprès des siens, concrètement, charnellement, et construire son Église. Et bien, tout est pascal dans tous ces sacrements. Et c'est l'Esprit qui vient vivifier les âmes par les sacrements. Et du coup, tout doit être pascal dans notre vie. Tout doit être mort de quelque chose pour ressusciter à autre chose. Et au fond, la pauvreté, c'est la Pâque de nos avoirs. Une transformation, une autre manière de posséder. La chasteté, c'est une Pâque de notre convoitise et c'est une autre manière d'aimer. Hein, on meurt à quelque chose pour renaître à un nouvel amour. Voilà, le Seigneur vient en nous faire sa Pâque. Comme il le dit, je désirais faire ma Pâque, manger ma Pâque avec vous, manger la Pâque avec vous, avant de souffrir. Alors, on va continuer sur cette manière de vivre la Pâque du Seigneur dans l'Église, mais on va faire une petite pause d'abord.

0: Radio Espérance, bonjour, nous sommes à Nice pour notre émission « Comment va ton âme ?» dans cette deuxième partie où nous parlons de la vie du ressuscité en nous. Alors, on avait parlé des sacrements, on peut aussi parler de la parole, hein, évidemment. Hein, au jour de Pâques, le Seigneur a ouvert les intelligences des apôtres au sens de l'Écriture. Et donc, on ne peut pas vivre du Christ et être animé de son esprit sans se nourrir de sa parole. Et le récit d'Emmaüs nous suggère l'esprit de cette lecture. C'est-à-dire écouter le Seigneur actuellement vivant, qui nous parle aujourd'hui. Vous voyez, je sais pas si vous avez entendu de ce débat, mais du prêtre qui prêche à la messe, et des fidèles allemands, qui ont demandé à ce que ce soit des laïcs qui puissent prêcher à l'homélie. Mais c'est pas du tout comprendre la fonction liturgique du prêtre. Hein. Le prêtre, il représente le Christ agissant. Hein, on dit le Christ tête. Une fois que la tête dit quelque chose, ensuite tout le corps suit. Donc il y a le Christ corps, ce sont les fidèles baptisés, puis il y a le Christ tête. Et ça, c'est celui qui représente le Christ tête, c'est le prêtre. Et donc, pour lire l'Évangile, comme pour dire l'homélie, il représente le Christ tête. Hein, c'est le Christ vivant qui nous enseigne. Et d'abord par son Évangile, et ensuite par son commentaire à travers le prêtre, à travers la figure du prêtre. Donc il y a une actualisation de la présence du Christ dans la liturgie. En tout cas, tout ça veut dire que quand on lit la parole, cette parole est vivante. Hein, c'est toujours la voix de l'unique pasteur, que ses brebis reconnaissent. Et donc c'est vraiment la vie du ressuscité en nous, elle se témoigne par ce désir de l'entendre. Parle Seigneur, car ton serviteur écoute, dit le jeune Samuel. Ou la demande de Saul, qui est terrassé au moment où il est saisi par le Christ. Seigneur, que veux-tu que je fasse? Et donc, parce que toute l'Écriture est de lui, il s'agit de le connaître, lui, dans la lecture de l'Écriture. Lui est sa puissance de résurrection. Car cette parole est elle est vivante et elle est vivifiante. Après, évidemment, il s'agit aussi de vivre du ressuscité dans la réalité vécue. Pas simplement dans sa parole. Parce que cet effort ne peut pas rester conceptuel ou idéal. Il faut vivre cette réalité d'abord intérieurement et puis extérieurement ensuite. Donc c'est une communion au Christ, une saisie de lui, parce que nous voulons vivre comme il vit. Parce que nous nous appliquons à être dans le monde comme il y fut. C'est-à-dire en témoin de la vérité, en témoin de la miséricorde, pleurant avec ceux qui pleurent, joyeux avec ceux qui sont dans la joie. Alors d'abord, dans cette vie vécue, évidemment, il s'agit d'abord de se placer dans la même relation que le Christ a avec Dieu. Et donc, si Dieu nous a donné son Fils unique dans l'incarnation, il l'a donné au moment de la Passion, où les hommes ont fait ce qu'ils voulaient de lui, expression terrible, mais Dieu nous l'a redonné en le ressuscitant et en le constituant pour nous source de vie éternelle. Et il nous a montré ainsi l'amour du Père. Et donc c'est dans cette lumière que nous nous approchons de Dieu, avec la même assurance que le Christ avait, c'est-à-dire l'assurance d'être son enfant bien-aimé. Donc, Pour tout dire en un mot, au fond, notre relation doit tenir dans ce cri d'un enfant à son père, dans ce mot qui fut celui du Christ, Abba, Père. Donc le Seigneur vient nous faire partager ses sentiments, comme il veut nous faire partager l'amour dont il est aimé. Et donc le jour de Pâques, on reçoit la révélation de notre filiation adoptive et réelle. C'est d'ailleurs le message que dit Jésus à Marie-Madeleine. Va dire à mes frères, je monte vers mon Père et votre Père. Voilà ce qu'il faut dire. Voilà ce qu'il nous faudra vivre intérieurement. Et puis, l'amour dont Dieu aime l'homme en ressuscitant pour eux son Fils, cette philanthropie de Dieu, selon le mot de saint Paul, va changer radicalement notre condition. Et va renouveler les relations interpersonnelles. Dans l'épître de Jacques, il est dit, ne mêlez pas à ces considérations de personne la foi en notre Seigneur Jésus-Christ glorifié. On ne fait pas exception des personnes. Chacun est auréolé de gloire. Saint Paul, d'ailleurs, affirmait que le Christ est tout en tous et que nous sommes tous un en lui. Donc, il y a vraiment une humanité nouvelle qui veut naître à Pâques. C'est l'Église appelant l'humanité tout entière. Et donc, on a un regard neuf, une nouvelle manière d'aimer. Pour que vous vous aimiez comme moi-même je vous ai aimé, dit le Christ. Donc, on pourrait évidemment s'étendre très longtemps sur ce sujet. Mais il est bon quand même de remarquer que c'est l'esprit de charité que la liturgie pascale fait demander pour ceux qui ont communié à ce mystère. « Répandez en nous, Seigneur, » dit l'apôtre à prière après la communion, « Répandez en nous, Seigneur, votre esprit de charité. » Pour qu'après nous avoir nourri du sacrement pascal, votre amour paternel garde nos cœurs parfaitement unis. Donc la relation à Dieu, la relation aux autres, ne sont pas des relations superficielles qui nous constitueraient seulement du dehors. Mais ce savoir membre du Christ, c'est toujours se savoir et se vouloir comme être quelque chose de lui, lui appartenir, vivre de lui, comme lui et pour lui. C'est pour ça qu'on meurt au péché et qu'on vit pour Dieu. C'est toujours la Pâque qui est l'horizon de notre jour, de notre aujourd'hui. Voilà, c'est un travail évidemment sur soi. C'est une lutte contre ses défauts. C'est une acquisition laborieuse des différentes excellence de caractère, qu'on appelle aussi des vertus. C'est la transformation aussi, par les béatitudes, qui ne sont pas une théorie ou un idéal abstrait. Mais c'est de partager, par la communion au Christ, ses intentions, sa pensée, ses sentiments. Donc au moment où la colère gronde, concrètement, où l'égoïsme se faufile, où le plaisir appelle, eh bien, le disciple entend le désir du Seigneur. Il faut que je sois, il faut que je vive en eux, comme il le dit à son Père. Que je vive en eux comme moi je vis en toi, que tu vis en moi. Donc, vous voyez que croire que le Christ est actuellement vivant et ressuscité Ben, c'est laisser renouveler par l'esprit de Pâques. Et donc, on ne peut pas s'installer dans la facilité et on ne peut pas évincer la croix. Hein. Donc, on n'agit pas simplement par principe négatif, comme peur du péché ou crainte du châtiment, mais on agit dans cet esprit pour communier au Christ, pour lui plaire, hein, pour vivre de sa vie. Donc, cette transformation, oui, on le sent bien, n'est pas un travail désincarné ou dans une situation intemporelle. Hein. Au fond, ce sont les éléments et les actes les plus matériels de notre vie, hein, qui doivent laisser passer le souffle de Pâques et prendre un air de fête. Hein, quoi que vous fassiez, dire ou faire, que ce soit toujours au nom du Seigneur Jésus, hein, rendant par lui grâce au Dieu Père. Donc nous savons, hein, qu'avec ceux qui l'aiment, hein, Dieu collabore en tout pour leur bien. Donc le stoïcisme fondait tout son comportement, vous savez, sur ce fameux principe, il y a des choses qui dépendent de nous et d'autres qui n'en dépendent pas. Et le disciple peut s'y rapporter et faire par amour le maximum de ce qui dépend de lui. Mais il sait qu'il y a une manière de prendre ce qui ne dépend pas de lui. Eh bien, pour le chrétien, ce qui ne dépend pas de lui, il dit que tout est grâce. Hein, parce qu'il découvre que rien n'échappe à ce tout. Hein, ni son tempérament, ni son enfance, ni sa profession, ni sa famille, ni ce qu'il appelle des obstacles, hein, ni les moyens, énergie ou passivité. Hein, tout a reçu un sens dans la victoire du Christ. Afin qu'il devienne vraiment le premier-né d'une multitude de frères. Donc vivre du Christ ressuscité, vous voyez, c'est entrer, hein, dans cette victoire par une appartenance totale et réelle au Christ. Je vous souhaite de très bonnes vacances si vous en avez, et un jour de grâce pour rien que pour aujourd'hui. À très bientôt, à septembre.
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1: Un livre, une histoire. Aujourd'hui, Dominique Ray, Mes choix, mes combats, ce que je crois, aux éditions Arthège en 2025. Alors, Dominique Ray est bien sûr Monseigneur Ray, évêque émérite de Fréjus-Toulon depuis le 7 janvier 2025. Il avait été ordonné prêtre en 1984, puis évêque en septembre 2000. Dans cet ouvrage, il est interrogé par deux journalistes, Samuel Pruvot de Famille Chrétienne et d'Henrik Lindel, journaliste à l'hebdomadaire La Vie. Donc, Monseigneur Ray a été pendant 25 ans évêque de Fréjus-Toulon, un évêque singulier, un évêque qui a beaucoup fait parler de lui. Et dans ce livre, il revient sur ses choix, sur ses combats, sur ce qu'il croit. Rappelons, pour bien comprendre le contexte de l'ouvrage, que le pape François, en décembre 2025, lui avait suggéré, au cours d'une audience privée, d'accepter une collaboration dans un esprit fraternel avec un évêque coadjuteur. Et puis, plus tard, en janvier 2025, le pape lui demande assez brutalement de démissionner. D'ailleurs, Monseigneur Ray confie avoir eu du mal à accepter cette décision. Et Jean-Marie Guénois, dans le Figaro, essaie de comprendre pourquoi, finalement, Monseigneur Ray a dû démissionner. Il rappelle qu'il a été très soutenu par Jean-Paul II, qu'il a nommé évêque à 47 ans par Benoît XVI, mais que l'arrivée du pape François en 2013 a changé la donne. Il risque une hypothèse, je cite Jean-Marie Guénois dans le Figaro du 8 janvier 2025, rapporté dans l'ouvrage que j'indique, page 226. Ce n'est pas l'audace missionnaire et évangélisatrice de ce clerc français, ni son ADN charismatique, bien que cette tendance soit aussi sous surveillance romaine,

qui ont fini par déplaire au pape régnant, mais le rapprochement de ce charismatique Bontain avec le monde traditionnaliste. Fin de citation. C'est d'ailleurs un adjectif qui sert à qualifier Monseigneur Rey, c'est le 4e chapitre, un évêque tradismatique. Voilà. Donc, charismatique, aux origines de sa vocation, 1er chapitre, et qui, pour toutes sortes de raisons, se rapproche du monde traditionnel, traditionnaliste, et ça donne bien sûr cet évêque tradismatique. Puisqu'on en est dans le sommaire de l'ouvrage, c'est très intéressant, il n'y a pas de règlement de compte dans cet ouvrage, donc ne cherchez pas à y trouver l'once d'une polémique, mais tout simplement le témoignage d'un évêque qui, pendant 25 ans, a pris beaucoup de risques, énormément d'initiatives, a commis des erreurs qu'il avoue d'ailleurs lui-même, mais il répète à plusieurs reprises que si vous ne voulez pas avoir d'accident de voiture, il y a une solution très simple, il suffit de ne pas sortir la voiture du garage. Donc lui a beaucoup sorti, si j'ose dire, sa voiture épiscopale du garage. Il y a eu donc des bosses, peut-être des accrochages, voire des accidents. Il revient donc sur son épiscopat d'un quart de siècle, mais moi ce qui m'a beaucoup frappé dans l'ouvrage finalement, c'est que à partir du chapitre 8, il parle de l'avenir. Voilà. Alors un chapitre extrêmement intéressant, le chapitre 8, l'enseignement catholique a-t-il encore un avenir ? Le chapitre 9, un évêque en mission. Le chapitre 10, l'Église du futur. Le chapitre 11, à l'heure de Léon XIV. Donc, Monseigneur Rey est tourné vers l'avenir, car, dit-il en conclusion, je cite, « le christianisme est devant nous ». Et d'ailleurs, il donne à la fin de l'ouvrage une très belle définition de la tradition qu'il emprunte d'ailleurs au pape François. La tradition est la garantie de l'avenir et non la gardienne des cendres. Elle est la racine d'un arbre qui grandit. Donc, le pape François, cité par Monseigneur Rey, ce qui permet de comprendre un petit peu toutes les initiatives novatrices, audacieuses de Monseigneur Rey. Alors, évidemment, il revient longuement sur sa vocation, sur sa démission, c'est les premiers et deuxièmes chapitres, sur l'influence américaine, puisque effectivement, il a été très marqué par ce qu'il a vu aux États-Unis, et notamment les méthodes d'évangélisation et l'influence des charismatiques, à la fois chez les protestants, mais aussi chez les catholiques. Alors, il ose, et c'est très intéressant, dans le chapitre 5, revenir sur la question de la défense de la vie, où Monseigneur Rey, effectivement, a beaucoup fait parler de lui, et effectivement, au nom d'une certaine idée de l'homme. La question fondamentale, c'est bien sûr la question de l'anthropologie. Il y a une anthropologie chrétienne très importante, et c'est l'enseignement de Jean-Paul II. D'ailleurs, à plusieurs reprises, Monseigneur Rey montre la cohérence dans la différence des trois derniers papes. Jean-Paul II, Saint Jean-Paul II, la question anthropologique est fondamentale. Le pape Benoît XVI, la question, le retour à la question théologique. Et avec le pape François, la question pastorale. Donc, effectivement, la question anthropologique, on peut le dire, est une des nécessités pour Monseigneur Rey face, je le cite, au subjectivisme dominant qui défend une fausse conception faussée de la liberté. L'homme choisit d'être ce qu'il veut, il décide qui doit vivre, il décide où et quand il doit mourir, il choisit sa sexualité, il choisit d'être un homme ou d'être une femme. C'est l'absolutisation de la liberté. Et donc, effectivement, il faut rapidement revenir à une véritable anthropologie chrétienne où l'on se reçoit
au lieu de vouloir se créer soi-même dans un transhumanisme, dans un surhumanisme qui est évidemment éminemment dommageable pour les personnes, pour la jeunesse, pour la société et même d'une certaine manière pour l'État. Car Mgr Rey nous donne aussi un certain nombre de considérations politiques dans le chapitre 7 intitulé « L'engagement politique ». Auparavant, il revient sur la question de l'identité. Voilà. Alors, il dit d'emblée, je ne veux pas confondre le besoin d'identité et la démarche dite identitaire. Voilà. Donc, il constate que les gens sont perdus. Voilà. Les gens, les sociétés sont amnésiques, les gens sont perdus, donc ils ont besoin de retrouver des racines face à ce qu'il il appelle un perpétuel déracinement. Voilà, à la mise hors jeu de ceux qui, par nature ou par statut, sont inaptes à se couler dans cette fluidité, et je pense en particulier aux personnes âgées ou fragiles. Donc il revient sur la notion de société liquide, en perpétuel changement, instable et incertaine, et effectivement, ça rend la stabilité et la sécurité très difficiles à atteindre. Or, nous avons besoin de sécurité et de stabilité. Voilà, donc, la question de l'identité, car sinon, on va avoir toutes sortes de fausses religions. Je le cite, « Les premiers chrétiens se sont installés dans les temples païens, dont ils ont transformé les symboles. La croyance en la transcendance ne disparaît pas, elle est recyclée autrement. » Cette récupération s'accomplit aujourd'hui à travers les ésotérismes ou un écologisme, qui distingue de l'écologie bien sûr, un écologisme qui tient lieu de nouvelles religions ou même des fondamentalismes à résonance politique, c'est-à-dire des religions politiques, l'absolutisation du pouvoir politique auquel il convient bien sûr de répondre dans le chapitre suivant, consacré à l'engagement politique. Alors, il dit qu'il faut, l'Église doit s'engager, doit se prononcer sur les choix de société, dans sa fidélité à sa doctrine sociale, dans sa fidélité à l'anthropologie et dans sa fidélité à la recherche du bien commun. Donc, il cite Benoît XVI, il cite le pape François, qui effectivement considère que c'est aussi le rôle de l'Église de promouvoir évidemment une société juste, voilà. Hein, et il cite Benoît XVI, une société qui n'est pas fondée sur la justice deviendrait un repère de brigands. Et donc, il convient de s'interroger sur la justice, de s'interroger sur le bien commun. Et là-dessus, l'Église a beaucoup de choses à dire, à proposer, pour débattre. Alors, il revient ensuite longuement sur l'identité du prêtre, de l'évêque, autour de quatre lieux, c'est très très beau. Bethléem, l'enfantement et la naissance, toute vocation relève d'un enfantement. Nazareth, l'éducation à la foi, en famille, un art de vivre chrétien. Tibériade, l'expérience de l'évangélisation, lui-même a connu l'évangélisation par le porte-à-porte, il y revient dans sa vocation, et le quatrième lieu que le prêtre doit habiter, c'est Jérusalem, la ville du sacrifice. Il faut placer la liturgie au sommet de la vie de l'Église, et évidemment, ces lieux topographiques sont aussi théologiques. Voilà, le prêtre est l'homme de l'engendrement, de la transmission, de l'annonce du salut, et de la célébration de la Pâque du Seigneur. À partir de ces lieux, le prêtre assume ses trois fonctions, enseigner, sanctifier, gouverner. Voilà. Alors, il revient aussi longuement sur l'Église du futur, sur l'avenir de l'Église, sur la mission, sur l'hôpital de campagne dont parle le pape François, mais aussi aller aux périphéries. Et Mgr Rey considère qu'il a, lui, beaucoup fait pour que l'Église, son diocèse, aille aux périphéries, en rappelant
en rappelant, pour finir, dans le dernier chapitre, à l'heure de Léon XIV, que l'Église doit retrouver le courage, le ton et surtout la liberté pour parler à notre monde contemporain. Accepter de se situer en décalage du prêt-à-penser et des conformismes, l'Évangile est un cri de révolte contre toutes les formes d'idolâtrie et de manipulation qui avilissent la personne humaine créée par Dieu et pour Dieu. Les chrétiens doivent souvent accepter d'être mal compris. Et effectivement, Monseigneur Rey nous rappelle à maintes reprises que le combat pour l'homme, l'anthropologie, c'est aussi un combat, si j'ose dire, théologique, puisque l'homme a été créé à l'image et à la ressemblance de Dieu. Donc défendre Dieu, les droits de Dieu, c'est défendre les droits de l'homme, et que défendre les droits de l'homme dans sa structure naturelle, c'est bien sûr aussi honorer Dieu. Donc un ouvrage tout à fait passionnant de Monseigneur Dominique Rey avec Samuel Prévost et Henrik Lindell aux éditions Arthège en 2025.

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1: Voyons aujourd'hui ce qu'apporte à l'Église la communion des saints.
2: Pour continuer les métaphores, si l'Église est un corps, alors il peut avoir besoin de transfusion, c'est-à-dire avoir recours au sang, qu'on appelait le principe de vie d'un autre. Cette transfusion, c'est la communion des saints par l'intercession de nos âmes. Alors oui, elles sont étroitement interconnectées pour donner une cohérence à l'ensemble, loin des balbutiements maladroits de nos corps d'hommes ou de femmes. C'est la transversalité et réciprocité de l'intercession qui donne une consistance à l'ensemble de l'Église, sa solidité qui lui a permis de traverser les millénaires, tout en gardant son unité malgré les épreuves. C'est elle qui lui permettront d'accomplir les périlleux défis qui se dressent devant elle. La prière est le ciment des pierres vivantes de l'Église qui la rendent plus forte que chaque individualité. Nous pourrions détailler les défis de l'Église du XXIe siècle, mais ce n'est pas le propos de cet ouvrage. En revanche, ces défis que l'Église a à relever constituent son chemin de sainteté et ce dernier se compose de nos propres chemins de sainteté. Loin d'accuser les uns ou les autres, chacun doit reconnaître que son propre chemin de sainteté constitue le chemin de sainteté de sa communauté et donc de son Église. L'Église ne pourra être sainte que lorsque chacun de ses fidèles le sera. Les dons de la grâce sont variés, mais c'est le même Esprit. Les services sont variés, mais c'est le même Seigneur. Les activités sont variées, mais c'est le même Dieu qui agit en tout et en tous. À chacun est donnée la manifestation de l'Esprit en vue du bien. À celui-ci est donnée par l'Esprit une parole de sagesse, à un autre une parole de connaissance, selon le même Esprit. Un autre reçoit dans le même Esprit un don de foi. Un autre encore dans l'unique Esprit des dons de guérison. À un autre est donné d'opérer des miracles, à un autre de prophétiser, à un autre de discerner les inspirations, à l'un de parler diverses langues mystérieuses, à l'autre de les interpréter. Mais celui qui agit en tout cela, c'est l'unique et même Esprit. Il distribue ses dons comme il le veut à chacun en particulier. Il a voulu ainsi qu'il n'y ait pas de division dans le corps. Si un seul membre souffre, tous les membres partagent sa souffrance. Si un membre est à l'honneur, tous partagent sa joie. Or, vous êtes corps du Christ et, chacun pour votre part, vous êtes membre de ce corps. Parmi ceux que Dieu a placés ainsi dans l'Église, il y a premièrement des apôtres, deuxièmement des prophètes, troisièmement ceux qui ont charge d'enseigner. Ensuite, il y a les miracles, puis les dons de guérison, d'assistance, de gouvernement, le don de parler diverses langues mystérieuses. Tout le monde, évidemment, n'est pas apôtre, tout le monde n'est pas prophète, ni chargé d'enseigner, tout le monde n'a pas à faire des miracles, à guérir, à dire des paroles mystérieuses ou à les interpréter.

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1: Pascal Jacob, bonjour.
2: Bonjour Jean-Yves.
1: Un couteau, tout couteau, peut devenir un poignard. C'est donc l'usage qui définit la bonne qualité d'une chose.
2: Oui, c'est ce qu'on pourrait penser. Après tout, je prends un bâton, je peux aussi bien m'appuyer dessus pour en faire une canne ou bien en faire une arme pour taper quelqu'un qui ne travaille pas suffisamment vite.
1: Ouais.
2: Et donc, c'est la fameuse thèse, au fond, de la neutralité de la technique, c'est-à-dire que, finalement, un objet technique, quel qu'il soit,
1: oui,
2: peut servir à de bonnes choses.
1: Il n'est pas bon en lui-même,
2: voilà,
1: bon en lui-même.
2: Ou à de mauvaises choses. C'est par conséquent, c'est la thèse, par exemple, d'un Gilbert Simondon, selon qui, bah, finalement, comme tout ça, ce sont des œuvres humaines, eh bien, tout dépend de l'utilisation qu'on va en faire.
1: Oui.
2: Ceci dit, on peut se demander si certains objets n'ont pas une destination par eux-mêmes. Vous connaissez en droit la fameuse notion de arme par destination, hein. Si vous prenez un pistolet à eau et que vous allez braquer une banque, eh bien, ce sera une attaque à main armée parce que ce pistolet à eau aura eu pour destination de faire croire que c'était une arme. Ou si vous y allez avec un bâton, ça sera aussi une attaque à main armée. Et donc, finalement, une arme, c'est en effet un objet que j'utilise comme un moyen de faire violence. Mais, si on prend des objets dont l'utilité est un peu plus définie, comme par exemple une bombe nucléaire, pour prendre un exemple simple et quotidien,
1: oui,
2: eh bien, la bombe nucléaire, c'est difficile de dire, bah, écoutez, ça va dépendre de l'usage qu'on en fait, parce que bon, c'est vrai que pour détruire les termites ou enlever les taupes d'un jardin, ça peut avoir une certaine efficacité.
1: Oui, non.
2: Mais on sait que, dans l'absolu, c'est pas, disons, pour ça que ça a été fabriqué.
1: Ouais.
2: Voilà.
1: Ouais.
2: Si, c'est vraiment le sens.
1: Oui,
2: pas.
1: Oui.
2: Tout dépend de l'effet recherché.
1: D'accord.
2: Toujours est-il que, effectivement, on pourrait se dire, bah oui, là, on a quand même un objet qui est objectivement fait avec une destination qui lui appartient, qui est la sienne, en quelque sorte, et qui est quand même de détruire de façon indéterminée, de façon aveugle, massive, la vie.
1: Ouais. Voilà.
2: Et par conséquent, peut-être que l'essor de la technologie, le devenir de la technologie aujourd'hui, nous fait revenir un petit peu sur cette idée d'une neutralité de la technique,
1: oui,
2: parce qu'il y a quand même dans la technique, et dans les objets techniques en général, mais dans la technique même, peut-être une dimension d'instrumentalité qui tend, au fond, à amplifier les moyens, dont la bombe atomique est un exemple, amplifier les moyens et à perdre de vue finalement la fin. Parce que, encore une fois, la bombe atomique va vraiment avoir pour fin la destruction et pas la paix, en fait.
1: Oui.
2: On fait pas la paix avec une bombe atomique.
1: Oui, d'accord. Merci beaucoup, Pascal.

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1: Nous méditons l'Évangile selon saint Matthieu, au chapitre 11, versets 25 à 30. « Je suis doux et humble de cœur. » En ce temps-là, Jésus prit la parole et dit « Père, Seigneur du ciel et de la terre, je proclame ta louange. Ce que tu as caché aux sages et aux savants, tu l'as révélé aux tout-petits. Oui, Père, tu l'as voulu ainsi dans ta bienveillance. » Tout m'a été remis par mon Père. Personne ne connaît le Fils, sinon le Père. Et personne ne connaît le Père, sinon le Fils. Et celui à qui le Fils veut le révéler. Venez à moi, vous tous qui peinez sous le poids du fardeau, et moi, je vous procurerai le repos. Prenez sur vous mon joug. Devenez mes disciples, car je suis doux et humble de cœur. Et vous trouverez le repos pour votre âme. Oui, mon joug est facile à porter et mon fardeau léger. Prière. Dieu éternel et tout-puissant, avec ces mêmes paroles de ton Fils, notre Seigneur Jésus-Christ, je te bénis et te rends gloire. Je crois et sais que tu es infiniment bon et infiniment patient. Je loue la venue de ton royaume maintenant et dans l'éternité et me donne à toi, afin que ta gloire augmente auprès des créatures, mes frères et sœurs. Demande. Aide-moi par ta grâce, Seigneur, à accepter ma croix comme école d'amour et d'humilité. Aide-moi à garder une âme d'enfant simple et reconnaissante pour te louer éternellement. Premier point de réflexion. Père, je proclame ta louange. Le Fils aime le Père. En méditant le cœur de Jésus tourné vers le Père, nous pouvons penser à nos relations aux parents, père, mère, à notre foi surnaturelle, à notre espérance en Dieu. Père, quelle douce appellation, empreinte d'amour, de bienveillance, de discrétion. Jésus prie pour nous. Dans sa louange, qui est appréciation sans mesure de Dieu et de tout ce qu'il fait, Jésus rétablit en chacun la relation blessée à Dieu, à son prochain, à soi-même. En effet, le péché nous avait rendu le monde qui nous entoure étranger, portant en nous-mêmes une profonde fracture. Par sa prière, Jésus nous familiarise à nouveau avec ce monde. Deuxième point de réflexion. Personne ne connaît le Fils sinon le Père, et personne ne connaît le Père sinon le Fils. Jésus dévoile ici un mystère de vie de famille, reflet de la communion trinitaire d'amour. La relation de confiance et de bénédiction paternelle ou maternelle, si souvent déréglée par le péché, est enveloppée dans la gloire de Dieu et restaurée. Il y a entre les générations, au-delà de l'ascendant des parents sur les enfants, un seuil d'intimité à ne pas envahir. Les enfants doivent respecter les parents, et les parents, les enfants. Un comportement trop autoritaire ou trop absent, un amour trop froid ou trop invasif, voire possessif, peut conduire au rejet intérieur ou extérieur. La vie que Dieu confie au foyer familial est sacrée. En prenons-nous suffisamment soin? Troisième point de réflexion. Venez à moi. Jésus nous convoque à son école, qui n'est pas à intégrer sur ce concours et ne conduit pas à des diplômes du monde. Jésus vise une transformation d'âme comme une transplantation de cœur. Je donne mon cœur endurci par le péché en échange de son cœur blessé d'amour. Étant doux et humble de cœur, Jésus mérite de notre part un regard contemplatif, attendri et contrit. Le saint curé d'Ars constatait que nos bonnes œuvres manquaient souvent de pureté d'intention. Cela veut dire que nous ne pourrons être sauvés que par la croix de Jésus-Christ, le seul sauveur dont l'offrande de vie est pure. Mon fardeau est léger. Dialogue avec le Christ. Je te rends grâce, Jésus, mon roi, d'avoir porté pour moi et mes frères la pesante croix. C'est par amour que tu l'as portée. Je te contemple pour imiter, comme un petit frère, l'amour que tu as exercé jusqu'à ton dernier soupir. Je te donne mon cœur afin que cette croix d'amour s'y grave définitivement et m'inspire tout au long de ma vie. Résolution. En voyant une personne en nécessité, je la soutiens par mon regard, par mon attention, par un geste qui convient.
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Amis auditeurs de Radio Espérance, bonsoir. Elisabeth et Luc sont heureux de vous accueillir dans notre studio de Paray-le-Monial, où nous allons prier ensemble et en direct le troisième chapelet de ce jour. En ce temps troublé pour notre pays, avec les lois qui devraient être votées, nous écoutons le chant « Tu es fait pour la vie ».

0: Au nom du Père, et du Fils, et du Saint-Esprit.
1: Amen.
0: Je crois en Dieu, le Père Tout-Puissant, Créateur du ciel et de la terre, et en Jésus-Christ, son Fils unique, notre Seigneur, qui a été conçu du Saint-Esprit, est né de la Vierge Marie, a souffert sous Ponce Pilate, a été crucifié, est mort, a été enseveli, est descendu aux enfers le troisième jour, est ressuscité des morts, est monté aux cieux, est assis à la droite de Dieu, le Père Tout-Puissant, d'où il viendra juger les vivants et les morts.
1: Je crois en l'Esprit Saint, à la Sainte Église catholique, à la communion des saints, à la rémission des péchés, à la résurrection de la chair, à la vie éternelle. Amen. Au cours de ce chapelet, avec vous qui allez prier avec nous sur les ondes de Radio Espérance, entrons avec joie et allégresse dans la victoire de notre Dieu, en méditant avec Marie l'Annonciatrice du Soleil Levant les mystères glorieux de la vie du Christ. Pendant ce chapelet, nous prions pour que le Seigneur nous accorde de saintes vocations sacerdotales et religieuses. Premier mystère glorieux, la résurrection du Seigneur. Des Actes des Apôtres. Dieu a ressuscité Jésus le troisième jour. Il lui a donné de se manifester, non pas à tout le peuple, mais à des témoins que Dieu avait choisis d'avance, à nous qui avons mangé et bu avec lui après sa résurrection d'entre les morts.
0: Notre Père qui es aux cieux, que ton nom soit sanctifié, que ton règne vienne, que ta volonté soit faite sur la terre comme au ciel.
1: Donne-nous aujourd'hui notre pain de ce jour. Pardonne-nous nos offenses, comme nous pardonnons aussi à ceux qui nous ont offensés. Ne nous laisse pas entrer en tentation, mais délivre-nous du mal.
0: Je vous salue Marie, pleine de grâce, le Seigneur est avec vous. Vous êtes bénie entre toutes les femmes, et Jésus, le ressuscité, le fruit de vos entrailles, est béni.
1: Sainte Marie, Mère de Dieu, priez pour nous, pauvres pécheurs, maintenant et à l'heure de notre mort.
0: Je vous salue Marie, pleine de grâce, le Seigneur est avec vous. Vous êtes bénie entre toutes les femmes, et Jésus, le ressuscité, le fruit de vos entrailles, est béni.
1: Sainte Marie, Mère de Dieu, priez pour nous, pauvres pécheurs, maintenant et à l'heure de notre mort. Amen.
0: Je vous salue Marie, pleine de grâce, le Seigneur est avec vous. Vous êtes bénie entre toutes les femmes, et Jésus, le ressuscité, le fruit de vos entrailles, est béni.
1: Sainte Marie, Mère de Dieu, priez pour nous, pauvres pécheurs, maintenant et à l'heure de notre mort. Amen.
0: Je vous salue Marie, pleine de grâce, le Seigneur est avec vous. Vous êtes bénie entre toutes les femmes, et Jésus, le ressuscité, le fruit de vos entrailles, est béni.
1: Sainte Marie, Mère de Dieu, priez pour nous, pauvres pécheurs, maintenant et à l'heure de notre mort. Amen.
0: Je vous salue, Marie, pleine de grâce, le Seigneur est avec vous. Vous êtes bénie entre toutes les femmes, et Jésus, le ressuscité, le fruit de vos entrailles, est béni.
1: Sainte Marie, Mère de Dieu, priez pour nous, pauvres pécheurs, maintenant et à l'heure de notre mort. Amen.
0: Je vous salue Marie, pleine de grâce, le Seigneur est avec vous. Vous êtes bénie entre toutes les femmes, et Jésus, le ressuscité, le fruit de vos entrailles, est béni.
1: Sainte Marie, Mère de Dieu, priez pour nous pauvres pécheurs, maintenant et à l'heure de notre mort. Amen.
0: Je vous salue Marie, pleine de grâce, le Seigneur est avec vous. Vous êtes bénie entre toutes les femmes, et Jésus, le ressuscité, le fruit de vos entrailles, est béni.
1: Sainte Marie, Mère de Dieu, priez pour nous pauvres pécheurs, maintenant et à l'heure de notre mort. Amen.
0: Je vous salue Marie, pleine de grâce, le Seigneur est avec vous. Vous êtes bénie entre toutes les femmes, et Jésus, le ressuscité, le fruit de vos entrailles est béni.
1: Sainte Marie, Mère de Dieu, priez pour nous pauvres pécheurs, maintenant et à l'heure de notre mort.
0: Je vous salue Marie, pleine de grâce, le Seigneur est avec vous. Vous êtes bénie entre toutes les femmes, et Jésus, le ressuscité, le fruit de vos entrailles est béni.
1: Sainte Marie, Mère de Dieu, priez pour nous pauvres pécheurs, maintenant et à l'heure de notre mort. Amen.
0: Je vous salue Marie, pleine de grâce, le Seigneur est avec vous. Vous êtes bénie entre toutes les femmes, et Jésus, le ressuscité, le fruit de vos entrailles est béni.
1: Sainte Marie, Mère de Dieu, priez pour nous pauvres pécheurs, maintenant et à l'heure de notre mort. Amen.
0: Gloire au Père et au Fils et au Saint-Esprit.
1: Comme il était au commencement, maintenant et toujours, et dans les siècles des siècles. Amen. Jésus, nous t'adorons et nous te louons pour ta victoire. C'est la victoire de la vie sur la mort, de la lumière sur les ténèbres, qui a changé la face de la terre. Deuxième mystère glorieux, l'ascension du Seigneur. De l'Évangile selon saint Matthieu. Tout pouvoir m'a été donné au ciel et sur la terre. Allez, de toutes les nations faites des disciples. Baptisez-les au nom du Père et du Fils et du Saint-Esprit. Apprenez-leur à observer tout ce que je vous ai commandé. Et moi, je suis avec vous tous les jours jusqu'à la fin du monde.
0: Notre Père qui es aux cieux, que ton nom soit sanctifié, que ton règne vienne, que ta volonté soit faite sur la terre comme au ciel.
1: Donne-nous aujourd'hui notre pain de ce jour. Pardonne-nous nos offenses.

0: Montez vers le Père, le fruit de vos entrailles est béni.
1: Sainte Marie, Mère de Dieu, priez pour nous pauvres pécheurs, maintenant et à l'heure de notre mort. Amen.
0: Je vous salue Marie, pleine de grâce, le Seigneur est avec vous. Vous êtes bénie entre toutes les femmes, et Jésus, remontez vers le Père, le fruit de vos entrailles est béni.
1: Sainte Marie, Mère de Dieu, priez pour nous pauvres pécheurs, maintenant et à l'heure de notre mort. Amen.
0: Je vous salue Marie, pleine de grâce, le Seigneur est avec vous. Vous êtes bénie entre toutes les femmes, et Jésus, remontez vers le Père, le fruit de vos entrailles est béni.
1: Sainte Marie, Mère de Dieu, priez pour nous pauvres pécheurs, maintenant et à l'heure de notre mort. Amen.
0: Je vous salue Marie, pleine de grâce, le Seigneur est avec vous. Vous êtes bénie entre toutes les femmes, et Jésus, remontez vers le Père, le fruit de vos entrailles est béni.
1: Sainte Marie, Mère de Dieu, priez pour nous pauvres pécheurs, maintenant et à l'heure de notre mort. Amen.
0: Je vous salue Marie, pleine de grâce, le Seigneur est avec vous. Vous êtes bénie entre toutes les femmes, et Jésus, remontez vers le Père, le fruit de vos entrailles est béni.
1: Sainte Marie, Mère de Dieu, priez pour nous pauvres pécheurs, maintenant et à l'heure de notre mort. Amen.
0: Je vous salue Marie, pleine de grâce, le Seigneur est avec vous. Vous êtes bénie entre toutes les femmes, et Jésus, remontez vers le Père. Le fruit de vos entrailles est béni.
1: Sainte Marie, Mère de Dieu, priez pour nous pauvres pécheurs, maintenant et à l'heure de notre mort. Amen.
0: Je vous salue Marie, pleine de grâce, le Seigneur est avec vous. Vous êtes bénie entre toutes les femmes, et Jésus, remontez vers le Père. Le fruit de vos entrailles est béni.
1: Sainte Marie, Mère de Dieu, priez pour nous pauvres pécheurs, maintenant et à l'heure de notre mort. Amen.
0: Je vous salue Marie, pleine de grâce, le Seigneur est avec vous. Vous êtes bénie entre toutes les femmes, et Jésus, remontez vers le Père. Le fruit de vos entrailles est béni.
1: Sainte Marie, Mère de Dieu, priez pour nous pauvres pécheurs, maintenant et à l'heure de notre mort. Amen.
0: Je vous salue Marie, pleine de grâce, le Seigneur est avec vous. Vous êtes bénie entre toutes les femmes, et Jésus, remontez vers le Père, le fruit de vos entrailles est béni.
1: Sainte Marie, Mère de Dieu, priez pour nous pauvres pécheurs, maintenant et à l'heure de notre mort. Amen.
0: Gloire au Père, et au Fils, et au Saint-Esprit.
1: Comme il était au commencement, maintenant et toujours, et dans les siècles des siècles. Amen. Jésus, nous te rendons grâce pour ta présence vivante et agissante dans ton Église. Renouvelle en elle l'ardeur missionnaire. Nous continuons à prier avec les auditeurs de Radio Espérance pour que le Seigneur nous accorde des vocations sacerdotales et religieuses, de saintes vocations sacerdotales et religieuses. Troisième mystère glorieux, la Pentecôte. Des Actes des Apôtres. Alors, les apôtres retournèrent à Jérusalem depuis le lieu dit Mont des Oliviers, qui est tout proche. À leur arrivée, ils montèrent dans la chambre haute où ils se tenaient habituellement. Tous, d'un même cœur, étaient assidus à la prière, avec des femmes, avec Marie la mère de Jésus, et avec des frères.
0: Notre Père qui es aux cieux, que ton nom soit sanctifié, que ton règne vienne, que ta volonté soit faite sur la terre comme au ciel.
1: Donne-nous aujourd'hui notre pain de ce jour. Pardonne-nous nos offenses, comme nous pardonnons aussi à ceux qui nous ont offensés. Et ne nous laisse pas entrer en tentation, mais délivre-nous du mal. Amen.
0: Je vous salue Marie, pleine de grâce. Le Seigneur est avec vous. Vous êtes bénie entre toutes les femmes, et Jésus, qui envoie l'Esprit Saint, le fruit de vos entrailles, est béni.
1: Sainte Marie, Mère de Dieu, priez pour nous, pauvres pécheurs, maintenant et à l'heure de notre mort. Amen.
0: Je vous salue, Marie.

0: Marie, pleine de grâce, le Seigneur est avec vous. Vous êtes bénie entre toutes les femmes, et Jésus, qui envoie l'Esprit Saint, le fruit de vos entrailles, est béni.
1: Sainte Marie, Mère de Dieu, priez pour nous, pauvres pécheurs, maintenant et à l'heure de notre mort. Amen.
0: Je vous salue, Marie, pleine de grâce, le Seigneur est avec vous. Vous êtes bénie entre toutes les femmes, et Jésus, qui envoie l'Esprit Saint, le fruit de vos entrailles, est béni.
1: Sainte Marie, Mère de Dieu, priez pour nous, pauvres pécheurs, maintenant et à l'heure de notre mort. Amen.
0: Je vous salue, Marie, pleine de grâce, le Seigneur est avec vous. Vous êtes bénie entre toutes les femmes, et Jésus, qui envoie l'Esprit Saint, le fruit de vos entrailles, est béni.
1: Sainte Marie, Mère de Dieu, priez pour nous, pauvres pécheurs, maintenant et à l'heure de notre mort. Amen.
0: Je vous salue, Marie, pleine de grâce, le Seigneur est avec vous. Vous êtes bénie entre toutes les femmes, et Jésus, qui envoie l'Esprit Saint, le fruit de vos entrailles, est béni.
1: Sainte Marie, Mère de Dieu, priez pour nous, pauvres pécheurs, maintenant et à l'heure de notre mort. Amen.
0: Je vous salue, Marie, pleine de grâce, le Seigneur est avec vous. Vous êtes bénie entre toutes les femmes, et Jésus, qui envoie l'Esprit Saint, le fruit de vos entrailles, est béni.
1: Sainte Marie, Mère de Dieu, priez pour nous, pauvres pécheurs, maintenant et à l'heure de notre mort. Amen.
0: Je vous salue, Marie, pleine de grâce, le Seigneur est avec vous. Vous êtes bénie entre toutes les femmes, et Jésus, qui envoie l'Esprit Saint, le fruit de vos entrailles, est béni.
1: Sainte Marie, Mère de Dieu, priez pour nous, pauvres pécheurs, maintenant et à l'heure de notre mort. Amen.
0: Je vous salue, Marie, pleine de grâce, le Seigneur est avec vous. Vous êtes bénie entre toutes les femmes, et Jésus, qui envoie l'Esprit Saint, le fruit de vos entrailles, est béni.
1: Sainte Marie, Mère de Dieu, priez pour nous, pauvres pécheurs, maintenant et à l'heure de notre mort. Amen.
0: Je vous salue, Marie, pleine de grâce, le Seigneur est avec vous. Vous êtes bénie entre toutes les femmes, et Jésus, qui envoie l'Esprit Saint, le fruit de vos entrailles, est béni.
1: Sainte Marie, Mère de Dieu, priez pour nous, pauvres pécheurs, maintenant et à l'heure de notre mort. Amen.
0: Je vous salue, Marie, pleine de grâce, le Seigneur est avec vous. Vous êtes bénie entre toutes les femmes, et Jésus, qui envoie l'Esprit Saint, le fruit de vos entrailles, est béni.
1: Sainte Marie, Mère de Dieu, priez pour nous, pauvres pécheurs, maintenant et à l'heure de notre mort. Amen.
0: Gloire au Père, et au Fils, et au Saint-Esprit.
1: Comme il était au commencement, maintenant et toujours, et dans les siècles des siècles. Amen. Jésus, nous te rendons grâce pour la prière de la Vierge Marie, qui a soutenu les apôtres dans l'attente de l'Esprit promis. Quatrième mystère glorieux, l'Assomption de la Vierge Marie. De l'Apocalypse de saint Jean. Et la ville sainte, la Jérusalem nouvelle, je l'ai vue qui descendait du ciel, d'auprès de Dieu, prête pour les noces, comme une épouse parée pour son mari. Et j'entendis une voix forte qui venait du trône. Elle disait, « Voici la demeure de Dieu avec les hommes. »
0: Notre Père qui es aux cieux, que ton nom soit sanctifié, que ton règne vienne, que ta volonté soit faite sur la terre comme au ciel.
1: Donne-nous aujourd'hui notre pain de ce jour. Pardonne-nous nos offenses, comme nous pardonnons aussi à ceux qui nous ont offensés. Et ne nous laisse pas entrer en tentation, mais délivre-nous du mal.
0: Je vous salue, Marie, pleine de grâce. Le Seigneur est avec vous. Vous êtes bénie entre toutes les femmes, et Jésus, Fils de l'Immaculé, le fruit de vos entrailles, est béni.
1: Sainte Marie, Mère de Dieu, priez pour nous, pauvres pécheurs, maintenant et à l'heure de notre mort. Amen.
0: Je vous salue, Marie, pleine de grâce. Le Seigneur est avec vous. vous êtes bénie entre toutes les femmes, et Jésus, Fils de l'Immaculé, le fruit de vos entrailles, est béni.
1: Sainte Marie, Mère de Dieu, priez pour nous pauvres pécheurs, maintenant et à l'heure de notre mort. Amen.
0: Je vous salue Marie, pleine de grâce, le Seigneur est avec vous. Vous êtes bénie entre toutes les femmes, et Jésus, Fils de l'Immaculé, le fruit de vos entrailles, est béni.
1: Sainte Marie, Mère de Dieu, priez pour nous pauvres pécheurs, maintenant et à l'heure de notre mort. Amen.
0: Je vous salue Marie, pleine de grâce, le Seigneur est avec vous. Vous êtes bénie entre toutes les femmes, et Jésus, Fils de l'Immaculé, le fruit de vos entrailles est béni.
1: Sainte Marie, Mère de Dieu, priez pour nous pauvres pécheurs, maintenant et à l'heure de notre mort. Amen.
0: Je vous salue Marie, pleine de grâce, le Seigneur est avec vous. Vous êtes bénie entre toutes les femmes, et Jésus, Fils de l'Immaculé, le fruit de vos entrailles est béni.
1: Sainte Marie, Mère de Dieu, priez pour nous pauvres pécheurs, maintenant et à l'heure de notre mort. Amen.
0: Je vous salue Marie, pleine de grâce, le Seigneur est avec vous. Vous êtes bénie entre toutes les femmes, et Jésus, Fils de l'Immaculé, le fruit de vos entrailles est béni.
1: Sainte Marie, Mère de Dieu, priez pour nous pauvres pécheurs, maintenant et à l'heure de notre mort. Amen.
0: Je vous salue Marie, pleine de grâce, le Seigneur est avec vous. Vous êtes bénie entre toutes les femmes, et Jésus, Fils de l'Immaculé, le fruit de vos entrailles, est béni.
1: Sainte Marie, Mère de Dieu, priez pour nous pauvres pécheurs, maintenant et à l'heure de notre mort. Amen.
0: Je vous salue Marie, pleine de grâce, le Seigneur est avec vous. Vous êtes bénie entre toutes les femmes, et Jésus, Fils de l'Immaculé, le fruit de vos entrailles est béni.
1: Sainte Marie, Mère de Dieu, priez pour nous pauvres pécheurs, maintenant et à l'heure de notre mort. Amen.
0: Je vous salue Marie, pleine de grâce, le Seigneur est avec vous. Vous êtes bénie entre toutes les femmes, et Jésus, Fils de l'Immaculé, le fruit de vos entrailles est béni.
1: Sainte Marie, Mère de Dieu, priez pour nous pauvres pécheurs, maintenant et à l'heure de notre mort. Amen.
0: Je vous salue Marie, pleine de grâce, le Seigneur est avec vous. Vous êtes bénie entre toutes les femmes, et Jésus, Fils de l'Immaculé, le fruit de vos entrailles est béni.
1: Sainte Marie, Mère de Dieu, priez pour nous pauvres pécheurs, maintenant et à l'heure de notre mort. Amen.
0: Gloire au Père, et au Fils, et au Saint-Esprit.
1: Comme il était au commencement, maintenant et toujours, et dans les siècles des siècles. Amen. Sois béni, Seigneur Jésus, pour la Vierge Marie, demeure de Dieu. Cinquième mystère glorieux, le couronnement de Marie au ciel. De l'Apocalypse de Saint Jean. Du vainqueur, je ferai une colonne au sanctuaire de mon Dieu. Il n'aura plus jamais à en sortir, et je graverai sur lui le nom de mon Dieu et le nom de la ville de mon Dieu, la Jérusalem nouvelle qui descend du ciel d'auprès de mon Dieu.
0: Notre Père qui es aux cieux, que ton nom soit sanctifié, que ton règne vienne, que ta volonté soit faite sur la terre comme au ciel.
1: Donne-nous aujourd'hui notre pain de ce jour. Pardonne-nous nos offenses, comme nous pardonnons aussi à ceux qui nous ont offensés.
0: Et ne nous laisse pas entrer en tentation,
1: mais délivre-nous du mal. Amen.
0: Je vous salue Marie, pleine de grâce, le Seigneur est avec vous. Vous êtes bénie entre toutes les femmes, et Jésus, brasier ardent d'amour, le fruit de vos entrailles est béni.
1: Sainte Marie, Mère de Dieu, priez pour nous pauvres pécheurs, maintenant et à l'heure de notre mort. Amen.
0: Je vous salue Marie, pleine de grâce, le Seigneur est avec vous. Vous êtes bénie entre toutes les femmes, et Jésus, brasier ardent d'amour, le fruit de vos entrailles est béni.
1: Sainte Marie, Mère de Dieu, priez pour nous pauvres pécheurs, maintenant et à l'heure de notre mort. Amen.
0: Je vous salue Marie, pleine de grâce, le Seigneur est avec vous. Vous êtes bénie entre toutes les femmes, et Jésus, brasier ardent d'amour, le fruit de vos entrailles, est béni.
1: Sainte Marie, Mère de Dieu, priez pour nous pauvres pécheurs, maintenant et à l'heure de notre mort. Amen.
0: Je vous salue Marie, pleine de grâce, le Seigneur est avec vous. Vous êtes bénie entre toutes les femmes, et Jésus, brasier ardent d'amour, le fruit de vos entrailles, est béni.
1: Sainte Marie, Mère de Dieu, priez pour nous pauvres pécheurs, maintenant et à l'heure de notre mort. Amen.
0: Je vous salue Marie, pleine de grâce, le Seigneur est avec vous. Vous êtes bénie entre toutes les femmes, et Jésus, brasier ardent d'amour, le fruit de vos entrailles est béni.
1: Sainte Marie, Mère de Dieu, priez pour nous pauvres pécheurs, maintenant et à l'heure de notre mort. Amen.
0: Je vous salue Marie, pleine de grâce, le Seigneur est avec vous. Vous êtes bénie entre toutes les femmes, et Jésus, brasier ardent d'amour, le fruit de vos entrailles est béni.
1: Sainte Marie, Mère de Dieu, priez pour nous pauvres pécheurs, maintenant et à l'heure de notre mort. Amen.
0: Je vous salue Marie, pleine de grâce, le Seigneur est avec vous. Vous êtes bénie entre toutes les femmes, et Jésus, brasier ardent d'amour, le fruit de vos entrailles est béni.
1: Sainte Marie, Mère de Dieu, priez pour nous pauvres pécheurs, maintenant et à l'heure de notre mort. Amen.
0: Je vous salue Marie, pleine de grâce, le Seigneur est avec vous. Vous êtes bénie entre toutes les femmes, et Jésus, brasier ardent d'amour, le fruit de vos entrailles est béni.
1: Sainte Marie, Mère de Dieu, priez pour nous pauvres pécheurs, maintenant et à l'heure de notre mort. Amen.
0: Je vous salue Marie, pleine de grâce, le Seigneur est avec vous. Vous êtes bénie entre toutes les femmes, et Jésus, brasier ardent d'amour, le fruit de vos entrailles est béni.
1: Sainte Marie, Mère de Dieu, priez pour nous pauvres pécheurs, maintenant et à l'heure de notre mort. Amen.
0: Je vous salue Marie, pleine de grâce, le Seigneur est avec vous. Vous êtes bénie entre toutes les femmes, et Jésus, brasier ardent d'amour, le fruit de vos entrailles est béni.
1: Sainte Marie, Mère de Dieu, priez pour nous pauvres pécheurs, maintenant et à l'heure de notre mort. Amen.
0: Gloire au Père, et au Fils, et au Saint-Esprit.
1: Comme il était au commencement, maintenant et toujours, et dans les siècles des siècles. Amen. Ô mon Jésus, pardonnez-nous, préservez-nous du feu de l'enfer et conduisez au ciel toutes les âmes, secourant surtout celles qui en ont le plus besoin. Marie, Reine de la Paix,
0: priez pour nous.
1: Ô Marie, conçue sans péché,
0: priez pour nous qui avons recours à vous.
1: Notre-Dame, refuge des pécheurs,
0: priez pour nous.
1: Prions le Seigneur. Dans ta sagesse infinie, Seigneur, tu veux étendre à l'univers entier le règne du Christ et sauver par lui tous les hommes. Nous te rendons grâce pour le pape Léon XIV que tu as placé à la tête de ton Église. Et nous te prions à toutes ses intentions, par Jésus le Christ, notre Seigneur.
0: Amen. Notre-Dame du Rosaire, c'est avec joie que nous renouvelons en cette fin de journée la consécration que nous vous avons faite de Radio Espérance. C'est par vous, Notre-Dame du Rosaire, que nous rendons grâce à Dieu pour ce jour qui s'achève. Que chacun de ces instants offerts participe au règne du cœur de Jésus et au triomphe de votre cœur immaculé. Notre-Dame du Très-Saint-Rosaire,
1: priez pour nous.
0: Saint-Joseph,
1: protégez-nous.
0: Saint-Maximilien Marie Kolb,
1: assistez-nous.
0: Sainte Scolastique,
1: intercédez pour nous.
0: Saint-Claude la Colombière,
1: priez pour nous.
0: Saint-Jean-Baptiste,
1: aidez-nous.
0: Saint-Michel Archange,
1: défendez-nous.
0: Cœur sacré de Jésus,
1: nous avons confiance en vous.
0: au nom du Père, et du Fils,
1: et du Saint-Esprit. Amen.

Elisabeth et Luc sont heureux d'avoir pris en votre compagnie le troisième chapelet de ce jour. Nous vous souhaitons une bonne soirée. Nous vous disons à bientôt sur les ondes de Radio Espérance. Bonne nuit et bonne semaine à tous. Au revoir.

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Bonsoir à vous tous, amis auditeurs, et bienvenue dans La belle Hélène.

Aujourd'hui, je vous propose une émission de poésie mise en musique par de grands compositeurs. L'essentiel sera consacré à Jacques Offenbach, lequel, délaissant pour un moment les opérettes, mit en musique des fables de La Fontaine et divers poèmes d'autres écrivains comme Alfred de Musset, Théophile Gautier ou Charles Poncy. Nous écouterons également des poèmes de Verlaine mis en musique par Claude Debussy, Francis Poulenc et Gabriel Fauré. Comme les ouvrages lyriques, les mélodies françaises d'Offenbach dépassent la centaine, mais une soixantaine seulement furent éditées de son vivant, auxquelles il faut ajouter une douzaine de lieder allemands, attestant la double nationalité du compositeur, qui orchestra cinq lieder de Schubert, dont la fameuse Sérénade. L'ensemble de ses pages vocales sont échelonnées sur toute sa carrière, la plus appréciée en son temps, la seule aussi qui a quelque peu échappé à l'oubli, est la chanson de Fortunio d'Alfred de Musset, qui fait preuve, comme ce sera le cas de maintes romances d'opérette, d'une douce mélancolie traduite avec finesse. Elle est née de la rencontre d'Offenbach et de Musset, qui souhaitaient une musique de scène pour l'une de ses pièces, Le Chandelier. Les six fables de La Fontaine datent de 1842. On y décèle bon nombre d'effets prosodiques, des répétitions de vers et de phrases musicales, comme s'il se fût agi d'airs d'opérette. Offenbach se prenait-il au sérieux en finissant toujours la morale des fables sur un air guilleret? Ainsi, une valse pour l'imprévoyante cigale mise à la porte par la fourmi. Ces mélodies d'Offenbach seront interprétées par le baryton canadien Bruno Laplante, reconnu dans son pays comme un ambassadeur de la culture française. Il a constitué une troupe qui réhabilite tant d'opérettes, trop vite passées de mode sur le vieux continent. Il a aussi chanté le rôle de Péléas en Hollande et en Allemagne et créé à Francfort l'opéra inédit de Debussy, La chute de la maison Usher, dans le rôle principal. Ces six disques de mélodies françaises, Reynaldo Hahn, Gounod, Chabrier, Bizet, Lalo, Berlioz, entre autres, ont été honorés par un prix de l'Académie du disque français. Bruno Laplante est accompagné au piano par Marc Durand.

Et maintenant, un poème de Paul Verlaine, Green, musique de Claude Debussy, interprété par Teresa Stick Randall et au piano Hans Rosbaud. Voici des fruits, des fleurs, des feuilles et des branches, et puis voici mon cœur qui ne bat que pour vous.

un autre poème de Verlaine, L'échelonnement des haies, sur une musique de Francis Poulenc, chantée par Bernard Cruissen, accompagnée au piano par Francis Poulenc.

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Aujourd'hui, place à la poésie. La Fontaine, Musset, Verlaine, Ronsard, Théophile Gautier, mise en musique par Offenbach, Debussy, Poulenc et d'autres. Nous poursuivons avec un poème de Charles Soder, Doux Ménestrel, toujours chanté par Bruno Laplante sur une musique de Jacques Offenbach.

0: Écoutons maintenant un célèbre poème de Ronsard, mis en musique et chanté par Arbon. Je vous envoie un bouquet.
1: Je vous envoie

Gabriel Fauré a écrit une musique pour le poème de Verlaine « Le ciel est par-dessus le toit, si bleu, si calme ». C'est Suzanne Danco qui nous le chante, accompagnée au piano par Guido Agostini.

Et pour terminer, voici la célèbre fable de La Fontaine, Le savetier et le financier, toujours mise en musique par Jacques Offenbach et chantée par Bruno Laplante.

dans La Belle Hélène sur Radio Espérance. Aujourd'hui, c'était Poésie en musique. Nous avons entendu des fables de La Fontaine et des poèmes de Musset, Théophile Gautier, Charles Soder, mis en musique par Jacques Offenbach et interprété par le baryton canadien Bruno Laplante, accompagné au piano par Marc Durand. Des poèmes de Verlaine sur des musiques de Poulenc, Debussy et Fauré ont été interprétés par Teresa Stick-Randall, Hans Rosbaud au piano, Bernard Cruissen, accompagné au piano par Francis Poulenc lui-même, et Suzanne Danco avec Guido Agostini au piano. L'auteur-compositeur Arbon nous a chanté un poème de Ronsard. Je vous envoie un bouquet et un autre, L'étoile et la fourmi, en hommage à Thomas Hardy, sur des musiques de sa composition. Je vous souhaite de terminer agréablement la soirée en compagnie de Radio Espérance. Et si vous le désirez, vers 22h05, vous pourrez vous unir à la dernière prière du jour en direct sur nos ondes, les Complis. Hélène vous dit bonsoir, très bonne semaine et à bientôt. 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
2: Gloire au Père et au Fils et au Saint-Esprit, pour les siècles des siècles. Amen. 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

Chers amis auditeurs, en ce dimanche soir, avant d'entrer dans le repos de la nuit, nous terminons cette journée en la présentant au Seigneur et en lui confiant cette nuit. Les cloches que nous venons d'entendre nous invitent à nous rassembler pour cette dernière prière du jour. Dieu, viens à mon aide, Seigneur, à notre secours. Gloire au Père et au Fils et au Saint-Esprit, au Dieu qui est, qui était et qui vient, pour les siècles des siècles. Amen. Alléluia. En examinant notre conscience, reconnaissons notre misère et demandons pardon à Dieu pour les péchés de cette journée. Récitons avec ferveur notre acte de contrition. Mon Dieu, j'ai un très grand regret de vous avoir offensé parce que vous êtes infiniment bon et que le péché vous déplaît. Je prends la ferme résolution, avec le secours de votre sainte grâce, de ne plus vous offenser et de faire pénitence.

Dieu puissant, mon rempart et ma foi. Quand je me tiens sous l'abri du Très-Haut et repose à l'ombre du Puissant, je dis au Seigneur mon refuge, mon rempart, mon Dieu dont je suis sûr. C'est lui qui te sauve des filets du chasseur et de la peste maléfique. Il te couvre et te protège. Tu trouves sous son aile un refuge. Sa fidélité est une armure, un bouclier. Tu ne craindras ni les terreurs de la nuit, ni la flèche qui vole au grand jour, ni la peste qui rôde dans le noir, ni le fléau qui frappe à midi. Qu'il en tombe 1000 à tes côtés, qu'il en tombe 10 000 à ta droite. Toi, tu restes hors d'atteinte. Il suffit que tu ouvres les yeux, tu verras le salaire du méchant. Oui, le Seigneur est ton refuge, tu as fait du Très-Haut ta forteresse. Le malheur ne pourra te toucher, ni le danger approcher de ta demeure. Il donne mission à ses anges de te garder sur tous tes chemins. Ils te porteront sur leurs mains pour que ton pied ne heurte les pierres. Tu marcheras sur la vipère et le scorpion, tu écraseras le lion et le dragon. Puisqu'il s'attache à moi, je le délivre, je le défends, car il connaît mon nom. Il m'appelle et moi je lui réponds. Je suis avec lui dans son épreuve. Je veux le libérer, le glorifier. De longs jours, je veux le rassasier et je ferai qu'il voie mon salut. Gloire au Père et au Fils et au Saint-Esprit pour les siècles des siècles. Amen. Dieu puissant, mon rempart et ma foi. De l'Apocalypse. Les serviteurs de Dieu verront sa face, et son nom sera sur leur front. La nuit aura disparu, ils n'auront plus besoin de la lumière d'une lampe, ni de la lumière du soleil, parce que le Seigneur Dieu les illuminera. Ils régneront pour les siècles des siècles. En tes mains, Seigneur, je remets mon esprit. En tes mains, Seigneur, je remets mon esprit. Sur ton serviteur que s'illumine ta face. En tes mains, Seigneur, je remets mon esprit. Gloire au Père et au Fils et au Saint-Esprit. En tes mains, Seigneur, je remets mon esprit.

Notre Seigneur et notre Dieu, tu nous as fait entendre ton amour au matin de la résurrection. Quand viendra pour nous le moment de mourir, que ton souffle de vie nous conduise en ta présence. Par Jésus le Christ notre Seigneur. Amen. Que le Seigneur nous bénisse et nous garde, le Père, le Fils et le Saint-Esprit. Amen. Terminons cette prière du soir avec un chant d'espérance en la douce bonté de la Vierge Marie, notre Mère et notre Reine.

Martyrologe du 6 juillet. Mémoire de Sainte Maria Goretti, vierge et martyre. Elle vécut une jeunesse austère, près de Nettuno dans le Latium, aidant sa mère dans les tâches domestiques et priant avec ferveur. En 1902, à l'âge de 12 ans, pour défendre sa chasteté contre un voisin qui voulait l'agresser, elle succomba, percée de coups de poignard. À Fiesole, en Toscane, Saint Romulus, vénéré comme diacre et premier martyr de la cité. En Égypte, vers 429, Saint Sissoèse, surnommé le Grand, ermite remarquable par la pratique de la vie monastique. Commémoraison de Saint Palladius, évêque. Venu de Rome en Irlande, à l'époque où Saint Germain d'Auxerre combattait chez les Bretons l'hérésie de Pélage, il mourut en Écosse en 432. Au territoire d'Armagh en Irlande, l'an 517, Sainte Monène, abbesse du monastère de Killeavy qu'elle avait fondé. Sur les bords du Rhin, entre Bingen et Coblenz, Saint Goar, prêtre. Originaire d'Aquitaine, il construisit avec les encouragements de l'évêque de Trèves un hospice et un oratoire pour accueillir les pèlerins et veiller au salut de leurs âmes. À Londres, en 1535, la passion de Saint Thomas More, dont la mémoire est célébrée avec celle de Saint Jean Fisher le 22 juin. À Londres, en 1585, le bienheureux Thomas Alfrild, prêtre et martyr. Dans un premier temps, sous la torture, il abjura la foi catholique, mais en voyant en exil, il se repentit, revint dans sa patrie, et sous la reine Élisabeth Ière, parce qu'il avait répandu une apologie pour les catholiques, il subit à Tyburn le supplice de la pendaison. Dans la baie devant le port de Rochefort en 1794, le bienheureux Augustin Joseph Desjardins, religieux et martyr. Moine cistercien à l'abbaye de Sept-Fonds, sous le nom de frère Élie, il fut sous la Révolution française, en raison de sa profession religieuse, emprisonné, puis déporté sur un bateau négrier où il mourut de maladie en soignant ses codétenus malades. À Orange en Provence en l'an 1794, la bienheureuse Suzanne de Loailles, vierge moniale et martyre, bénédictine de Caderousse et première victime d'un groupe de 32 religieuses de divers ordres et couvents, rassemblées dans la même prison sous la Révolution française parce qu'elles entendaient persévérer dans la vie religieuse et condamnées à mort à des jours successifs. Elle monta sans peur à l'échafaud et fut guillotinée. À Xuangong, près de Xixian, dans la province chinoise de Hebei, en 1900, Saint-Pierre von Zurlang, martyr. Dans la persécution de la secte de Yutuan, conduit au temple d'une idole, il refusa d'abjurer la foi et mourut empalé. À Rome, en 1922, la bienheureuse Marie-Thérèse Ledochowska, vierge, qui se donna entièrement aux Noirs, réduits en esclavage, et fonda la société de Saint-Pierre-Clavé. À Buenos Aires, en Argentine, l'an 1943, Sainte Nazaire de Sainte-Thérèse Marche Mesa, vierge. Née en Espagne, émigrée au Mexique avec sa famille, animée d'un grand zèle missionnaire, elle se dépensa tout entière pour évangéliser les pauvres dans différents pays d'Amérique latine et fonda l'Institut des missionnaires croisés. Et encore ailleurs, beaucoup d'autres saints et bienheureux. Elle est précieuse au regard de Dieu, la mort de ses saints. Que la Sainte Vierge Marie et tous les saints intercèdent pour nous auprès du Seigneur, pour que nous obtenions de lui aide et salut, lui qui vit et règne pour les siècles des siècles.

le repentir profond, la conscience de la mort, le souvenir du jugement dernier, le don des larmes. Chers auditeurs de Radio Espérance, voici les clés spirituelles pour une plénitude de vie que nous propose Christophe Lienewski, théologien polonais, spécialisé en anthropologie et spiritualité chrétienne. Une thérapie spirituelle s'appuyant sur la parole de Dieu et les pères de l'Église. Ce miracle est donc possible. Essayons. Nous continuons dans le chapitre 3 sur le diagnostic et traitement des maladies spirituelles. Et après le petit numéro 1 sur l'imagination comme champ de bataille du combat spirituel, le petit numéro 2 intitulé « Les pensées et les désirs comme cause de tous les problèmes de l'homme ». Les Écritures assurent que Dieu est un feu qui dévore tout mal. Confère Deutéronome 4, 23. Gardez-vous d'oublier l'alliance que Yahvé, votre Dieu, a conclue avec vous et de vous fabriquer une image sculptée de quoi que ce soit, malgré la défense de Yahvé, ton Dieu. Car Yahvé, ton Dieu, est un feu dévorant, un Dieu jaloux. De même, le théologien grec Mantzadridis observe que chacune des mauvaises pensées peut se transformer, si l'homme y consent, dans la passion correspondante. Cependant, le désir lui-même n'est pas un péché, mais prédispose au péché qui peut conduire à une maladie de l'âme. Comme l'a écrit un éminent expert de la spiritualité chrétienne d'Orient, Dumitru Stanilowae, les convoitises se situent au niveau le plus bas que la nature humaine puisse atteindre. Déjà le mot grec « pati » ou « passiones » en latin, qui désigne les passions, indique bien l'état de passivité et même l'esclavage auquel l'homme est réduit. Il en est ainsi parce que les convoitises triomphent de la volonté de l'homme et le rendent esclave de lui-même. Les convoitises provoquent chez l'homme un désir que rien ne peut satisfaire. Lorsqu'un homme est esclave de ses convoitises, il est en fait soumis à de multiples illusions. La convoitise, pleine de toutes sortes de contradictions, s'exprime sous la forme d'un égoïsme qui désire que tout gravite autour de lui. La convoitise est la conséquence de la suprématie du moi égocentrique. Elle est également une force qui réduit l'homme à l'état d'objet, ballotté de ci, de là, contre sa volonté. Parfois, il recherche l'infini, et parfois, il recherche le néant. L'homme moderne aspire à la pleine santé. Il se demande perpétuellement que faire et quel chemin suivre pour jouir d'une bonne santé. De grands ascètes chrétiens ont des siècles durant soigné des chrétiens qui avaient les mêmes désirs que nous aujourd'hui. Ils savaient comment faire pour que les malades recouvrent la santé. Ils prenaient comme point de départ cette vérité que tout chrétien est pour ainsi dire malade. Il l'est aussi longtemps qu'il est harcelé par des idées destructrices. En grec, phantasie. Tourmenté par des passions concupiscentes, en grec, pathie, et soumis à l'influence des esprits mauvais. Si l'on traduit cela dans le langage de la psychologie contemporaine, on peut dire que nous avons affaire à des dysfonctionnements dus au fait que l'homme n'arrive pas à se maîtriser lui-même et reste dépendant d'émotions diverses, de désirs et de sentiments contradictoires qui le tiraillent et de l'état pathologique de sa conscience. Malheureusement, contrairement à la sagesse des pères de l'Église, la thérapie contemporaine cognitivo-comportementale
est très réductrice et se concentre exclusivement sur la vie psychique de l'homme, cherchant à analyser et à modifier le système d'interaction entre ses pensées, ses convictions et ses émotions. Dans cette conception, il n'y a aucune référence à la sphère spirituelle de la personne humaine, ni à sa relation à la réalité du monde spirituel. Dieu et le mal, c'est-à-dire Satan, qui sont le fondement de toute thérapie chrétienne. Une question reste donc ouverte. La guérison complète de l'homme est-elle possible? Et si oui, dans quelle mesure? Si la thérapie ne tient aucun compte du domaine spirituel. Il est évident que les méthodes de plus en plus parfaites développées dans le cadre de la psychologie, de la psychothérapie et de la psychiatrie ne se révéleront que partiellement efficaces si elles ne se réfèrent pas aux racines spirituelles des maladies et se basent sur une vision réductrice de l'homme. Cependant, le monde de la science contemporaine aura-t-elle l'humilité d'aller puiser dans la sagesse des pères de l'Église? La lutte spirituelle suppose aussi de faire disparaître les causes concrètes ainsi que les effets d'une maladie donnée. La cause originelle de toute maladie est à chercher dans l'activité des mauvais esprits qui tentent de tromper l'homme, aliènent son libre arbitre et le conduisent à un état pathologique. Les astuces des démons parviennent à transformer les passions naturelles en convoitises qui dérangent le fonctionnement des sentiments et de la volonté chez l'homme. Au fur et à mesure que l'homme malade spirituellement assouvit les convoitises auxquelles il s'identifie, le processus d'autodestruction et de destruction des autres s'intensifie. Afin de briser ce cercle vicieux, il est très important, dans la lutte contre les perturbations au niveau physique, psychique et spirituel, d'appliquer des remèdes concrets recommandés par un guide spirituel expérimenté. Les attaques des démons sur la sensualité. Nous allons parler de la gourmandise, l'impureté et la cupidité. Introduction. L'homme est une unité, corps, âme et esprit. À l'extérieur, il s'exprime entièrement par son corps. Et c'est également par le corps que se traduisent les besoins de ses autres facultés. Dans cette auto-expression de l'homme, le corps a donc une énorme importance. Selon Évagre, lorsque nous confions à Dieu les besoins de notre corps, nous lui confions en même temps ceux de notre esprit.

Il est même nécessaire pour vaincre le mal. Christos et Anaras est même d'avis que l'homme n'a pas la possibilité de connaître la vérité de la vie, la vérité concernant Dieu et la vérité concernant sa propre existence uniquement par une voie rationnelle, et ne peut pas non plus l'exprimer dans des catégories intellectuelles. La vérité universelle concernant la révélation divine ne peut être atteinte que par une expérience personnelle. La véritable relation ou communion avec Dieu en tant que connaissance de sa personne suppose une participation du corps de l'homme, une ascèse corporelle manifestant l'offrande de soi. Et donc, la connaissance de Dieu, but ultime des efforts ascétiques, n'est possible qu'en incluant le corps dans ce processus. De plus, le corps est en quelque sorte un intermédiaire, un moyen pour faire de telles expériences. Les pères philocaliques sont assez unanimes sur la manière de traiter le corps, afin qu'il joue un rôle approprié dans le combat spirituel. Le chrétien devrait s'occuper de son corps comme s'il devait vivre avec lui durant de nombreuses années. Cette indication générale sur la façon de se comporter avec son propre corps est complétée par Évagre le Pontique, qui explique que grâce à cela, il sera saint et permettra ainsi de garder un contrôle de soi harmonieux. Le corps est indispensable à l'homme pour réaliser sa vocation. Cela signifie qu'il doit traiter son corps de manière à ne pas nuire à sa vocation. C'est une prémisse essentielle pour Saint Nil d'Ancyre, qui prend justement en considération la vocation de l'homme lorsqu'il affirme qu'un corps malade a besoin de détente et de repos. Mais il ne faut pas lui laisser trop de répit, ni le relâcher exagérément. Sans le corps, il ne serait pas possible d'observer les commandements. C'est ce qu'enseigne Saint Alassius. Force ton corps afin qu'il suive les commandements, le conservant le plus loin possible de la maladie et des plaisirs sensuels, dit-il. Les plaisirs sensuels que procure le corps sont donc un obstacle pour observer les commandements. Mais cette observance sera rendue possible si l'on maintient le corps en bonne santé. Autrement dit, si le corps est bien traité, il remplit correctement ses devoirs et permet d'atteindre les buts que le chrétien se fixe. Lorsque l'équilibre entre le soin du corps et une complaisance excessive à son égard est rompu, cela provoque des maladies au niveau du corps. Dans ce domaine, on peut distinguer trois types de troubles: la gourmandise, l'impureté et la cupidité. Pour lutter contre ces trois tendances, l'homme devra changer les comportements pathologiques qui l'affectent lorsqu'il abuse de la nourriture, de la sexualité ou qu'il accumule toutes sortes de biens matériels. La satisfaction des différents besoins du corps est quelque chose de naturel, qui garantit la préservation et la transmission de la vie aux générations suivantes. Que faut-il faire lorsqu'une perturbation ou une maladie concrète du corps est diagnostiquée? Donc là, c'est très intéressant, amis auditeurs, parce que on va faire le diagnostic, mais ensuite on fera la thérapie. Donc petit A, la gourmandise. Le diagnostic. L'esprit de gourmandise est le premier des 8 mauvais esprits les plus importants. Le résultat de son activité devient la passion concupiscente de la gourmandise. Cependant, avant de nous concentrer sur l'analyse du premier de ces dangers, il semble indispensable d'apporter quelques

quelques précisions. Il est évident qu'il faut manger et boire pour rester en vie. Puisque la nourriture et la boisson font partie des besoins essentiels de l'homme, quelle est donc la relation entre l'alimentation de l'homme et sa vie spirituelle? En apparence, il semble n'y avoir aucune relation directe entre ces deux réalités. Cependant, dans les œuvres philokaliques, on trouve toute une série d'instructions sur ce sujet dans le contexte du combat spirituel et des moyens pour parvenir à la pleine communion avec Dieu. Les pères philokaliques concentrent généralement leur enseignement sur les dangers de la gourmandise, c'est-à-dire d'une consommation excessive d'aliments et de boissons, et ils donnent des conseils pour garder une certaine sobriété dans ce domaine. Ils s'efforcent d'attirer l'attention sur les questions de quantité et de qualité en matière d'alimentation, car selon eux, cette question est directement liée à la vie spirituelle de l'homme. Comment donc peut-on décrire la relation entre l'alimentation et la boisson, indispensable à la vie, et l'expérience de Dieu dans la prière qui engage toute la personne humaine? Il faut tout d'abord, à la suite de saint Pierre de Damas, affirmer que la nourriture en soi n'est pas mauvaise. Par contre, la gourmandise, c'est-à-dire manger plus qu'il ne faut pour vivre, est un mal. Déterminer la quantité de nourriture que devrait manger l'homme n'est pas facile. Généralement, on admet que cela doit dépendre de la condition physique d'un homme donné. Si cet homme est fort et sain de corps, il devrait manger peu. Et s'il est faible et malade, il lui faut manger suffisamment pour se réconforter. Cette règle générale, formulée par saint Diadoque de Phocicé, doit être adaptée à ses possibilités et à ses besoins, ce qui permet de purifier l'âme. Le processus de purification dépend entre autres des exercices ascétiques entrepris. Saint Maxime, le confesseur, distingue clairement le fait de s'alimenter et la gourmandise. La gourmandise est une passion concupiscente résultant d'un besoin irrépressible et d'une consommation excessive de nourriture. Comme toute passion, elle a son origine dans les objets perceptibles par les sens, c'est-à-dire la nourriture. Cet objet influence les facultés de l'âme par l'intermédiaire des sens. Comme nous l'avons vu, l'objet de la passion est indispensable à son développement. Sans nourriture, il n'y a pas de gourmandise. Selon saint Grégoire le Sinaïte, il y a trois degrés dans la manière de manger. La maîtrise de soi, la quantité suffisante et la satiété. La maîtrise de soi consiste à manger de sorte qu'après le repas, on sente encore la faim. La quantité suffisante de nourriture, c'est l'état où après le repas, l'homme ne sent ni faim ni lourdeur d'estomac. Dans l'état de satiété, il a un sentiment perceptible de lourdeur d'estomac. Continuer à manger après être arrivé à l'état de satiété équivaut à ouvrir la porte à la gourmandise. Il est important, après avoir choisi un des degrés de nourriture le plus conforme à ses besoins et ses capacités, de ne pas dépasser les limites que l'on s'est fixées. On trouve un exemple qui peut être imité dans l'attitude de saint Paul, qui disait lui-même à Philippiens 4:12 « Je sais me priver comme je sais être à l'aise. En tout temps et de toute manière, je me suis initié à la satiété comme à la faim, à l'abondance comme au dénuement. » Prendre l'habitude de garder une certaine distance par rapport à la nourriture est très important pour la vie spirituelle. Manger et boire tout ce qui a été déposé devant nous en remerciant Dieu pour ses dons ne s'oppose pas au principe de la vraie sagesse. Mais d'un autre côté, le désir de s'abstenir d'une nourriture qui donne du plaisir ou de ne pas en manger trop indique un degré élevé de maturité spirituelle. Pour que ce renoncement au plaisir de la vie devienne possible, il est indispensable
d'avoir goûté la douceur de Dieu lui-même. Le plus important en ce qui concerne l'alimentation, c'est la modération. Selon les pères philocaliques, tous les extrêmes sont également dangereux. Saint Jean Cassien avertissait qu'un jeûne trop austère est aussi dangereux qu'une lourdeur excessive de l'estomac. Un jeûne prolongé peut conduire à la gourmandise. Se référant à son propre exemple, Saint Jean Cassien écrivait « J'ai gardé un contrôle tellement rigoureux vis-à-vis de la nourriture que j'avais oublié ce que signifiait avoir faim, restant sans manger pendant 2 ou 3 jours et ne ressentant aucune faim, jusqu'à ce que d'autres m'en fassent prendre conscience. Cependant, après un certain temps, par les ruses du diable, j'ai été tellement tourmenté par l'insomnie que je suis resté sans dormir pendant plusieurs nuits. Dans cet état, je suppliais Dieu de pouvoir m'endormir. J'étais donc beaucoup plus en péril à cause du jeûne trop sévère et de l'insomnie qu'à cause de la gourmandise et de trop de sommeil. » Fin de la citation. Le lien entre manger et dormir se déduit clairement de la situation ci-dessus. L'inverse est également vrai. Un homme ayant trop mangé a des problèmes pour s'endormir. Garder un mode de vie régulier et équilibré permet non seulement de rester en bonne santé, mais aussi d'être plus efficace dans le combat spirituel. Il arrive souvent que la maladie soit provoquée par un genre de vie irrégulier et déséquilibré. Même ceux qui ont déjà atteint un degré élevé dans le combat spirituel y tombent, lorsque, témèrement, ils entreprennent un combat ascétique au-dessus de leurs forces ou qu'ils commencent à céder aux besoins de satiété et à la gourmandise. Qu'était la gourmandise pour les pères de l'Église? Comment la classait-il et la définissait-il? Tout d'abord, il rapportait la gourmandise à l'esprit qui en est la cause. Saint Pierre de Damas définissait la gourmandise comme le premier des 8 maîtres du mal et l'appelait le démon subalterne. Nicétas Stétatos considérait la gourmandise comme un des fruits de l'esprit du mal. En ce sens, la gourmandise est la première des passions concupiscentes. Car la gourmandise, dans la pensée de Saint Grégoire le Sinaïte, est la première des 8 principales passions concupiscentes. Avec la cupidité et la vanité, elle fait partie des 3 plus grandes passions. Avec l'insolence, le bavardage, la dissipation, la prétention et la vanité, la gourmandise est l'une des 6 passions essentielles. Elle compte parmi ce qu'on appelle les passions du corps, à comprendre à la fois dans le sens de l'organisme entier de l'homme et dans le sens négatif, comme siège de la passion. Saint Grégoire Palamas était convaincu que la gourmandise est la cause de toutes sortes d'impuretés corporelles. En outre, la gourmandise est un des enfants de l'amour-propre, qui précède toutes les passions concupiscentes. Saint Alassus de Libye la considérait comme une des 3 formes les plus courantes de la convoitise. Pour les pères philocaliques, quelle partie du corps symbolisait le mieux la gourmandise? Quelle attitude à l'égard de l'alimentation et de la boisson conduisait au péché? Saint Grégoire le Sinaïte estimait que le siège des passions concupiscentes était le ventre, car il est l'instigateur des démons et leur lieu de résidence. Il voyait dans le ventre la cause de la chute de l'homme, mais aussi sa possibilité de relèvement, à condition, bien sûr, de maîtriser ses besoins. Le ventre s'identifiait également à l'attrait pour le plaisir. Il n'est pas possible
d'être totalement au-dessus de ses besoins, car notre nature même exige un minimum d'aliments. La gloutonnerie et l'ivrognerie étaient considérées comme des péchés de la partie concupiscente de l'âme. Celui qui se complaît dans les plaisirs comble les désirs de son ventre, essayant de satisfaire ses sens au maximum. De plus, il arrive même que l'homme considère la gloutonnerie comme un don de Dieu. Chers amis auditeurs de Radio Espérance, supplions humblement l'Esprit Saint de nous accorder la grâce de la guérison de notre âme et de notre corps par l'action de la parole de Dieu et l'intercession de la Très Sainte Vierge Marie et des Pères de l'Église. Amen.

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Chers auditeurs de Radio Espérance, à Brice, heureux de vous retrouver pour une heure à ce micro pour Solido Gloria, 6 siècles de musique pour orgue sur Radio Espérance. Dernière émission avant la pause estivale. Et durant cette pause estivale, beaucoup de commémorations, célébrations à l'occasion du centenaire de la naissance de Marie-Claire Alain, la grande dame de l'orgue qui était née à Saint-Germain-en-Laye au début du mois d'août 1926. Et donc, pour nous quitter avant ce temps de l'été, eh bien, je vous propose d'être à l'écoute des premiers enregistrements de Marie-Claire Alain, notamment ici le concerto de Bach qu'on entendra dans quelques instants, concerto de Bach à 4 claviers qu'elle avait gravé dès les années 1950, mais qu'on entend ici dans un de ses tout derniers enregistrements. Puisque c'est réalisé en l'an 2000, elle a 74 ans, et elle tient le premier clavier, les autres étant tenus par Olivier Vernet, Bruno Morin, Frédéric Rivoel, autrement dit, je crois, quelques-uns de ses principaux élèves. Ce quatuor, en quelque sorte, joue des orgues positifs de Bernard Aubertin. Je vous propose tout de suite d'entendre les deux autres mouvements de ce concerto 1065 de Bach pour 4 claviers en la mineure. L'ensemble baroque, Collegium Baroque, est dirigé par le premier violon, Nicolas Maddolini.

pour ce début d'émission sur Radio Espérance. Vous avez entendu l'un des plus fameux concertos de Jean-Sébastien Bach, concerto pour quatre claviers qu'on a l'habitude de jouer plutôt au clavecin, mais qui était joué là sur des orgues positifs, signé Bernard Aubertin. Nous consacrons sur Radio Espérance notre dernière émission avant le temps de l'été à la grande dame de l'orgue, Marie-Claire Alain, qui est née il y a juste 100 ans, ou plus précisément en août 1926. Et c'était là un de ses derniers témoignages discographiques. En l'an 2000, elle acceptait de jouer aux côtés d'Olivier Vernet, Bruno Morin, Frédéric Révoil, ce concerto à quatre claviers de Bach avec l'ensemble Collegium Baroque dirigé par Nicolas Mazzoleni. Je vous propose de réécouter ce concerto, cette fois-ci avec quatre clavecins qui dialogue, et parmi les quatre, il y en a un tenu par Marie-Claire Alain, mais on est très loin dans le temps puisqu'il en remonte ici au mois de juillet 1959. Les clavecins sont des clavecins Pleyel. Le disque remportera le Grand Prix de disque 1960. L'orchestre, c'est celui de Jean-François Paillard qui se penche sur la musique baroque. Voici Marie-Claire Alain sur l'un des autres clavecins. Il y a également son frère Olivier Alain, Robert Véron-Lacroix et Anne-Marie Beckensteiner.

sur Radio Espérance pour cette dernière émission consacrée à la musique d'orgue. Vous entendiez à l'instant du clavecin pour souligner que durant cet été, ce sera le centenaire de la naissance de Marie-Claire Alain et qu'on la retrouvait ici dès 1959, juillet 59, au clavecin, aux côtés d'un autre clavecin tenu par Olivier Alain et deux autres clavecins pour jouer le concerto à quatre claviers de Jean-Sébastien Bach avec l'orchestre de Jean-François Paillard. Nous sommes en juillet 59 et quelques semaines après, eh bien, Marie-Claire Alain se lance dans cette grande aventure, sa première intégrale des œuvres pour orgue de Bach. Elle en signera en tout 3. Et elle choisit des orgues scandinaves. Nous allons ici du côté de Varde pour entendre la première sonate en trio. C'est enregistré au mois de novembre 1959. Le disque remportera le grand prix du disque l'année suivante. Et cet enregistrement intégral, on le retrouve remasterisé sur Internet en 2018. L'intégrale l'occupera jusqu'aux années 67, mais là, c'est l'un des tout premiers enregistrements. Nous sommes entre le 2 et le 4 novembre 59. Elle grave cette musique si fraîche et si difficile, les sonates en trio de Bach. Voici la première.

Elle a juste une trentaine d'années, Marie-Claire Alain, lorsqu'elle se lance dans cette intégrale bac. C'est la première des trois qu'elle réalisera tout au long de sa vie. Première intégrale bac qui commence dès le mois de novembre 1959. On l'entendait ici dans ce premier enregistrement où elle grave les sonates en trio. Nous venons d'entendre la première des sonates en trio de Jean-Sébastien.

Ainsi s'achève notre dernière émission de la saison 2025-2026 avec Marie-Claire Alain, ici dans l'un de ses tout premiers enregistrements. Nous sommes en 1954, elle a 28 ans. Nous étions avec l'orgue de Saint-Méry à Paris, l'orgue Gonzalez, avec la première sonate en trio de Jean-Sébastien Bach. Quelques 5 ans plus tard, elle se lancera dans l'aventure d'une intégrale des œuvres pour orgue de Jean-Sébastien Bach. Ceci en l'honneur du centenaire de la naissance de Marie-Claire Alain, en tout cas cette émission centenaire qui aura lieu au mois d'août prochain. Mais du coup, je vous donne pour ma part rendez-vous en septembre, notamment pour entendre les enregistrements innombrables de Marie-Claire Alain.

0: Entrée messianique de Jésus à Jérusalem. Le lendemain, la foule nombreuse venue pour la fête apprit que Jésus venait à Jérusalem. Ils prirent les rameaux des palmiers et sortirent à sa rencontre et ils criaient
1: « Hosanna, béni soit celui qui vient au nom du Seigneur et le roi d'Israël. »
0: Jésus, trouvant un petit âne, s'assit dessus selon qu'il est écrit « Sois sans crainte, fille de Sion. Voici que ton roi vient, monté sur un petit ânesse. » Cela, ses disciples ne le comprirent pas tout d'abord. Mais quand Jésus eut été glorifié, alors ils se souvinrent que cela était écrit de lui et que c'était ce qu'on lui avait fait. La foule qui était avec lui, quand il avait appelé Lazare hors du tombeau, il l'avait ressuscité d'entre les morts, rendait témoignage. C'est aussi pourquoi la foule vint à sa rencontre, parce qu'ils avaient entendu dire qu'il avait fait ce signe. Alors les pharisiens se dirent entre eux,
1: « Vous voyez que vous ne gagnez rien. Voilà le monde parti après lui. »

0: Jésus annonce sa glorification par sa mort. Il y avait là quelques Grecs, de ceux qui montaient pour adorer pendant la fête. Ils s'avancèrent vers Philippe, qui était de Bethsaïde en Galilée, et lui firent cette demande.
1: « Seigneur, nous voulons voir Jésus. »
0: Philippe vient le dire à André. André et Philippe viennent le dire à Jésus. Jésus leur répond.
2: « Voici venue l'heure où doit être glorifié le Fils de l'homme. En vérité, je vous le dis, si le grain de blé tombé en terre ne meurt pas, il demeure seul. Mais s'il meurt, il porte beaucoup de fruits. Qui aime sa vie la perd, et qui hait sa vie en ce monde la conservera en vie éternelle. Si quelqu'un me sert, qu'il me suive, et où je suis, là aussi sera mon serviteur. Si quelqu'un me sert, mon Père l'honorera. Maintenant, mon âme est troublée. Et que dire ? Père, sauve-moi de cette heure. Mais c'est pour cela que je suis venu à cette heure. Père, glorifie ton nom. »

0: Du ciel vint alors une voix.
1: Je l'ai glorifié et de nouveau je le glorifierai.
0: La foule qui se tenait là et qui avait entendu disait qu'il y avait eu un coup de tonnerre. D'autres disaient :
1: un ange lui a parlé.
0: Jésus reprit :
2: ce n'est pas pour moi qu'il y a eu cette voix, mais pour vous. C'est maintenant le jugement de ce monde. Maintenant le prince de ce monde va être rejeté dehors. Et moi, une fois élevé de terre, j'attirerai tous les hommes à moi.
0: Il signifiait par là de quelle mort il allait mourir. La foule alors lui répondit :
1: nous avons appris de la loi que le Christ demeure à jamais. Comment peux-tu dire « il faut que soit élevé le Fils de l'homme » ? Qui est ce Fils de l'homme ?
0: Jésus leur dit :
2: pour peu de temps encore, la lumière est parmi vous. Marchez tant que vous avez la lumière, de peur que les ténèbres ne vous saisissent. Celui qui marche dans les ténèbres ne sait pas où il va. Tant que vous avez la lumière, croyez en la lumière, afin de devenir des fils de lumière. »
0: Ainsi parla Jésus, et s'en allant, il se déroba à leur vue.

0: Conclusion, l'incrédulité des Juifs. Bien qu'il eût fait tant de signes devant eux, ils ne croyaient pas en lui, afin que s'accomplît la parole dite par Isaïe le prophète. Seigneur, qui a cru à notre parole? Et le bras du Seigneur, à qui a-t-il été révélé? Aussi bien ne pouvait-il croire, car Isaïe a dit encore, « Il a aveuglé leurs yeux et il a endurci leur cœur pour que leurs yeux ne voient pas, que leur cœur ne comprenne pas, qu'ils ne se convertissent pas et que je ne les guérisse pas. » Isaïe a dit cela parce qu'il eut la vision de sa gloire et qu'il parla de lui. Toutefois, il est vrai, même parmi les notables, un bon nombre crurent en lui, mais à cause des pharisiens, il ne se déclarait pas, de peur d'être exclu de la synagogue, car ils aimèrent la gloire des hommes plus que la gloire de Dieu. Jésus a dit, il l'a clamé,
1: « Qui croit en moi, ce n'est pas en moi qu'il croit, mais en celui qui m'a envoyé. Et qui me voit, voit celui qui m'a envoyé. Moi, lumière, je suis venu dans le monde pour que quiconque croit en moi ne demeure pas dans les ténèbres. Si quelqu'un entend mes paroles et ne les garde pas, je ne le juge pas, car je ne suis pas venu pour juger le monde, mais pour sauver le monde. Qui me rejette et n'accueille pas mes paroles à son juge, la parole que j'ai faite entendre, c'est elle qui le jugera au dernier jour. Car ce n'est pas de moi-même que j'ai parlé, mais le Père qui m'a envoyé m'a lui-même commandé ce que j'avais à dire et à faire connaître. Et je sais que son commandement est vie éternelle. Ainsi donc ce que je dis, tel que le Père me l'a dit, je le dis.

0: le lavement des pieds. Avant la fête de la Pâque, Jésus, sachant que son heure était venue de passer de ce monde vers le Père, ayant aimé les siens qui étaient dans le monde, les aima jusqu'à la fin. Au cours d'un repas, alors que déjà le diable avait mis au cœur de Judas Iscariote, fils de Simon, le dessein de le livrer, sachant que le Père lui avait tout remis entre les mains, et qu'il était venu de Dieu, et qu'il s'en allait vers Dieu, il se lève de table, dépose ses vêtements, et prenant un linge, il s'en saignit. Puis, il met de l'eau dans un bassin, et il commença à laver les pieds des disciples et à les essuyer avec un linge dont il était saint. Il vient donc à Simon-Pierre qui lui dit
1: « Seigneur, toi me laver les pieds ?»
0: Jésus lui répondit
2: « Ce que je fais, tu ne le sais pas à présent. Par la suite, tu comprendras. »
0: Pierre lui dit
1: « Non. » Tu ne me laveras pas les pieds, jamais.
0: Jésus lui répondit,
2: si je ne te lave pas, tu n'as pas de part avec moi.
0: Simon-Pierre lui dit,
1: Seigneur, pas seulement les pieds, mais aussi les mains et la tête.
0: Jésus lui dit,
2: qui s'est baigné n'a pas besoin de se laver, il est pur tout entier. Vous aussi, vous êtes purs, mais pas tous.
0: Il connaissait en effet celui qui le livrait. Voilà pourquoi il dit
2: « Vous n'êtes pas tous purs. »

0: Quand il leur eut lavé les pieds, qu'il eut repris ses vêtements et se fut remis à table, il leur dit
1: « Comprenez-vous ce que je vous ai fait ? Vous m'appelez maître et seigneur, et vous dites bien, car je le suis. Si donc je vous ai lavé les pieds, moi, le seigneur et le maître, vous aussi vous devez vous laver les pieds les uns aux autres, car c'est un exemple que je vous ai donné, pour que vous fassiez, vous aussi, comme moi j'ai fait pour vous. En vérité, je vous le dis, le serviteur n'est pas plus grand que son maître, ni l'envoyé plus grand que celui qui l'a envoyé. Sachant cela, heureux êtes-vous si vous le faites. Ce n'est pas de vous tous que je parle. Je connais ce que j'ai choisi. Mais il faut que l'Écriture s'accomplisse. Celui qui mange mon pain a levé contre moi son talon. Je vous le dis dès à présent, avant que la chose n'arrive, pour qu'une fois celle-ci arrivée, vous croyez que je suis. En vérité, je vous le dis. Qui accueille celui que j'aurai envoyé, m'accueille. Et qui m'accueille, accueille celui qui m'a envoyé. »

0: L'annonce de la trahison de Judas. Ayant dit cela, Jésus fut troublé en son esprit, et il attesta.
1: En vérité, je vous le dis, l'un de vous me livrera.
0: Les disciples se regardaient les uns les autres, ne sachant de qui il parlait. Un de ses disciples, celui que Jésus aimait, se trouvait à table tout contre Jésus. Simon-Pierre lui fait signe et lui dit
2: « Demande quel est celui dont il parle. »
0: Celui-ci, se penchant alors vers la poitrine de Jésus, lui dit
2: « Seigneur, qui est-ce ? »
0: Jésus répond
1: « C'est celui à qui je donnerai la bouchée que je vais tremper. »
0: Trempant alors la bouchée, il la prend et la donne à Judas, fils de Simon Iscariote. Après la bouchée, alors Satan entra en lui. Jésus lui dit donc
1: « Ce que tu fais, fais-le vite. »
0: Mais cela, aucun parmi les convives ne comprit pourquoi il le lui disait. Comme Judas tenait la bourse, certains pensaient que Jésus voulait lui dire « Achète ce dont nous avons besoin pour la fête » ou qu'il donna quelque chose aux pauvres. Aussitôt la bouchée prise, il sortit, il faisait nuit.

0: Les adieux. Quand il fut sorti, Jésus dit :
1: Maintenant, le Fils de l'homme a été glorifié, et Dieu a été glorifié en lui. Si Dieu a été glorifié en lui, Dieu aussi le glorifiera en lui-même, et c'est aussitôt qu'il le glorifiera. Petits enfants, c'est pour peu de temps que je suis encore avec vous. Vous me chercherez, et comme je l'ai dit aux Juifs, où je vais, vous ne pouvez venir. À vous aussi, je le dis à présent. Je vous donne un commandement nouveau. Vous aimez les uns les autres. Comme je vous ai aimé, aimez-vous les uns les autres. À ceci, tous reconnaîtront que vous êtes mes disciples, si vous avez de l'amour les uns pour les autres.
0: Simon-Pierre lui dit :
2: Seigneur, où vas-tu ?
0: Jésus lui répondit :
1: Où je vais, tu ne peux pas me suivre maintenant, mais tu me suivras plus tard.
0: Pierre lui dit :
2: Pourquoi ne puis-je pas te suivre à présent ? Je donnerai ma vie pour toi.
0: Jésus répond :
1: Tu donneras ta vie pour moi ? En vérité, je te le dis, le coq ne chantera pas que tu m'aies renié trois fois.

que votre cœur ne se trouble pas. Vous croyez en Dieu, croyez aussi en moi. Dans la maison de mon Père, il y a de nombreuses demeures. Sinon, je vous l'aurais dit. Je vais vous préparer une place. Et quand je serai allé et que je vous aurai préparé une place, à nouveau je viendrai et je vous prendrai près de moi, afin que là où

0: Père, et cela nous suffit. »
1: Jésus lui dit, « Voilà si longtemps que je suis avec vous, et tu ne me connais pas, Philippe ? Qui m'a vu a vu le Père. Comment peux-tu dire « Montre-nous le Père » ? Ne crois-tu pas que je suis dans le Père et que le Père est en moi ? Les paroles que je vous dis, je ne les dis pas de moi-même. Mais le Père, demeurant en moi, fait ses œuvres. Croyez-moi. Je suis dans le Père et le Père est en moi. Croyez du moins à cause des œuvres mêmes. En vérité, je vous le dis, celui qui croit en moi fera lui aussi les œuvres que je fais. Et il en fera même de plus grandes, parce que je vais vers le Père. Et tout ce que vous demanderez en mon nom, je le ferai, afin que le Père soit glorifié dans le Fils. Si vous me demandez quelque chose en mon nom, je le ferai. Si vous m'aimez, vous garderez mes commandements. Et je prierai le Père, et il vous donnera un autre paraclet, pour qu'il soit avec vous à jamais l'Esprit de vérité que le monde ne peut pas recevoir, parce qu'il ne le voit pas, ni ne le reconnaît. Vous, vous le connaissez, parce qu'il demeure auprès de vous. Je ne vous laisserai pas orphelin. Je viendrai vers vous. Encore un peu de temps et le monde ne me verra plus. Mais vous, vous verrez que je vis et vous aussi vous vivrez. Ce jour-là, vous reconnaîtrez que je suis en mon Père et vous en moi et moi en vous. Celui qui a mes commandements et qui les garde, c'est celui-là qui m'aime. Or, celui qui m'aime sera aimé de mon Père, et je l'aimerai, et je me manifesterai à lui. »

0: Judas, par l'Iscariote, lui dit
1: « Seigneur, et qu'est-il advenu que tu doives te manifester à nous et non pas au monde ?»
0: Jésus lui répondit
2: « Si quelqu'un m'aime, il gardera ma parole. Et mon Père l'aimera, et nous viendrons vers lui, et nous nous ferons une demeure chez lui. Celui qui ne m'aime pas ne garde pas mes paroles. Et la parole que vous entendez n'est pas de moi, mais du Père qui m'a envoyé. Je vous ai dit cela, tandis que je demeurais près de vous. Mais le Paraclet, l'Esprit Saint, que le Père enverra en mon nom, lui vous enseignera tout et vous rappellera tout ce que je vous ai dit. Je vous laisse la

C'est ma paix que je vous donne. Je ne vous la donne pas comme le monde la donne. Que votre cœur ne se trouble ni ne s'effraie. Vous avez entendu que je vous ai dit « Je m'en vais et je reviendrai vers vous ». Si vous m'aimiez, vous vous réjouiriez de ce que je vais vers le Père, parce que le Père est plus grand que moi. Je vous le dis maintenant, avant que cela n'arrive, pour qu'au moment où cela arrivera, vous croyez. Je ne m'entretiendrai plus beaucoup avec vous, car il vient, le prince de ce monde. Sur moi, il n'a aucun pouvoir. Mais il faut que le monde reconnaisse que j'aime le Père et que je fais comme le Père m'a commandé. Levez-vous, partons d'ici. »

0: La vigne véritable.
1: Je suis la vigne véritable, et mon Père est le vigneron. Tout sarment en moi qui ne porte pas de fruits, il l'enlève. Et tout sarment qui porte du fruit, il l'émonde, pour qu'il porte encore plus de fruits. Déjà vous êtes purs, grâce à la parole que je vous ai fait entendre. Demeurez en moi, comme moi en vous. De même que le sarment ne peut de lui-même porter du fruit s'il ne demeure pas sur la vigne, ainsi vous non plus, si vous ne demeurez pas en moi. Je suis la vigne, vous les sarments. Celui qui demeure en moi et moi en lui, celui-là porte beaucoup de fruits, car hors de moi, vous ne pouvez rien faire. Si quelqu'un ne demeure pas en moi, il est jeté dehors comme le sarment, et il se dessèche. On les ramasse et on les jette au feu, et ils brûlent. Si vous demeurez en moi et que mes paroles demeurent en vous, demandez ce que vous voudrez et vous l'aurez. C'est la gloire de mon Père que vous portiez beaucoup de fruits et deveniez mes disciples. Comme le Père m'a aimé, moi aussi je vous ai aimé. Demeurez en mon amour. Si vous gardez mes commandements, vous demeurerez en mon amour, comme moi je gardais les commandements de mon Père et je demeure en son amour. Je vous dis cela pour que ma joie soit en vous et que votre joie soit complète. Voici quel est mon commandement. Vous aimez les uns les autres comme je vous ai aimé. Nul n'a plus grand amour que celui-ci, donner sa vie pour ses amis. Vous êtes mes amis si vous faites ce que je vous commande. Je ne vous appelle plus serviteur, car le serviteur ne sait pas ce que fait son maître. Mais je vous appelle ami, parce que tout ce que j'ai entendu de mon Père, je vous l'ai fait connaître. Ce n'est pas vous qui m'avez choisi, mais c'est moi qui vous ai choisi et vous ai établi pour que vous alliez et portiez du fruit et que votre fruit demeure, afin que tout ce que vous demanderez au Père en mon nom, il vous le donne. Ce que je vous commande, c'est de vous aimer les uns les autres.

0: Les disciples et le monde.
1: Si le monde vous hait, sachez que moi, il m'a pris en haine avant vous. Si vous étiez du monde, le monde aimerait son bien. Mais parce que vous n'êtes pas du monde, puisque mon choix vous a tiré du monde, pour cette raison, le monde vous hait. Rappelez-vous la parole que je vous ai dite. Le serviteur n'est pas plus grand que son maître. S'ils m'ont persécuté, vous aussi, ils vous persécuteront. S'ils ont gardé ma parole, la vôtre aussi, ils la garderont. Mais tout cela, ils le feront contre vous à cause de mon nom, parce qu'ils ne connaissent pas celui qui m'a envoyé. Si je n'étais pas venu et ne leur avais pas parlé, ils n'auraient pas de péché. Mais maintenant, ils n'ont pas d'excuse à leur péché. Qui me hait, hait aussi mon Père. Si je n'avais pas fait parmi eux les œuvres que nul autre n'a faites, ils n'auraient pas de péché. Mais maintenant, ils ont vu et ils nous haïssent, et moi et mon Père. Mais c'est pour que s'accomplisse la parole écrite dans leur loi. Ils m'ont haï sans raison. Lorsque viendra le Paraclet, que je vous enverrai d'auprès du Père, l'Esprit de vérité qui vient du Père, il me rendra témoignage. Mais vous aussi vous témoignerez, parce que vous êtes avec moi depuis le commencement. Je vous ai dit cela pour vous éviter le scandale. On vous exclura des synagogues. Bien plus, l'heure vient où quiconque vous tuera pensera rendre un culte à Dieu. Et cela, ils le feront pour n'avoir reconnu ni le Père ni moi. Mais je vous ai dit cela pour qu'une fois leur heure venue, vous vous rappeliez que je vous l'ai dit.

Saint François de Sales, correspondance, les lettres d'amitié spirituelle. Ces lettres sont écrites aussi bien à des hérétiques qu'à des croyants, à des hommes qu'à des femmes, à des évêques ou des religieux qu'à des laïcs, à des célibataires qu'à des gens mariés, à des grands du monde qu'à des personnes modestes. Elles sont groupées par personnages, par cas spirituels, et aussi selon l'ordre chronologique. Introduction aux lettres 62. À Pierre de Bérulle. Le jeune abbé de Bérulle fréquentait à Paris, avec messieurs Duval, Galmant, de Bretigny, Vivien, Soulfour, Marinac, etc., le cercle Aquari. À peine ordonné en 1599, il avait été nommé aumônier du roi et s'était révélé excellent directeur de conscience. Lors de son voyage de 1602, François de Sales le rencontra et aussitôt s'attacha à lui avec sa ferveur coutumière. C'est un homme à qui Dieu a beaucoup donné, devait-il écrire en 1603, et qu'il est impossible d'approcher sans beaucoup profiter. Il est tout tel que je saurais désirer d'être moi-même. François seconda autant qu'il le put son ami dans la fondation de l'Oratoire de France. Il l'invita même à établir les oratoriens à Thonon et Rumilly. La seconde date de 1622, 20 ans d'intimité établie entre les deux amis, une franchise totale. Bérulle ayant laissé échapper en un de ses ouvrages un trait un peu trop pénétrant, François le réprimande fraternellement. Lettre 62. Monsieur, voilà une lettre de Son Altesse Monseigneur le Duc de Savoie, par laquelle il vous prie d'envoyer de vos pères pour prendre l'église de Rumilly, laquelle, quant à la cure, est déjà au père de Zonas. Le lieu est petit, mais beau, au milieu de la Savoie, entre Chambéry et Genève, en égale distance. Je joins ma très humble supplication à la prière que Son Altesse vous fait, et vous promet toute l'assistance et tout le service que je pourrai rendre à ce dessein, que j'embrasse de tout mon cœur, pour le bien de mon diocèse et pour l'honneur que je porte à votre personne et à votre congrégation. Nous attendrons donc que vous envoyiez au plus tôt deux pères, pour, sur le lieu, prendre les résolutions convenables à l'acheminement de cette sainte œuvre. Au demeurant, j'ai reçu ici à Belley, d'où je partirai demain, Dieu aidant, le commencement de vos discours de l'état et des grandeurs de Jésus, que le bon monsieur Crichan m'a apporté de votre part. Je le lirai attentivement et très affectionnément, et dans peu de jours je vous dirai candidement ce qu'il m'en semblera, puisque vous le désirez. En foi de quoi je vous dis d'abord que je voudrais qu'en tout et partout, votre douceur et humilité tint fermement ses avantages sur vos adversaires, en considération de ce qu'ils sont dans l'Église, et qu'ils portent le manteau, ou du moins le nom du manteau d'Élie, comme vous dites. Qui est le premier trait que j'ai trouvé un peu trop pénétrant, et que je désirerais être rayé, afin d'autant qu'il sera possible, on ne voit chose quelconque dans vos discours, qui ne ressentent parfaitement la cordiale dilection et le support très suave du prochain. Mais je réserve à vous dire plus au long mes pensées quand j'aurai tout lu, et je voudrais bien encore avoir vu tous les écrits qui se sont divulgués, qui ont donné sujet ou occasion aux vôtres. Car j'en ai seulement eu quelques vents par la communication de notre Monseigneur de Belley et du très révérend Général des Feuillants. Vous m'obligez certes trop et me témoigner une estime tout à fait au-dessus de tout ce que je suis, de me faire part de vos besognes, que j'admire infiniment en ce commencement, et que j'admirerai toujours plus avec amour au progrès que je ferai de leur vue, qui suis, monsieur, très invariablement, votre très humble et plus obligé confrère et serviteur. Introduction aux lettres 63, 64, 65.
à Mademoiselle de Soulfour. Voici donc trois lettres qui constitueraient à elles seules un admirable petit traité de la véritable perfection chrétienne. Notons bien leur date, 1603, et la première est de janvier. François rentre donc à peine de sa mission diplomatique à Paris. Ses dons de directeur d'âme se sont singulièrement développés au contact de personnalités aussi spirituelles que Madame Acari, le chartreux Beaucousin, Bérulle, Monsieur de Soulfour. Le père de la jeune novice à laquelle ces lettres sont destinées faisait partie du cercle Acari. Après la mort de sa femme, il entrera lui-même dans les ordres et collaborera à l'introduction de l'oratoire en France, dont il sera l'un des premiers membres. C'est donc un François de Sales tout fervent, encore des longues conversations qu'il vient de tenir avec ses amis parisiens sur les problèmes de la vie religieuse, sur la doctrine spirituelle de Sainte Thérèse et des mystiques réno-flamands, sur les nouvelles formes de vie consacrée, comme le Carmel thérésien et l'oratoire. C'est ce François de Sales qui reçoit les confidences inquiètes de sœur de Soulfour et s'efforce d'y répondre. Ces trois lettres constituent un ensemble qui pourrait s'intituler « Comment équilibrer chez un être jeune encore un désir de perfection, généreux, certes, mais brouillon et inquiet, sans lui enlever ni même atténuer son désir d'absolu ». En somme, François de Sales se livre là à l'éducation spirituelle d'une novice dont il faut soutenir les belles ferveurs sans la laisser s'égarer dans les illusions ni capituler devant les échecs et les déceptions. Lettre 63. Ma très chère et très aimée sœur et fille en Jésus-Christ, Dieu soit seul votre repos et consolation. J'ai reçu vos deux lettres par Monsieur le Président Favre un peu plus tard que vous ne pensiez et que je n'eusse désiré, mais assez tôt pour me donner de la consolation, y voyant quelques témoignages de l'amendement de votre esprit. Dieu en soit loué éternellement. Pour réponse, je vous dirai premièrement que je ne veux pas que vous eussiez d'aucune parole de cérémonie ni d'excuse en mon endroit, puisque par la volonté de Dieu, je vous porte toute l'affection que vous sauriez désirer et ne m'en serait empêché. J'aime votre esprit fermement, parce que je pense que Dieu le veut, et tendrement, parce que je le vois encore faible et jeune. Apportez donc toute confiance et liberté à m'écrire, et demandez ce que vous penserez être propre pour votre bien. Cela soit dit une fois pour toutes. Je vois en votre lettre une contradiction, laquelle vous y avez mise sans y penser. Car vous me dites que vous êtes délivré de votre inquiétude, et néanmoins, je vous vois encore tout inquiété à la recherche d'une précipitée perfection. Ayez patience, je vous dirai tantôt ce que c'est. Vous me demandez si vous devez recevoir et prendre des sentiments. Que sans eux votre esprit languit, et néanmoins vous ne pouvez les recevoir qu'avec soupçon, et il vous semble que vous les devez rejeter. Une autre fois, si vous m'écrivez sur quelque semblable sujet, donnez-moi exemple de l'action de laquelle vous me demandez l'avis. Comme serait à dire de quelqu'un de ses sentiments qui vous aura donné le plus de soupçons pour n'être pas reçu, car j'apprendrai bien mieux votre intention. Cependant, voici mon avis sur votre demande. Les sentiments et douceurs peuvent être de l'ami ou de l'ennemi, c'est-à-dire du malin ou du très bon. Or, on peut connaître d'où ils viennent par certains signes que je ne saurais pas bien dire tous. En voici seulement quelques-uns qui suffiront. Quand nous ne nous arrêtons pas en Isseux, mais que nous nous en servons comme de récréation, pour, par après, faire plus constamment notre besogne et l'œuvre que Dieu nous a donnée en charge, c'est bon signe. Car Dieu nous en donne quelquefois pour cet effet. Il condescend à notre infirmité, il voit notre goût spirituel affadi, il nous donne un peu de sauce, non afin que nous ne mangions que la sauce, mais afin qu'elle nous provoque à manger la viande solide.
C'est donc une bonne marque quand on ne s'arrête pas aux sentiments. Car le malin, donnant les sentiments, veut qu'on s'y arrête. Et, qu'en ne mangeant que la sauce, notre estomac spirituel en soit affaibli et gâté petit à petit. Secondement, les bons sentiments ne nous suggèrent point de pensée d'orgueil. Mais au contraire, si le malin prend occasion d'issue de nous en donner, il nous fortifie à les rejeter. Si bien que la partie supérieure demeure toute humble et soumise, reconnaissant que Caleb et Josué n'eussent jamais rapporté le raisin de la terre de promission pour amorcer les Israélites à la conquête d'Israël, s'ils n'eussent pensé que leur courage était faible et avait besoin d'être piqué. Si bien qu'en lieu de s'estimer quelque chose par le sentiment, la partie supérieure juge et reconnaît sa faiblesse et s'humilie amoureusement devant son époux qui répand son baume et son parfum afin que les jeunes fillettes et tendres âmes comme elle le reconnaissent, l'aiment et le suivent. Là où le mauvais sentiment nous arrêtant, en lieu de nous faire penser à notre faiblesse, nous fait penser qu'il nous est donné pour récompense et guerdon. Le bon sentiment passé ne nous laisse pas affaiblis, mais fortifiés, ni affligés, mais consolés. Le mauvais, au contraire, arrivant nous donne quelque allégresse et partant nous laisse plein d'angoisse. Le bon sentiment, à son départ, nous recommande qu'en son absence, nous caressions, servions et suivions la vertu pour l'avancement de laquelle il nous avait été donné. Le mauvais nous fait croire qu'avec lui, la vertu s'en va et que nous ne la saurions bien servir. Bref, le bon ne désire point d'être aimé, mais seulement que l'on aime celui qui le donne. Non qu'il ne nous donne sujet de l'aimer, mais ce n'est pas cela qu'il cherche. Là où le mauvais veut que l'on l'aime surtout. Et partant, le bon ne nous empresse pas à le rechercher ni à le caresser, mais la vertu qu'il nous procure. Le mauvais nous empresse et inquiète à le rechercher incessamment. Par ces quatre ou cinq marques, vous pourrez connaître d'où viennent vos sentiments. Et, venant de Dieu, il ne faut pas les rejeter, mais reconnaissant que vous êtes encore un pauvre petit enfant, prenez le lait des mamelles de votre Père, qui, par la compassion qu'il vous porte, vous fait encore office de mère. Tes mamelles, dit l'époux à sa bien-aimée, sont meilleures que le vin, fragrantes, parfumées et odoriférantes de très bons onguents et baumes. Elles sont comparées au vin parce qu'elles réjouissent, animent et font faire bonne digestion à l'estomac spirituel, lequel, sans ces petites consolations, ne pourrait pas quelquefois digérer les travaux qu'il lui faut recevoir. Recevez-les donc au nom de Dieu, avec cette seule condition, que vous soyez prête à ne les recevoir pas, et à ne les aimer pas et les rejeter quand vous connaîtrez, par l'avis de vos supérieurs, qu'ils ne sont pas bons ni à la gloire de Dieu, et que vous soyez prêtre de vivre sans cela, quand Dieu vous en jugera digne et capable. Recevez-les donc, dis-je, ma très chère sœur, vous estimant faible de l'estomac spirituel. Puisque le médecin vous donne du vin, nonobstant les fièvres des imperfections qui sont en vous. Que si saint Paul conseilla du vin à son disciple pour la faiblesse corporelle, je vous en puis conseiller du spirituel pour la spirituelle. Voilà ma réponse assez clairement, ce me semble, à laquelle j'ajoute que vous ne fassiez jamais de difficulté de recevoir que Dieu vous envoie à dextre ou à gauche, avec la préparation et résignation que je vous ai dites. Et quand vous seriez la plus parfaite du monde, vous ne devriez pas refuser ce que Dieu vous donne, à condition d'être prête à le refuser, si tel était son plaisir. Néanmoins, vous devez croire
que quand Dieu vous enverra ses sentiments, c'est pour votre imperfection, laquelle il faut combattre, non pas les sentiments qui servent contre elle. Et pour vous, j'ai seulement un scrupule en ce que vous me dites, que ces sentiments sont de la créature. Mais je pense que vous avez voulu dire qu'ils viennent à vous par la créature, et néanmoins de Dieu, car il me semble que, par le reste de votre lettre, vous m'en donnez des arguments. Mais quand il serait de la créature, encore ne serait-il pas à rejeter, puisqu'ils conduisent à Dieu, ou au moins qu'on les y conduit. Il faudrait seulement prendre garde à ne se point laisser surprendre, selon les règles générales de l'usage des créatures. Je vous dirai maintenant ce que je vous avais promis. Il me semble que je vous vois empressé avec grande inquiétude à la quête de la perfection. Car c'est cela qui vous a fait craindre ces petites consolations et ces sentiments. Or, je vous dis en vérité, comme il est écrit au premier livre des Rois, Dieu n'est ni au vent fort, ni en l'agitation, ni en ses feux, mais en cette douce et tranquille portée d'un vent presque imperceptible. Laissez-vous gouverner à Dieu. Ne pensez pas tant à vous-même. Si vous désirez que je vous commande, puisque votre mère maîtresse le veut, je le ferai volontiers et vous commanderai premièrement qu'ayant une générale et universelle résolution de servir Dieu en la meilleure façon que vous pourrez, vous ne vous amusiez pas à examiner et éplucher subtilement quelle est la meilleure façon. C'est une impertinence, une déraison, propre à la condition de votre esprit délié et pointu, qui veut tyranniser votre volonté et la contrôler avec supercherie et subtilité. Vous savez que Dieu veut en général qu'on le serve, en l'aimant surtout, et notre prochain comme nous-mêmes, en particulier. Il veut que vous gardiez une règle. Cela suffit, il le faut faire à la bonne foi, sans finesse et subtilité, le tout à la façon de ce monde, où la perfection ne réside pas. À l'humaine et selon le temps, en attendant un jour de le faire à la divine et angélique et selon l'éternité. L'empressement, l'agitation du dessein n'y sert de rien. Le désir y est bon, mais qu'il soit sans agitation. C'est cet empressement que je vous défends expressément, comme la mère imperfection de toutes les imperfections. N'examinez donc pas si soigneusement si vous êtes en la perfection ou non. En voici deux raisons. L'une, que pour néant nous examinons cela, puisque quand nous serions les plus parfaits du monde, nous ne le devons jamais savoir ni connaître, mais nous estimer toujours imparfaits. Notre examen ne doit jamais tendre à connaître si nous sommes imparfaits, car nous n'en devons jamais douter. De là s'ensuit que nous ne devons pas nous étonner de nous voir imparfaits, puisque nous ne nous devons jamais voir autrement en cette vie. Ni nous en contrister, car il n'y a remède. Oui, bien nous en humilier, car par là, nous réparerons nos défauts et nous amender doucement. Car c'est l'exercice pour lequel nos imperfections nous sont laissées, n'étant pas excusable de n'en rechercher pas l'amendement, ni inexcusable de ne le faire pas entièrement, car il n'en prend pas des imperfections comme des péchés. L'autre raison est que cet examen, quand il est fait avec anxiété et perplexité, n'est qu'une perte de temps. Et ceux qui le font ressemblent aux soldats qui, pour se préparer à la bataille, feraient tant de tournois et d'excès entre eux que quand se viendrait à bon escient, ils se trouveraient là et recrus. Ou comme les musiciens qui s'enroueraient à force de s'essayer pour chanter un motet, car l'esprit se lasse à cet examen si grand et continuel, et quand le point de l'exécution arrive, il n'en peut plus. Voilà mon premier commandement. L'autre, ensuite du premier, « Si votre œil est simple, tout votre corps le sera, dit le Sauveur. Simplifiez votre jugement. Ne faites point tant de réflexions ni de répliques, mais allez simplement et avec confiance. Il n'y a pour vous que Dieu et vous en ce monde. Tout le reste ne vous doit point toucher,
sinon à mesure que Dieu vous le commande et comme il le vous commande. Je vous prie, ne regardez pas tant ça et là. Tenez votre vue ramassée en Dieu et en vous. Vous ne verrez jamais Dieu sans bonté, ni vous sans misère, et verrez sa bonté propice à votre misère, et votre misère objet de sa bonté et miséricorde. Ne regardez donc rien que cela. J'entends d'une voix fixe, arrêtée et expresse, et tout le reste en passant. Partant, n'épluchez guère ce que font les autres, ni ce qu'ils deviendront. Mais regardez-les d'un œil simple, bon, doux et affectionné. Ne requérez pas en eux plus de perfection qu'en vous, et ne vous étonnez point de la diversité des imperfections, car l'imperfection n'est pas plus imperfection pour être extravagante et étrangère. Faites comme les abeilles, sucez le miel de toutes les fleurs et herbes. Mon troisième commandement est que vous fassiez comme les petits-enfants. Tant qu'ils sentent leur mère qui les tient par les manchettes, ils vont hardiment et courent tout autour et ne s'étonnent point des petites bricoles que la faiblesse de leurs jambes leur fait faire. Ainsi, tandis que vous apercevrez que Dieu vous tient par la bonne volonté et résolution qu'il vous a donnée de le servir, allez hardiment et ne vous étonnez point de ces petites secousses et chopements que vous ferez. Et il ne s'en faut fâcher, pourvu qu'à certains intervalles, vous vous jetiez entre ses bras et le baisiez du baiser de charité. Allez joyeusement et à cœur ouvert le plus que vous pourrez. Et si vous n'allez pas toujours joyeusement, allez toujours courageusement et confidemment. Ne fuyez pas la compagnie des sœurs, encore qu'elle ne soit pas selon votre goût. Fuyez plutôt votre goût, quand il ne sera pas selon la conversation des sœurs. Aimez la sainte vertu de support et de sainte souplesse, car ainsi, dit saint Paul, vous accomplirez la loi de Jésus-Christ. Enfin, Dieu vous a donné un Père temporel sur lequel vous pouvez prendre beaucoup de consolations spirituelles. Retenez ses avis comme de Dieu, car Dieu vous donnera beaucoup de bénédictions par son entremise. Il m'a envoyé sa traduction de l'institution de Louis de Blois. Je l'ai fait lire à la table et l'ai goûté incroyablement. Je vous prie, lisez-la et savourez-la, car elle le vaut. Au demeurant, quand il vous viendra des doutes en cette vie que vous avez entrepris de suivre, je vous avertis de ne vous pas attendre à moi, car je suis trop loin de vous pour vous assister. Cela vous ferait trop languir. Il ne manque pas de père spirituel pour vous aider. Employez-les avec confiance. Ce n'est pour désir que j'ai de ne recevoir pas de vos lettres, car au contraire, elles me donnent de la consolation, et je les désire, voir avec toutes les particularités des mouvements de votre esprit, et la longueur de la présente vous témoignera assez que je ne me lasse pas de vous écrire. Mais afin que vous ne perdiez pas de temps, et qu'attendant le secours de si loin, vous ne soyez battus et endommagés de l'ennemi. Quant à mes sacrifices, ne doutez pas que vous n'y ayez part perpétuellement. Tous les jours, je vous présente sur l'autel avec le Fils de Dieu. J'espère que Dieu l'aura agréable. Si vous saviez la grande multiplicité des affaires que j'ai et l'embarrassement où je suis en cette charge, vous auriez pitié de moi et prieriez quelquefois Dieu pour moi. Et il l'aurait bien agréable. Je vous en supplie. Dites souvent à Dieu, comme le psalmiste, « Je suis vôtre, sauvez-moi. » Et comme la Madeleine étant à ses pieds, « Rabboni, ah mon maître !» Et puis, laissez-le faire. Il fera de vous, en vous, sans vous, et néanmoins par vous et pour vous, la sanctification de son nom, auquel soit honneur et gloire. Votre affectionné et humble serviteur en Jésus-Christ.
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2: Bonjour et bienvenue à l'école de la prière, une émission qui vise à vous introduire à l'art de la prière. Aujourd'hui, j'ai le grand plaisir de recevoir le père Jean-Marc Beau, qui est prêtre du diocèse de Versailles et qui est notamment l'auteur aux éditions de l'Emmanuel de l'Esprit Saint, don de Dieu, un petit exposé pédagogique au service du renouveau du culte de l'Esprit Saint dont il est dit dans le credo qu'il reçoit même adoration et même gloire que le Père et le Fils. Bonjour père Jean-Marc Beau.
3: Bonjour.
2: Alors aujourd'hui, nous allons parler de l'Esprit-Saint sous un angle particulier, c'est l'Esprit-Saint en tant qu'inspirateur de toute prière. L'Esprit-Saint finalement qui fonde l'authenticité de notre prière.
3: Oui, je pense qu'il y a toujours un problème. Est-ce que notre prière est vraie? Est-ce qu'elle correspond véritablement à une prière juste et authentique?
2: Oui, dans le Notre Père, évidemment, quand les apôtres précisément demandent à Jésus de leur apprendre à prier, Jésus, avant de leur apprendre le don de Notre Père, leur dit « ne rabâchez pas comme les païens ». Alors voilà. Qu'est-ce que c'est que rabâcher, en fait?
3: Rabâcher, c'est répéter une prière sans entrer dans la profondeur de ce qu'elle dit. Et donc, c'est une sorte d'une petite mécanique qui souvent est trop rapide, ça va trop vite, et puis c'est un peu, on se sécurise à travers des rites, des rituels. Et l'Esprit Saint nous aide à sortir de la routine, tout en utilisant, c'est légitime, tout à fait légitime, des répétitions.
2: C'est ça. Pédagogique. Il faut distinguer. Répéter, ce n'est pas forcément rabâcher. Répéter peut nous aider à entrer dans une profondeur.
3: Oui. En fait. Oui, parce que Jésus dit, par exemple, il faut insister à temps et à contre-temps, à corps et à cri, prier Dieu avec beaucoup d'insistance. Donc, faut répéter, c'est sûr. Voilà. Ça, c'est sûr.
2: Ce n'est pas parce que c'est vrai que souvent on peut entendre cette critique dans des que le chapelet serait par exemple un rabâchage. Et c'est aussi une grande prière. Alors, contemplative.
3: Oui, il peut être un rabâchage et il peut être une école formidable et extraordinaire de contemplation et de prière authentique. Heureusement.
2: Et pour cela, il faut avoir l'esprit de prière, donc invoquer l'Esprit Saint.
3: Et donc, il faut quand même se poser la question. C'est une bonne question à se poser. Est-ce que je suis vraiment dans l'esprit de prière? Est-ce que pendant que je prie, je suis pas tout le temps en train d'être distrait, par exemple? Donc l'esprit de prière suppose un effort, même si on n'arrive pas tout de suite, c'est normal, il y a une lutte, il y a un combat, mais un effort pour être attentif, et attentif à ce qu'on dit.
2: Alors vous soulignez notamment que il y a une... Qui disait, c'était Marthe Robin, c'est ça, qui parlait de pieuses...
3: Des pieuses nullités dont se rient les démons.
2: Voilà, des pieuses nullités, c'est-à-dire que on peut avoir des pratiques de prière, finalement, qui ne nous rapprochent pas de Dieu, en quelque sorte, qui tourne un peu sur elle-même.
3: Exactement, ça peut être une fuite, une évasion, une sorte de sécurité artificielle, et qui est centrée sur soi-même, c'est-à-dire, on ne sort pas d'une espèce de... d'une mentalité peut-être magique, hein, intéressée, primaire, et on ne cherche pas vraiment le contact intime avec la volonté de Dieu. Quand on dit dans notre Père que ta volonté soit faite, c'est quand même une forme de prière où on essaye de se mettre à l'écoute. Quand le petit Samuel dit « Parle, Seigneur, ton serviteur écoute », il dit pas « Écoute, Seigneur, ton serviteur parle
2: ». Oui, et alors, Marthe Robin, d'ailleurs, qui était donc une grande mystique, qui va certainement être bientôt béatifiée, aller même jusqu'à dire que la pratique eucharistique, finalement, enfin le fait d'aller à la messe, notamment en semaine, pouvait rester assez superficiel, en fait. On pouvait rester. Est-ce que vous pouvez nous rappeler un peu ces paroles?
3: Elle insistait énormément pour qu'on fasse oraison, c'est-à-dire qu'on prenne un temps de prière personnel, direct, intime, spontané avec Dieu, tous les jours. Si on peut faire ça, on peut aller à la messe en plus, tous les jours, si on a le temps. Si on n'a pas le temps, il faut plutôt privilégier l'oraison.
2: Voilà. L'acte de foi.
3: L'acte de foi intime, parce que là, c'est exactement ce que nous dit Jésus. Quand tu pries, rentre dans ta chambre, ferme ta porte, prie ton Père qui est là dans le secret, et ton Père qui voit dans le secret te le rendra. Donc Jésus dit pas, à ce moment-là, réciter les prières. Bien sûr, ou alors si on les récite, il faut les réciter en s'adressant de manière intime, cœur à cœur, avec ce Père dont on se sait aimé.
2: Alors oui, je précise juste une parenthèse. Évidemment, elle ne parle pas de la messe dominicale, puisque là, c'est
3: non, c'est la messe de semaine. Voilà. C'est la semaine de semaine. Hein, c'est pas évidemment.
2: Alors comment faire? Comment il faut invoquer l'Esprit Saint? Comment l'invoquer? Est-ce que vous pouvez nous aider à rentrer dans cet esprit de prière, à l'acquérir en quelque sorte?
3: Je pense qu'il faut invoquer l'Esprit Saint pour progresser et pour ne pas en rester tout le temps à des recettes. Donc l'Esprit Saint, c'est celui qui nous libère, qui nous rend libre par rapport à des recettes trop faciles, trop simplistes. On a toujours à demander. Viens, Esprit Saint, inspirer ou m'inspirer et toucher mon cœur pour que mon cœur soit plus aimant. Hein, c'est vraiment, comme dit Saint Paul, l'espérance ne déçoit pas parce que l'amour de Dieu a été répandu dans nos cœurs par l'Esprit Saint qui nous a été donné. Et donc, pour qu'il y ait de l'amour dans notre prière, de la ferveur, il faut qu'il y ait l'Esprit. Le Père cherche des adorateurs en esprit et en vérité. C'est ce que Jésus dit à la Samaritaine quand elle lui dit « Est-ce qu'il faut aller plutôt à Jérusalem ou sur le mont Garizim pour aller adorer ?» Et Jésus dit « Mais non, vous allez adorer où vous voulez, n'importe où, partout. Simplement, le Père cherche des adorateurs en esprit et en vérité. » C'est en esprit, c'est-à-dire selon le cœur profond de l'amour, et en vérité, selon la vérité révélée, et pas n'importe quoi, n'importe quelle fantaisie de nos intérêts personnels. Voilà.
2: Oui, c'est deux dimensions. Alors, pour la première dimension, Saint Paul dit aussi, donc en Romains 1:8... qu'on ne sait pas prier.
3: Hein, nous ne savons pas prier comme il faut, mais l'Esprit Saint intercède pour nous par des gémissements ineffables. Hein. Donc, le côté ineffable montre bien qu'il s'agit de dépasser les formulaires, pour accéder à quelque chose qui dépasse tous les mots, qui est vraiment de l'ordre d'une inspiration intérieure, intime, qui vient de Dieu lui-même. C'est comme une sorte de cri, de pleurs, d'émotions. Le côté émotionnel n'est pas du tout à éliminer. Au contraire, c'est normal. Tous les grands spirituels ont dit qu'il y a un moment donné où on fond en larmes. Hein, et c'est une très grande prière. C'est une magnifique prière.
2: Le don des larmes. Mais Saint Paul dit aussi que cet esprit dit aussi quelque chose, en quelque sorte, c'est Abba, Abba Père.
3: Voilà, c'est l'esprit qui nous apprend à dire le Notre Père correctement, c'est-à-dire non pas en rabâchant, puisqu'on revient un petit peu à ce qu'on disait tout à l'heure, mais Abba, c'est le petit mot Papa, c'est-à-dire il n'y a plus aucun intermédiaire entre nous et Dieu. C'est l'intimité secrète du cœur, hein, ton Père qui voit dans le secret. C'est une sorte d'abandon totalement confiant, mais en même temps de quelque chose qui nous dépasse, puisque Dieu, c'est quand même pas n'importe qui. Donc c'est pas un diminutif d'une familiarité vulgaire. C'est un diminutif d'une grâce, d'une audace inouïe, puisque c'est le fini devant l'infini, c'est l'imparfait devant le parfait, c'est le pécheur devant la sainteté absolue.
2: Oui, et que finalement, cette prière, c'est de rentrer dans cette vie trinitaire où on est dans le Fils tourné vers
3: oui,
2: le Père.
3: Tout à fait.
2: Vous parliez aussi, vous insistiez sur le fait que la vraie dévotion procède de la vraie foi, que l'Esprit Saint est l'Esprit de vérité qui nous fait rentrer dans la vraie foi. Alors, qu'est-ce que pourrait être une déviation de...
3: Et la déviation, c'est de penser qu'on a trouvé la prière qui va résoudre tous les problèmes, une sorte de clé universelle, le couteau suisse de la spiritualité, si vous voulez. C'est soit telle formule de prière, telle litanie, telle révélation qui était faite par la Vierge Marie à tel endroit, machin, et tout cela finit par tout concentrer sur une seule forme. Précisément, l'Esprit Saint nous permet d'utiliser des formes, c'est normal, mais de dépasser les formes tout le temps vers quelque chose d'ineffable, hein, d'absolument indéfinissable. Sauf que c'est défini d'une certaine manière par la révélation biblique, par la tradition de l'Église, par le magistère de l'Église, et donc c'est la vraie foi, et non pas des espèces d'inventions, d'hérésies, de superstitions, de déviations qui peuvent nous entraîner loin, tout en pensant qu'on prie très bien, mais qui nous entraîne loin de Dieu, en fait, sans qu'on s'en aperçoive.
2: Oui, vous me parliez notamment de ces chaînes de prière, ces feuilles polycopiées que vous trouvez souvent dans votre paroisse.
3: Tous les curés connaissent ça. Bon, c'est une sorte de chaîne de prière à Saint-Jude. On vous demande de multiplier à l'infini et que c'est purement mathématique, etc. Et qu'il suffit de réciter cette prière pour obtenir je ne sais combien de grâces. Tout cela, c'est la mentalité magique qui n'est pas du tout celle du Christ. Et le Christ nous dit, je vous envoie l'esprit de vérité, l'esprit de vérité qui vous conduira à la vérité tout entière. Et donc se mettre à l'école de la prière chrétienne, c'est se mettre à l'école d'un désir d'apprendre, hein, et non pas de la certitude que j'ai tout compris et que j'ai déjà toutes les solutions de la prière. Vous voyez ?
2: Avec cette importance aussi, vous disiez de la hiérarchie des prières.
3: Et oui, et oui.
2: Alors, dans la théologie classique, on parle de duli, hyperduli, latri. Est-ce que vous pouvez nous parler de ces différents niveaux de la prière, en quelque sorte?
3: Oui, moi je pense qu'il faut surtout dire adoration. Adorer, c'est le cœur même, le Père cher des adorateurs. C'est réservé uniquement à Dieu et à Dieu seul. Donc la Trinité, le Père, le Fils, le Saint-Esprit, c'est l'adoration. La louange, l'action de grâce, la supplication, tout y est bien sûr. Si on prie la Vierge Marie ou les saints, c'est beaucoup de prières, mais pas l'adoration, certainement pas. Et on peut avoir plusieurs spiritualités, estimer qu'il faut passer souvent par tel saint ou surtout par la Vierge Marie, qui est effectivement un canal des grâces, mais là il y a des charismes et des insistances différentes suivant les spiritualités.

de toute prière authentique. Merci beaucoup, cher Père. Je rappelle votre livre, L'Esprit Saint, le don de Dieu, aux éditions de l'Emmanuel. Chers auditeurs, je vous remercie de votre attention. Je vous donne rendez-vous à la semaine prochaine. À très bientôt.

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2: En ce lundi de la 14e semaine du temps ordinaire, la première lecture est tirée du deuxième livre de Samuel. David s'enfuit devant Absalom.
3: Plus encore que dans sa pénitence, c'est lors de sa fuite de Jérusalem que David nous révèle toute la profondeur de sa foi. Combattu par son propre fils, trahi par un de ses conseillers, maudit par un de ses sujets, il remet entièrement sa cause entre les mains de Dieu et trouve les accents d'une prière admirable d'abandon confiant. L'arche même, symbole de la présence divine, ne lui est pas nécessaire, et Dieu saura bien le ramener près d'elle.

À la fin de la 40e année, Absalom dit au roi, « Permets que j'aille à Hébron acquitter le vœu que j'ai fait au Seigneur. Car ton serviteur a fait un vœu pendant mon séjour à Geshur en Aram. Il a dit, « Si vraiment le Seigneur me ramène à Jérusalem, je servirai le Seigneur. » Le roi lui dit, « Va en paix. » Il se mit donc en route et alla à Hébron. Absalom envoya des agents dans toutes les tribus d'Israël pour dire, « Dès que vous entendrez le son du cor, vous pourrez dire, « Absalom est devenu roi à Hébron. » 200 hommes de Jérusalem avaient accompagné Absalom, des invités partis en toute innocence. Ils ne savaient rien de l'affaire. Pendant qu'Absalom offrait les sacrifices, il envoya chercher Ahitophel, le Guilonite, conseiller de David, dans sa ville de Guilo. La conspiration devint puissante et le parti d'Absalom de plus en plus important. Un informateur vint dire à David, « Le cœur des hommes d'Israël s'est tourné vers Absalom. » David dit à tous ses serviteurs qui étaient avec lui à Jérusalem, « En route, fuyons, car Absalom ne nous fera pas de quartier. Allez-vous-en vite, sinon il aura vite fait de nous atteindre, de nous mettre à mal et de passer la ville au fil de l'épée. » Il y avait aussi Sadoc, et avec lui tous les Lévites portant l'arche de l'Alliance de Dieu. Ils déposèrent l'arche de Dieu, et Abiathar monta jusqu'à ce que tout le peuple qui sortait de la ville eût fini de passer. Le roi dit à Sadoc, « Ramène l'arche de Dieu dans la ville. Si le Seigneur m'est favorable, il me ramènera et me permettra de la revoir, ainsi que sa demeure. Mais s'il déclare, « Je ne veux pas de toi, eh bien, qu'il me fasse ce qui lui plaît. » Le roi dit au prêtre Sadoc, « Vois-tu ? Retourne en paix à la ville. Ton fils Ahimaach et Jonathan, fils d'Abithiar, vos deux fils sont avec vous. Voyez, je vais m'attarder dans les passes du désert jusqu'à ce qu'un mot de vous m'apporte des nouvelles. » Sadoc et Abiathar ramenèrent donc l'arche de Dieu à Jérusalem et ils y restèrent. David montait par la montée des Oliviers, il montait en pleurant. Il avait la tête voilée et il marchait de nu-pied. Tout le peuple qui l'accompagnait s'était voilé la tête. Il montait, montait en pleurant. Le roi David arrivait à Bahurim quand un homme en sortait. Il était du même clan que la maison de Saül et s'appelait Shimei, fils de Guéra. Tout en sortant, il proférait des malédictions. Il jetait des pierres à David et à tous les serviteurs du roi, et pourtant, tout le peuple et tous les preux étaient à droite et à gauche de David. Voici ce que disait Shimei dans ses malédictions. « Va-t'en, va-t'en, vaurien sanguinaire !» Le Seigneur a fait retomber sur toi tout le sang de la maison de Saül, à la place de qui tu es devenu roi. Le Seigneur a remis la royauté entre les mains de ton fils Absalom, et te voilà, toi, dans le malheur, car tu es un homme de sang. Avishai, fils de Seruya, dit au roi, « Pourquoi ce chien crevé maudit-il, mon Seigneur le roi ? Laisse-moi passer, lui couper la tête. » Le roi dit, qu'y a-t-il entre moi et vous, fils de Seruya? S'il maudit et si le Seigneur lui a dit, va maudire David, qui pourrait lui dire, pourquoi as-tu fait cela? David dit à Vishai et à tous ses serviteurs, si mon fils, celui qui est ici de moi, en veut à ma vie, à plus forte raison ce Benjaminite, laissez-le maudire, si le Seigneur le lui a dit. Peut-être le Seigneur regardera-t-il ma misère et me rendra-t-il le bonheur au lieu de sa malédiction d'aujourd'hui. » David avança sur le chemin avec ses hommes, tandis que Shimaï avançait au flanc de la montagne, à côté de lui,
continuant à maudire et à lancer des pierres à côté de lui. Il faisait aussi voler de la poussière.

0: Aujourd'hui, 6 juillet, l'Église commémore Sainte Maria Goretti, Vierge et Martyre. Maria Goretti appartenait à une famille très pauvre des Marais Pontins, au sud de Rome. Elle avait juste 12 ans quand elle dut résister aux sollicitations d'un jeune voisin. Devant son refus, celui-ci, fou de passion, la frappa à coups de poinçon. Maria mourut le lendemain après avoir pardonné à son meurtrier pour l'amour de Jésus.
1: La seconde lecture est tirée de l'homélie de Pie XII pour la canonisation de Sainte Maria Goretti, le 25 juin 1950. Tout le monde connaît la lutte très dure que cette Vierge des armées dut affronter. Un assaut violent et aveugle se déchaîna brusquement pour souiller et violer sa pureté angélique. Mais dans cette terrible épreuve, l'enfant pouvait redire au divin Rédempteur ces paroles d'un livre précieux, L'Imitation de Jésus-Christ. Si je suis éprouvé et meurtri par les afflictions, je ne craindrai aucun mal, pourvu que ta grâce soit avec moi. C'est elle qui est ma force, c'est elle qui me donne conseil et secours. Elle est plus forte que tous les ennemis. C'est pourquoi, soutenue par la grâce céleste à laquelle répondait sa volonté noble et courageuse, elle sacrifia sa vie, mais elle ne perdit pas la gloire de la virginité. Dans l'existence de cet humble enfant que nous avons esquissé à grands traits, on peut voir ce qui est non seulement digne du ciel, mais digne aussi d'être regardé avec admiration et respect par notre époque. Que les pères et mères de famille apprennent combien ils doivent élever les enfants que Dieu leur a donnés dans la droiture, la sainteté et le courage, et les former à suivre les préceptes de vie du catholicisme. Ainsi, lorsque leur vertu sera mise en péril, ils pourront, aidés par la grâce divine, sortir du combat victorieux, sans blessure et sans souillure. Que l'enfance joyeuse et la jeunesse ardente apprennent à ne pas s'abandonner misérablement aux joies éphémères et vides du plaisir, à l'attirance fascinante du vice. Qu'elles apprennent plutôt à rechercher avec enthousiasme, même avec effort et à travers les obstacles, la perfection morale du chrétien. Nous pouvons tous l'atteindre un jour par l'énergie de la volonté soutenue par les grâces de Dieu en pratiquant l'effort, le travail et la prière. Assurément, nous ne sommes pas tous appelés à subir le martyre, mais nous sommes tous appelés à posséder la vertu chrétienne. Mais la vertu exige de l'énergie. Sans atteindre le même sommet de courage que cette jeune fille angélique, elle réclame néanmoins de notre part une activité persévérante, attentive, qui ne devra jamais se relâcher jusqu'à la fin de notre vie. C'est pourquoi on peut parler d'un martyre lent et prolongé, auquel nous incite cette affirmation divine de Jésus-Christ. Le royaume des cieux souffre violence, et ce sont les violents qui s'en emparent. Tendons tous vers ce but, soutenus par la grâce. Que Sainte Maria Goretti, Vierge et martyre, nous en persuade. Du ciel où elle jouit de l'éternelle béatitude, qu'elle nous l'obtienne du divin Rédempteur par son intercession. Tous alors, chacun selon ses conditions de vie, nous suivrons le même chemin glorieux avec détermination et réalisme.

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1: Gloire au Père et au Fils et au Saint-Esprit pour les

Sur les ondes de Radio Espérance, nous retrouvons à présent un temps d'enseignement avec François Garagnon sur le thème « L'esprit d'émerveillement », enseignement donné lors de la session retraitée de Parelmonial de 2020.

Bien, je m'appelle François Garagnon. Pour ceux qui ne me connaissent pas, je suis pilote de ligne. Enfin, je veux dire au pluriel. C'est-à-dire que j'embarque sur mes avions de papier des passagers qui sont généralement attirés par le sens de la vie.